0: Et nous sommes à peu près au tiers slash la moitié de The Prolonging de Triptychon. Et il y a encore des superbes sections derrière. Enfin, franchement, c'est un monument qu'il faut aller écouter. C'est trop, trop, trop, trop bien.
1: C'est de la folie. Hein. C'est magnifique. Et puis, il faut écouter toute la disco de Triptychon. C'est génial.
0: Triptychon et de Celtic Frost. Parce que c'est... Et avant ça, Del Hammer. Enfin, Tom G. Warrior, c'est quelqu'un qui aujourd'hui est un peu oublié. Mais c'est peut-être l'une des personnes les plus influentes de l'histoire en fait, du métal extrême. Que ce soit en Europe, mais même au niveau mondial.
1: Oui, tout à fait.
0: Voilà.
1: Ça va, Mavo ?
2: Ça va.
1: T'as ouais. survécu aux incantations de
0: Saruman,
1: de ce Suisse furieux.
2: Mais non, mais carrément. C'est bien. Et oui, et du coup, oui, Saruman. Oui, vous m'avez... La musique démarre et j'ai des images en tête de Saruman en train de chanter maintenant.
1: Bah voilà. On va passer à notre petit moment culture et subtilité, on va dire.
0: Délicieux.
1: Avec une pause graine qui est aussi au Rockin' Bourlon. Donc encore une fois, si vous voulez goûter la semelle, vous pourrez le faire sur le concert de ce groupe qui s'appelle Xiao. C'est parti du coup pour la pause graine du jour.

Et ça s'arrête là-dessus. C'était Legends de Xiao, encore une fois, qui sera au prochain Rockin' Bourlon. Il y a vraiment tellement de bonnes choses dans ce festival. Et puis, bah, ma foi, jingle.

0: Seulement, vous croyez au diable. Le diable, entre nous, nous savons bien qu'il n'existe pas. Mais chut, il ne faut pas le dire.
1: Chut, il ne faut pas le dire. Alors, pour commencer, je m'étais dit que j'allais mettre un petit peu de douceur dans ce monde de brut après la chronique de Marco.
2: Oups.
1: Ne t'excuse pas. J'avais envie de commencer par un petit peu de prog moderne. Alors, qui est peut-être un peu moins métal que les Prousses, mais qui est vraiment dans ce créneau-là. Ou pareil, si vous aimez Clone, ça devrait vous plaire. Un groupe transfrontalier partagé entre la Colombie et le Venezuela qui s'appelle Argovia, qui fait voilà, du prog moderne avec des petites touches de distorsion par-ci, des petites touches de heavy metal par-là, avec une chanteuse, et vous allez voir que c'est assez joli. Je vous ai pas pris le morceau le plus long, parce que forcément, qui dit prog dit morceau enrichi, mais ça vous donnera déjà un petit quelque chose à vous mettre sous la dent. Ça s'appelle Age of Wonder d'Argovia. On écoute ça tout de suite.

0: Argovia avec le morceau Age of Wonder. Et alors, je vous avais prévenu du prog moderne, et en plus je pense à notre ami Julien qui est un amateur de la Kuna Coil. Je pense que si vous aimez la voix de Christina Scabbia, vous n'êtes pas complètement dépaysé avec ce groupe.
1: C'était tout doux
0: et c'était très sympathique et très aérien. Ouais. C'est ce qui m'a charmé avec ce groupe, et leur discographie est à l'image de ça. Alors, après avoir mis un peu de douceur dans ce monde de brut, je m'étais dit que j'allais mettre un peu de brutalité dans ce monde de doux.
2: Ah.
0: Un petit peu quand même, parce qu'il y a un groupe que j'aime bien qui vient du Texas qui s'appelle Stabbing, qui est un groupe de brutal death metal hyper bas du front avec une chanteuse, Bridget Lynch, qui est une brute épaisse. Et ils ont sorti un album en 2026 que j'ai trouvé en CD à Tower Records à Dublin pendant que je flânais dans la ville susnommée. Du coup, je m'étais dit que j'allais vous mettre 2 minutes 30 de Stabbing pour le plaisir, voilà, pour la bonne bouche, avant de revenir à quelque chose d'un peu plus mélodique. C'est parti. Et le morceau s'appelle Masticate the Subdued. Yeah.

0: C'était Stabbing avec Masticate de Subdued, un groupe qui suscite chez moi beaucoup d'affectueuses pensées. Ça vient du Texas et encore une fois, big up à leur vocaliste Bridget Lynch qui est incroyable.
1: Ah, c'est exceptionnel. Hein.
0: C'est leur dernier album sorti en 2026 et en plus, ce qu'on se disait, c'est que c'est plutôt dansant.
1: Ah ouais, c'est le brutal death metal Macumba.
0: C'est
1: vraiment,
0: un peu ça,
1: ouais.
0: On se verrait bien lever les pieds en se tenant par les épaules. Comme
1: c'est,
0: ça.
1: C'est vraiment obscène extrême core quoi.
0: Exactement.
1: C'est complètement ça.
0: Alors maintenant, je vais vous raconter une petite histoire avec une grosse légende. Alors, il était une fois dans un pays très lointain, une petite fille qui vivait chez sa grand-mère, à qui on a confié la mission de porter un petit pot de beurre, et du coup, elle devait traverser la forêt. Et dans la forêt, il y avait un loup. Et le loup, qu'est-ce qu'il a fait de la petite fille? Eh ben, il l'a becqueté, et contrairement à la version que vous connaissez, fin de l'histoire, parce que la chanson qu'on va passer s'appelle The Little Blood Red Riding Hood, donc le petit chaperon rouge sanglant, et c'était signé Children of Bodom sur l'album Hate Crew Death Roll, et je m'étais dit que voilà, un bon gros classique de bon goût comme ça, ça nous ferait du bien. Donc si vous voulez une petite histoire où le chaperon rouge n'a pas survécu au grand méchant loup, c'est maintenant, et c'est signé Children of Bodom.

0: Little Blood Red Riding Hood de Children of Bodom. À la hauteur de Children of Bodom, hein, je veux dire, c'est de la folie, c'est mélodique comme pas permis, ça solote de partout, il y a des super claviers qui font pouet pouet, c'est la vie quoi. Alexis Leyo, on pense fort à toi.
1: Ah bah ouais, ouais, en plus, 8 Crew Death Row, c'est vraiment l'un des derniers grands albums de Children of Bodom. Avant que l'alcool commence à le rattraper.
0: C'est un peu ça, et que la technicité et la mélodicité se perdent un peu. On va parler d'un autre style de musique, d'un tout autre genre, et pour l'introduire, faut savoir que des fois, quand on rencontre un groupe sans le connaître, des fois, il y a des groupes qui ont une certaine manière d'annoncer le quotient intellectuel de leurs morceaux, d'une certaine manière. Quand, par exemple, vous avez un groupe qui s'appelle Stratovarius, on se dit, voilà, il y a de la culture, ça va mélanger un peu la musique classique avec le métal, ça va être un peu rassé, quoi.
1: Bourgeois.
0: Et par contre,

0: Ça nous vient d'Indonésie et encore une fois ça s'appelle Bonga Bonga. Je pense que si vous aimez bien le Nervosa période Don't Fall of Mankind, c'est exactement dans cet esprit là et ça riff.
1: Ça marche bien.
0: C'est très cool. En plus, pour une fois que c'est pas un groupe de slam death, parce que en Indonésie, comme aux Philippines, comme en Thaïlande, ils ont une espèce de patrimoine local du brutal death metal et du slam death.
1: Et du grindcore aussi.
0: Et du grindcore, ouais. Enfin, on pense notamment à Wormrot à Singapour.
1: Il y a un culte de From Enslavement to Obliteration de Napalm Death qui a fondé toute une scène.
0: Voilà, et non, cette fois-ci, c'est du thrash, ma foi, pour notre plus grand plaisir. Alors, on arrive à la fin de cette émission qui est passée à une vitesse totalement folle. Et l'actu va tellement vite qu'il y a des éléments d'agenda qui se sont débloqués pendant cette émission. On vous en parlera après. Mais je vous rappelle que nous sommes rediffusés dans la nuit de lundi à mardi à 1h, dans la nuit de samedi à dimanche à 1h également, mais surtout le vendredi à 22h30 pour terminer la semaine
2: en beauté.
0: Nous possédons une page Facebook, Les Continue du Forgeron, que vous pouvez liker, partager, ou vous pouvez suggérer des groupes à chroniquer, ou vous suggérer vous-même si vous voulez venir discutailler avec nous dans l'émission. Vous pouvez également le faire sur Instagram et Mastodon pour ceux qui veulent des réseaux sociaux sans milliardaire masculin nazi. Je vous rappelle qu'au niveau de notre agenda

0: Donc la semaine prochaine, on reçoit le Doom de Sloth Temple, le nouveau projet de Polak et de Steve Fussblood aussi. On a très hâte de discuter de ça avec eux. Le 24 mai, on reçoit Biur. Ensuite, au mois de juin, on reçoit le 7 juin Sungrave. Ensuite, le 14 juin, Lord Ketil, le black metal, la dernière signature de Malpermesita Records. Et le 28 juin, Axis. Je vous disais que quelque chose s'était débloqué pendant cette émission. Eh bien, Derelict vient le 5 juillet dans cette émission. Encore une fois, bravo pour le concert d'hier soir, et ça s'est décidé vraiment au cours de cette émission. On a eu le message pour bloquer ça, donc le 5 juillet Derelict. Ensuite on avance au mois d'août avec le 30 août Maroual, une émission qui sent des pieds à n'en pas douter. Et en septembre, vous savez qu'on a un planning chargé également, le 6 septembre Rush on Mars, le 13 septembre Indicible et le 20 septembre le Dawn Festival, un nouveau festival caritatif qui reverse ses bénéfices au refuge et donc qui lutte contre les violences faites aux femmes. N'oubliez pas d'élire votre chroniqueur préféré, et cette semaine c'est un Fatal Four Way au sommet entre Vivien, Damien, Julien et Laurie, car on le sait, les chroniqueurs que vous préférez, ce sont ceux que vous n'entendez pas malgré nos efforts. Et tout ça, bien sûr, vous pouvez le faire sur le site internet de Radio PFM, www.radiopfm.com, où nos podcasts se sont mis à jour le plus régulièrement possible. Pour se quitter, on va se passer un groupe de hard rock de Cincinnati en Ohio qui s'appelle Electric Citizen, rien à voir avec le salon de tatouage sur Arras, avec un morceau qui s'appelle The Trap, pour voilà, finir sur quelque chose de mélodieux et pour vous remettre dans un bon mood pour finir votre dimanche. Chers amis, prenez bien soin de vous. Chers amis, merci de m'avoir rejoint sur ce direct. Et puis on se dit à la semaine prochaine. Prenez bien soin de vous, regardez bien de chaque côté avant de traverser la route, et surtout, s'il vous plaît,
1: ne courez pas avec des ciseaux.
0: Voilà, c'est dangereux. Allez, bisous.

0: Vous avez un message reçu hier à 15h08.
1: Oui, bonjour. C'est pour vous dire que d'habitude, franchement, j'aime bien votre radio, c'est super cool. Mais franchement, d'avoir deux fois par semaine cette chanson-là, c'est pas à cause d'une autre, machin, truc de R&B de merde. C'est vraiment, je trouve ça vraiment très très naze de votre part de passer un truc aussi pourri. J'ai l'impression qu'il y a ma petite cousine de 12 ans qui est en train de découvrir la musique, quoi. Et franchement, donc je vous remercie pas là-dessus. Vous êtes en train de pleurer mon après-midi. J'espère qu'après, vous allez envoyer un petit peu de punk. Ça va être un petit peu plus sympa. Merci, au revoir.
0: Pour réécouter le message, faites le 1.

0: Bonjour à tous et à toutes, nouvelle édition de Rose Citron. Alors nous sommes bien au complet avec Boris qui a un joli t-shirt Jessica 93 et puis Paul-Éric avec un t-shirt collector Joy Division.
1: Et toi c'est quoi, c'est
2: et Christophe avec un t-shirt RVG, groupe australien.
0: Groupe australien, et d'ailleurs il sera question, on va parler de l'Australie aujourd'hui également. Mais tout d'abord, avant que j'en vienne à l'Australie, c'est d'abord Paul-Éric qui démarre. Pour
2: oui,
0: nous raconter une autre histoire parisienne.
2: Ben, j'aurais pu d'ailleurs me vêtir d'un t-shirt Persona, puisque je voulais vous parler aujourd'hui, je voulais faire un retour sur la soirée des 10 ans à Petit Bain organisée par la revue Persona. Donc c'était le 25 avril 2026. La revue organisait donc une soirée spéciale pour fêter ses 10 ans d'existence. Autant vous dire qu'à l'époque du tout numérique, du tout internet, de l'invasion des réseaux sociaux, c'est un exploit de réussir à créer une revue papier dont nous avons toujours ici vanté la qualité de la mise en page, qui puisait sans aucune publicité, comme à Radio PFM, et au contenu particulièrement riche, souvent dans les marges, mais pas toujours, défendant l'indépendance des artistes et leur donnant longuement la parole avec l'idée que, et c'est le sous-titre de la revue, de l'autre côté du miroir, les artistes nous dévoilent leur face cachée. C'est donc un exploit, je le disais, de créer une revue papier. C'est une performance quasi inédite aujourd'hui de réussir à la faire vivre, parfois certes dans la douleur, pendant 10 ans. Rendons donc ici un hommage au travail de Frédéric Lemaître et Isabelle Dalle, qui consacrent leur temps à cette revue. Parce qu'il fallait donc partager ce bel anniversaire, nos deux amis avaient concocté une soirée concert, la première du genre organisée par la revue, sur la péniche du Petit Bain, sur les quais de Seine, avec quelques artistes fidèles compagnons de route de la revue. Tout d'abord des échappés des Psychotic Monks, Clément avec son projet Lila Sober, Paul avec son projet Paul Parking and Swan. Ensuite, le vétéran de la soirée en la personne de Serge Tessoguet, excusez du peu, hein, ancien guitariste de Noir Désir. Et enfin, pour clôturer ce concert en amitié, Parlor Snacks, groupe parisien mené par la chanteuse Eugénie Alcazar. Et on va donc commencer par écouter Lila Sober qui vient de sortir donc un album Different Dreams en 2025. Donc ce concert de Petit Bain a commencé dans la plus complète intimité. Clément alias Lila Sober était installé au milieu du public, encore un peu clairsemé à 19h, dans la fosse, seul avec sa guitare et ses machines. Il a interprété avec toute la justesse, la sensibilité et la fragilité qu'on lui connaît, mais aussi avec une étonnante maîtrise, la quasi-totalité de son album Different Drums. Je vous en avais déjà parlé de cet album qui est venu à Clément le jour où il a découvert qu'il avait été victime d'inceste pendant son enfance. On pouvait craindre que les choses soient un peu pesantes au cours de ce concert, il n'en a rien été et Clément, je dois le dire, m'a impressionné par sa voix, ses guitares, ses machines, et il se confirme qu'il y a du talent chez les Psychotic Monks. Ça, on le savait, mais que ce talent ne s'exprime pas seulement dans le collectif du groupe, mais aussi individuellement. Et Paul, dont le concert qu'il a donné, qui a suivi, et dont il n'existe malheureusement pas d'enregistrement sonore disponible de son projet, ne nous fera pas dire le contraire. Il nous a aussi gratifié d'un excellent concert. Et donc, je vous propose d'écouter tout de suite Lila Sober avec le morceau Sober.

0: Voilà, ces petits oiseaux, c'était...
1: Ah ouais, moi j'aime bien les petits oiseaux, là.
0: C'était Lila Sober, le projet de Clément, échappé des Psychotic Monks,
2: oui,
0: ça... qui a donc donné un concert le 25 avril pour la revue Persona.
2: Oui, c'est des oiseaux qui apportent de la légèreté, oui. En fait, dans tout ce qu'il a, c'est certainement qui...
1: Et puis, ce côté électronique aussi, pour lui. Qui est plutôt...
0: Oui, il a joué ce morceau pendant le concert avec, avec les oiseaux.
2: Super. Alors moi, aujourd'hui, je ne vous parlerai que de notre ami et artiste anglo-australien Shunya, hein, établi depuis plus de 20 ans entre Byron Bay et Brisbane. Alors sur la côte ouest australienne, presque chaque année avec la venue du printemps, Shunya nous apporte un nouvel album, que ce soit sous son nom d'artiste Shunya ou de par ses collaborations avec des artistes locaux de la scène locale de Byron Bay ou aussi des artistes anglais avec qui il a gardé contact, hein, comme Slow Bicycle. Swirl the Winter est le titre de son nouvel album réalisé durant l'hiver australien et qui devait faire l'objet d'une mini tournée estivale en Angleterre. À cette occasion, il était prévu qu'il fasse un passage à PFM comme quasiment chaque année. Malheureusement, en raison de problèmes matériels, sa venue est reportée à l'année prochaine. Mais sa musique, elle, voyage aisément et j'aurai donc le plaisir de vous proposer plusieurs extraits de ce nouveau disque, hein, qui, une fois de plus, est une très belle réalisation, nourrie de nouvelles inspirations. Les embryons de quelques-uns de ces morceaux du disque nous avaient été présentés l'année passée dans ce même studio de PFM. Il avait joué en direct Unicorns, licorne en français, qui pour lui représente l'espoir qu'une nouvelle ère advienne et nous sorte du chaos actuel. Le thème du fantastique a été aussi une matière qui fut une grande source d'inspiration pour le rock progressif anglais comme Pink Floyd, dont Shunya a toujours été fan. On écoute donc Unicorns avec Fraser Bell, son fils mais aussi bassiste chez Girl and Girl, pour un superbe solo de guitare qui joue superbement avec la réverb et la chambre d'écho dans un style inspiré par le style de David Gilmour.

0: Voilà, donc c'était Unicorns, hein, donc extrait du nouvel album Swear the Winter de Shunya.
1: Qu'on reconnaît bien là.
0: Ouais, qu'on reconnaissait tout à fait sa patte, son style. Très planant, très envoûtant en même temps. Enfin, moi, ça a été mon disque de chevet de la semaine, je n'ai écouté que ça.
1: D'accord. Voilà. Et nous n'aurons donc pas le plaisir de le voir
0: cette année, oui, c'est compliqué. Malheureusement, il ne viendra pas, mais ce n'est que partie remise, bien sûr. Bien sûr. Et Chouigné, on t'attend.
2: Alors, du coup, moi, j'avais préparé quelque chose, mais je ne l'ai pas trouvé. Donc, du coup, je vais improviser. Et
0: ouais, on rappelle que Boris est à la technique, donc c'est compliqué pour lui de...
2: Ouais, hein, j'ai pas réussi à retrouver le... Mais c'est pas grave, je vous passerai un petit peu plus tard. Et du coup, voilà.
0: Est-ce que tu veux nous passer quelque chose de doux?
2: Alors, pas du tout.
0: Pas du tout.
2: Voilà.
0: Parce que nous sommes écoutés quand même au Junk Bar en Australie.
2: Et du coup, ils vont prendre une claque là. Parce que du coup, je vais vous passer un morceau du dernier album de Kneecap. Le groupe de hip-hop rap irlandais, qui avait été controversé, je l'avoue.
1: Défrayé la chronique.
2: Ouais, il y a eu des harcèlements sexuels, mais les demoiselles qui avaient déposé plainte l'ont retiré et il a été complètement innocenté, donc pas de souci.
1: Je crois que tu allais parler de leur soutien à la Palestine.
2: Mais il y a aussi le soutien à la Palestine.
0: Ouais, de ça dont on parle, en fait.
2: Ouais, ça, du coup, on peut rien y faire. Hein, c'est leur choix à eux. Ils ont été retirés de pas mal de festivals, justement. Mais ils ont quand même invité un musicien et un chanteur palestinien sur un de leurs titres, qui s'appelle Palestine d'ailleurs. Mais en même temps, cet album, ce deuxième album, hein, puisque c'est le deuxième, c'est une tuerie. Moi, je l'écoute en boucle et j'arrête pas de me mettre la punchline le matin avec cet album parce que je trouve qu'il est vraiment très très bon. Donc du coup, je vais, alors, le temps que je cale.
0: En tout cas, c'est le groupe dont tout le monde parle en ce moment. C'est vraiment les Fontaines d'ici d'il y a 2-3 ans. D'ailleurs, il y a des collaborations.
2: Ils ont
0: le producteur en commun.
2: Ouais,
0: et des collaborations aussi avec Grant Chatham.
2: Et puis, il y a un featuring avec Kate Tempest.
0: Oui, sur la compilation Help 2.
1: Voilà. Que nous avons passé d'ailleurs une précédente émission.
2: Ouais. Bon, je l'ai calé. J'espère que ça va aller. Parce que j'étais un peu à la bourre. Et j'espère que vous allez apprécier. On va écouter le titre. C'est l'un des singles, hein, mais qui est vachement symptomatique de cet album, qui s'appelle Smugglers and Scholars. Alors, c'est marrant parce qu'en fait, quand on lit. Parce qu'ils mettent les lyrics. Les paroles sur la pochette du vinyle, et c'est du gaélique et je comprends rien.
0: Oui,
2: mais ça n'empêche pas que c'est vachement intéressant quand même au niveau musical, et puis le flow, il est très bon.
0: D'ailleurs, à ce propos, il y a une anecdote, hein, ils avaient été arrêtés donc suite au problème du drapeau palestinien, et le chanteur a refusé de s'exprimer en anglais et il ne parlait que gallois. Sauf que les policiers ne parlaient pas gallois, donc ils ont dû trouver un interprète. Et ça a été très compliqué.
2: Ok, bon, c'est bien. Ouais. Et c'est... Moi, j'aime bien les borderlines comme ça. Ouais, voilà.

0: voilà.
1: Ouais, ça donne envie. Hein.
0: Ah non, non, non, mais franchement, l'album, il est très, très bon. En plus, ça part dans tous les sens. Il n'y a pas que du rap, il n'y a pas que du hip-hop. Il y a aussi de l'acid house, de la musique électro. Enfin, ça part vraiment dans tous les sens. Et en plus, ben, ils luttent aussi pour l'anti. Enfin, ils sont anticapitalistes. Et dans leurs textes, ben, ça se ressent. Voilà. Donc, ben, moi, je trouve que c'est quand même pas mal. Après, les polémiques, etc.
1: Oui, d'ailleurs, ouais, alors ils sont programmés, ensuite déprogrammés, parce que ils font peur, quoi.
2: Je crois qu'ils sont quand même programmés dans pas mal de festivals cet été.
1: Ouais, ils sont maintenus quand même. Ouais.
0: Mais on peut relever aussi que c'est assez rare de trouver un groupe avec ces textures musicales qui sont irlandais.
2: Oui.
0: C'est quand même assez.
2: Mais ça montre que la scène irlandaise actuellement est vraiment très très active.
0: Voilà.
2: Émilie, bien au-delà des Fontaine DC, bien sûr.
0: Ok, donc.
2: Pour ma part, ouais, je reviens donc sur la soirée anniversaire de la revue Persona pour ses 10 ans, donc à Petit Bain, c'était le 25 avril dernier, avec Serge Tessoguet, cette fois-ci, pour ceux qui n'auraient pas suivi, comme je le disais tout à l'heure, ancien guitariste de Noir Désir, donc qui a participé à cette soirée, qui intervenait seul avec sa guitare pour une prestation, à mon sens, un peu décevante, un peu rêche, j'ai trouvé. Il a usé de nombreux objets pour jouer de sa guitare, à commencer par l'archet, un couteau également, mais bien d'autres aussi. Mais c'est en fait, j'ai trouvé que c'est surtout quand il se décide à abandonner tout artifice et qu'il retrouve la fonction première de sa guitare, jouée avec des doigts, qu'il nous aura le plus séduit.
1: Ouais, c'est vrai.
2: Donc pour cette émission, et on est bien sur Rossitron, c'était l'occasion de revenir sur l'un de ses projets qui m'avait le plus séduit après son départ de Noir Désir, enfin, et puis après surtout la fin de Noir Désir.
1: Oui, ça avait été aussi un side project à l'époque.
2: Oui, quand Noir Désir existait encore, effectivement.
1: Ouais, ouais. Ouais.
2: Donc ce projet, c'était Interzone, et il était là avec le joueur de oud Khaled Al-Jaramani. On est en 2006 pour l'album Deuxième Jour et nous écoutons Sous Nounou avec en plus Noma Omran au chant.

0: Voilà, c'était donc Interzone, l'un des projets de Serge Tessoguet, un ancien des Noirs Désirs, et qui était donc de cette soirée Persona le 25 avril.
1: Et moi, je continue à vous faire découvrir le nouvel album de Shunya, Through the Winter, avec un second titre, Tempted, qui est en fait une ancienne chanson que Shunya avait écrite en 83 sous son nom d'état civil, Richard Bell, pour le groupe qu'il formait avec Bill Bell, son frère. Shunya déclare qu'il s'agit de la première chanson dont il a été fier, et que d'ailleurs à l'occasion d'un concert à Bristol dans les années en 83-84, ce titre avait impressionné Gerard Langley et Angelo Bruccini des Blue Aeroplanes. Et donc c'est à cette occasion-là qu'il a pu intégrer en fait quelques années le collectif des Blue Aeroplanes en tant que guitariste. Et évidemment, ça lui a mis le pied à l'étrier pour embrasser en fait une carrière professionnelle de musicien. En hommage à son frère Bill qui nous a quitté malheureusement il y a quelques années, Shunya a souhaité proposer une nouvelle version de ce titre. C'est une chanson sur l'infidélité qui nous guette, nous pauvres humains sans cesse éprouvés par diverses tentations. On écoute donc Tempted.

0: Voilà donc Tamtid hein, pour lequel il s'offre le luxe d'amener de nouveaux arrangements.
1: Enfin, tout ça, très beau morceau.
0: Ouais, tout ça, ouais, c'est très chouette. Ouais. Il a vraiment bien fait de remettre ça au goût du jour. Tamtid.
1: Ok, eh ben, on l'attend avec impatience, hein, notre ami Chounia.
0: Bah oui, bientôt, bah alors, peut-être pas cette année, mais
1: on verra.
0: Ouais.
1: Bon, ça y est, j'ai retrouvé. Alors, bah oui, parce que bah, dans le cadre du Discord Day, j'avais acquis quand même quelque chose d'intéressant. Je vais pas en dire plus. Je pense que Paul Éric, je sais pas si ça va te parler. Par contre, Christophe, je pense que ça va te parler. Donc, bah, je vous propose tout de suite. Oh, punaise. Et j'ai, bah, vous voyez, Bandcamp, c'est chiant. On continue à jouer alors que j'ai mis pause. Bon, bref, c'est les aléas du direct. Donc, du coup, bah, voilà, j'ai retrouvé le titre que je voulais vous passer tout à l'heure. Eh ben, on l'écoute tout de suite. Et puis, bah, de toute façon, on en reparle après. Mais bon.
0: Ok.
1: Ça, à mon avis,
0: tu mets toujours un peu la pression quand tu dis ça, parce que je me dis si je reprends.
1: Non, mais c'est des souvenirs.
0: Ouais, ok.

0: Voilà.
1: Ouais, alors Neon Judgment.
2: Non, pas du tout.
1: Nidzareb.
2: Ouais, encore moins. Non. C'était Alien Sex Fiend.
1: Ah, okay. Le troisième qui me manquait.
2: IST, Trip to the Moon, qui était aussi. C'est pour ça que je te demandais. Je pensais que ça te rappellerait des souvenirs.
1: Oui, ça me rappelle des souvenirs, mais sauf que j'ai.
2: C'était
1: un peu mélangé, ouais.
2: Le générique d'Evanescence quand on a commencé l'émission avec Selina. Donc voilà.
1: Oui, c'est vrai ça.
2: Ouais. Et coup, c'est quand même un titre emblématique. Et justement, je me suis reprocuré cette compilation qui date de 2013, qui s'appelle Good and Evil. Donc, mais avec des versions complètement différentes. Et. De ce qui était sorti sur l'album. Et puis, donc du coup, je l'ai retrouvé. Donc,
3: Alien. Ouais, c'était bien.
2: Ouais. C'est du Bad Cave. Hein. Ça, c'est clair et net. Hein. Voilà.
3: Mais Christophe était pas loin dans ses.
2: C'était l'époque.
3: C'était quand même la même ambiance.
2: Voilà.
3: Allez, moi je continue et je termine avec mon petit retour sur la soirée Persona. En parlant de Barline, même s'il n'était pas de la fête ce soir-là, mais ce retour sur la soirée anniversaire m'a donné envie de leur rendre un petit hommage à nos amis de Barline, le groupe Lillois, pour au moins deux raisons. La première, c'est que c'est avec eux et à la demande de Frédéric Lemaître, le rédacteur-chef de Persona, que nous avons commencé avec Christophe notre histoire de collaborateur de la revue. C'était en 2020 pour une première interview pour le compte de la revue dans une ambiance de fin du monde, quelques heures avant l'annonce du confinement. Et les membres du groupe, et notamment Clément, étaient assez stressés de nous retrouver dans un bar pour cette interview.
1: Et de partager un micro.
3: Ouais. Et la deuxième raison, c'est que le groupe a toujours montré son attachement à la revue. On a fait deux interviews du groupe pour cette revue. Et qu'ils ont même, alors que personne ne leur demandait rien, relié avec la gentillesse qu'on leur connaît la soirée du 25 avril sur leur réseau. Troisième raison, c'est qu'ils ont un nouveau morceau, les Barlines, une reprise de Mark Lanegan.
2: C'est parce que le titre, il me disait quelque chose.
3: Tout à fait, Resurrection Song. Donc on ne va pas se priver de l'écouter. Cette chanson, elle était parue initialement sur le cinquième album solo de Mark Lanegan, Field Songs. C'était en 2001. Et Barlines en a fait une reprise pour... la revue Exit Music, qui est un fanzine qui en est à 3 exemplaires, je crois, et depuis j'ai pas vu de nouveaux numéros, et qui a aussi produit édité en tous les cas un livre sur Mark Lanegan. Il n'y en a pas beaucoup en langue française, malheureusement j'ai pas réussi à me le procurer, mais c'était à cette occasion là qu'on leur a demandé de faire une reprise de Mark Lanegan. Donc on écoute Resurrection Song par Barlines.

0: Je ne sais pas ce que tu en penses, Boris, mais je trouve que c'est,
1: C'est une belle reprise. Et on sent quand même justement cette espèce de d'amalgame entre Mark Lanegan et puis le groupe Berlin. Je suis étonné d'ailleurs qu'ils aient repris ce titre. C'est assez
0: rare. Non, ça fait partie de. Enfin, au moins de, pour l'un des membres qui est. J'oublie son nom, je suis désolé.
2: Clément.
0: Non, pas Clément, le bassiste.
2: Simon.
0: Non, pas Simon non plus. Laurent. Pardon. Voilà. Laurent est un voilà, beaucoup de références dans le grunge en fait. Et donc voilà. Grand amateur de Mark Lanegan, de Nirvana bien sûr.
3: Et je suis sûr que Mark Lanegan aurait approuvé cette version. Cette reprise,
1: ouais. Et ouais. Et on attend d'ailleurs des rééditions de ces albums, hein, les premiers, et puis les versions démo et les P-Session aussi de Mark Lanegan qui sont prévues normalement bientôt. Donc on en reparlera peut-être.
0: Okay. Okay. Et puis on attend aussi l'édition en français, la traduction en français d'un ouvrage qui a été écrit sur lui il n'y a pas très très longtemps, enfin il y a 2-3 ans, mais dont malheureusement nous n'avons pas la traduction française.
3: Alors nous arrivons à la fin de cette émission et pour terminer ce petit tour d'horizon autour du dernier album de Shunya, Swallow the Winter, j'ai choisi Atmosphère, un morceau qui nous avait interprété l'année passée en live dans Rossitron, un tube en puissance, il nous emmène dans une délivrance, invitant à céder à la joie de vivre qui doit demeurer en toutes circonstances. Quoi qu'il passe.
0: Ce n'est donc pas une reprise de Joy Division.
3: Non.
1: Oui, parce que c'est la question que je me posais, mais je me disais c'est pas possible.
3: C'est peut-être une boutade également. Voilà, okay. Atmosphère, donc par Shunya. Et on l'embrasse.
0: Salut Shunya.
3: Ouais.
0: On pense à toi.
1: Il nous écoute du fin fond de l'Australie
3: à Brisbane.
1: À Brisbane.
3: Big Love. Au Jung Bar, un endroit, un super club, à ce qui paraît.
0: On ira un jour.
3: Ouais, on ira.
1: Oula.
3: Allez.
1: Moi, l'Australie, je suis pas trop.
3: T'aimes pas les araignées, César?
1: Ouais.
3: Un peu comme moi.
1: Bon, allez, salut à tous. Donc, Atmosphère par Shunya. Et puis, on se retrouve la semaine prochaine.

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Vous êtes bien sur le 99.9 Radio Associative Libre sans pub et surtout un proviseur qui dure depuis 1981. Telle la date de 476 à laquelle on attribue la chute de l'Empire romain d'Occident, on part de Germanie pour passer par la Belgique et la Gaule avant de finir notre aventure du côté de Rome. J'essaie de trouver des manières plutôt ludiques d'introduire les émissions. Je laisse le féru d'histoire en moi s'exprimer pendant que, musicalement parlant, on va bien se faire kiffer. Hein. Beaucoup de choses expérimentales, certes, un peu de stoner. Et puis voilà quoi. Toujours l'éclectisme. Sans plus grande cérémonie, on commence notre balade sonore du côté du sud de l'Allemagne avec Ortstuz. Excusez mon allemand, hein, avec qui on part du post-punk, mais pas seulement, parce que ça peut devenir fort bien expérimental par moment. C'est un post-punk, ma foi, assez gras quand même, hein, qui pourrait presque s'en rapprocher de l'Indus. Après tout, Ortstuz, ça signifie surdité en allemand, c'est peut-être pour ça. J'ai découvert donc le groupe un peu par hasard, encore un pur produit algorithmique. Et c'est ainsi que j'ai écouté leur premier album sorti en mars 2025 de son petit nom Storkzen. Et c'est 9 titres pour découvrir l'univers de la troupe, hein, teinté de militantisme et de réflexion de jeunesse. Un album fort bien sympathique, hein, duquel je vous en extrais le morceau Les Roms. Deuxième piste du Scud, histoire de découvrir leur son et pour ouvrir le 154e numéro de Scruns.

écouté le morceau Les Roms des Allemands de Horschurz, voilà. J'ai fait espagnol LV2, désolé. C'est issu de leur album Sturzen, sorti en mars 2025. C'est de l'autoprod et un post-punk, ma foi, assez gras. Donc on passe par la Belgique pour la suite à Anvers pour le Stoner Doom de Nome, auquel on saupoudre le tout avec un peu d'influx prog et autres ingrédients psychédéliques. Je m'étonne en fait de ne même pas avoir connu le groupe plus tôt que ça. Le tout en trio, donc on est bien dans la débauche d'énergie et l'avalanche de Sainte-Feuze, comme on l'aime, mais aussi l'élaboration d'un lore aussi incroyable que burlesque, hein. Ça s'appelle Gnome, après tout. N'hésitez pas à regarder leurs clips, hein, qui sont quand même très décalés, hein, très Monty Python-esque. À souhait et perso, j'aime beaucoup. J'ai donc écouté la dernière sortie de Gnome, qui est Vestige of Verimex Visidrome, qui remonte à septembre 2024, mais qui est une superbe porte d'entrée à Gnome, et qui n'hésite pas à sortir de leurs influences principales pour bien d'autres choses, comme avec le morceau The Gods Are Evil, qui nage beaucoup dans la sauce heavy metal. On écoute ça dans Grunts sur PFM 99.9.

On était à l'écoute du morceau de Gods Are Evil, des Belges de Gnome, plutôt de la partie flamande, mais il y a de la bonne musique là-bas quand même. C'est du Stoner Doom avec bien d'autres choses psychédéliques au passage. C'est paru sur leur dernier album en date, qui est Vestige of Verumex Visidrome, qui remonte à septembre 2024. Et c'est une sortie Polder Records. Et vous êtes toujours à l'écoute de J'grunce sur le bon vieux 99.9 de la bande FM. Pour le 154e numéro de J'grunce, façon 476, hein, on part de Germanie pour finir à Rome. Mais avant, on a des petits passages quand même. D'ailleurs, on passe par notre hexagone, mais vraiment vers la pointe très sud, vers Perpignan, pour Brûle, avec un tréma sur le U, hein, je tiens à le dire. Pour un stoner doom, là aussi, mais plus occulte, plus gras, mais duquel on perçoit la lumière malgré tout. J'avais découvert Brûle au travers de leur premier album, L'œuvre au noir, en 2024, mais nous sommes revenus avec Beltane le 1er mai 2026 pour 7 titres et une quarantaine de musiques de zik bien groove et bien faisée. Ce qui fait l'attrait de Brûle, c'est que c'est autant chanté en français comme en anglais et on s'amuse bien de ce switch linguistique, hein, tandis que les inspirations affluent et permet aux zikos d'exprimer toute la palette de leurs talents. Trêve donc de bavardage, on va se blaster un extrait de Beltane que j'ai kiffé de bout en bout et dont je vous en ressors I am the black hole. Tout comme le trou noir, ce morceau a un pouvoir d'attraction et de distorsion. On s'écoute ça sur les ondes hertziennes de la bande 99.9 FM de PFM, Radio Provisoire.

On a blasté dans les baffles des studios de Radio PFM le morceau I Am the Black Hole de Brûle, Stoner Doom, qui nous vient du sud, hein, du très très sud, hein, qui est Perpignan. Et c'est issu de leur deuxième album qui est Beltane, c'est tout frais, c'est sorti le 1er mai 2026. On est le 6 mai, donc c'est relativement frais. Et pour ceux qui étaient dans la catégorie groupe que j'aurais dû connaître plutôt au vu de ce que j'écoute, eh bien on pourra y placer la troupe de Zou, ZU tout simplement, qui sévit depuis Rome, depuis avant ma naissance, avec un alliage saxophone, basse, batterie. Déjà ça m'emballe bien, hein. C'est ce qu'on pourrait classer dans le brutal prog, de la noise ou bien pour l'affaire chic de l'avant-garde. Enfin après je suis pas un fin technicien de la musique, hein. Même j'en pratique pas tellement. Je fonctionne plutôt au feeling et c'est surtout cet aspect d'une musique torturée et bordélique que j'aime bien. C'est dissonant, c'est hors des sentiers battus, mais avec un certain sens du rythme, du groove et de pouvoir captiver comme bon le semble au travers de morceaux fleuves. Zou, c'est une pelletée d'albums que je dois encore m'écouter, mais on va se concentrer sur leur dernière sortie, publiée d'ailleurs en 2026, qui est Ferrum Siderum, Metal Cosmic, hein, si on traduit du latin au français. Je sais même plus mes déclinaisons, donc j'ai fait confiance à Internet. J'aime bien la métaphore. Ça a été une bonne porte d'entrée à Zou, pour moi, et j'espère de même pour vous, chers auditeurs et auditrices, tandis que je vous propose de se quitter avec le morceau AI, I've Mine. Tout est dans le nom, Odyssée de 1 minute 30, comme on les aime. Mais avant de se quitter, n'oubliez pas de capter les rediffusions de Grunts sur le bon vieux 99.9 de radio. On se recapte le jeudi à 23h. Il y a surtout le vendredi à 22h. Juste après 22h30, il y a la rediff des comptines du Forgeron pour terminer la semaine en beauté. Émission dans laquelle j'officie également. Ça ferait peut-être 2 heures de Vivien dans votre soirée, 2h30 même de Vivien dans votre soirée, à vos risques et périls, mais c'est seulement si j'y suis. On se retrouve aussi le samedi de 13h30 à 14h et enfin le lundi de 20h à 20h30. Et et si vous n'êtes pas rassasié de m'écouter, bah déjà c'est gentil, mais on peut se retrouver sur notre bon vieux site internet tout beau, tout mignon, tout rouge, qui est www.radiopfm.com, où j'essaie de mettre en ligne la dernière émission en temps et en heure. On se quitte donc avec un morceau fleuve de 8 minutes 30 qui est AI, Hive Mind, des Romains de Zou, du brutal prog, de la noise ou bien pour l'affaire chic de l'avant-garde. C'est issu de leur dernier album en date qui est Ferrum Siderum, qui remonte à janvier 2026. C'est une sortie House of Mythology. Amusez-vous bien. D'ici là, des bisous, des câlins, ne courez pas avec des ciseaux et de bonnes aventures et découvertes sur les ondes de Radio PFM.

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2: 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Journal, Jeanne Bartoli, bonjour.
3: Bonjour Vincent et bonjour à tous. Dans ce journal, le navire de croisière MV Ondus, devenu un foyer d'antivirus, est arrivé au large des côtes des Canaries. La ministre espagnole de la Santé affirme que tout est prêt pour l'évacuation et le transfert des passagers vers leur pays d'origine, sans contact avec la population locale. À la une aussi, Israël qui annonce ce matin avoir expulsé 2 militants de la flottille pour Gaza, alors que les organisations de défense des droits humains alertent justement sur les violences subi par ces militants venus apporter de l'aide humanitaire à l'enclave palestinienne. Elle n'aura pas tenu sur le terrain. La Russie et l'Ukraine se sont accusées mutuellement hier de violer la trêve temporaire annoncée vendredi soir par Donald Trump pour 3 jours. Nous serons aussi dans ce journal au Sénégal. Le président Bassirou Diomaye Faye organisait ce week-end son premier grand meeting depuis son arrivée au pouvoir, un rassemblement dans son fief de Mbourg où le président n'a finalement pas pu se rendre. Et puis en Inde, la canicule précoce fragilise désormais les textiles les plus raffinés, des soies sauvages aux laines du Cachemire. Ces fils d'exception dépendent d'un équilibre climatique précis, vous l'entendrez, pour garder leur éclat. Après plusieurs jours de traversée, le navire de croisière MV Ondus a été détecté un foyer d'antivirus et donc arrivé ce matin au large des îles des Canaries. Au total, 6 cas ont été confirmés. 3 personnes sont décédées. L'Espagne a accepté cette semaine d'accueillir le navire malgré les réticences des autorités locales des Canaries. Madrid qui a répété que le dispositif mis en place pour l'évacuation des passagers ne prévoyait aucun contact avec la population locale. Et même si l'OMS se veut très rassurante sur le risque de propagation mondiale, les habitants de Tenerife sont inquiets. Un reportage de notre envoyé spécial sur place, François Musso.
4: Nous sommes tout près de la Plaza de la Candelaria, 2 pas du grand port de Tenerife, et des dizaines de gens se sont rassemblés pour exprimer leur mécontentement. Il est pour eux inacceptable que le bateau de croisière reste une seule seconde à quai. Les autorités espagnoles ont certes expliqué que les passagers seront amenés par Zodiac, par groupe de 5, puis amenés par bus vers l'aéroport international, d'où ils voleront immédiatement vers leur pays d'origine. Cela ne suffit pas pour rassurer les gens, dont beaucoup ont la sensation d'avoir été floués, à l'instar de Maria Eugenia, retraitée.
5: Moi, je ne suis pas d'accord avec le fait que le bateau accoste ici avec ces personnes infectées, car il faut croire que les Canaries, c'est vraiment la 5e roue du carrosse, comme si on était un dépotoir. Ce n'est pas juste. Je ne suis pas d'accord avec la décision qui a été prise. J'espère qu'on va se sortir de ce problème.
4: Elle est loin d'être la seule à se sentir outrée. Comme elle, beaucoup d'habitants se sentent déconsidérés depuis longtemps par la péninsule, comme ce fut le cas pendant le Covid. Et puis ici, on a une peur panique que la moindre infection fasse fuir les touristes qui assurent plus d'un tiers de la richesse régionale. François Musso, Santa Cruz de Tenerife, pour RFI.
3: Et tous les passagers actuellement à bord seront considérés comme des contacts à haut risque. Ils devront faire l'objet d'une surveillance pendant 42 jours, a précisé hier l'OMS, dont le directeur Tedros Adhanom Ghebreyesus est arrivé à Tenerife hier. Au Moyen-Orient, toujours pas de réponse iranienne à la dernière proposition des États-Unis concernant un accord pour mettre fin à la guerre. On y reviendra dans nos prochaines éditions. Israël qui annonce de son côté à l'instant avoir expulsé 2 militants étrangers de la flottille pour Gaza. Il s'agit d'un Espagnol et d'un Brésilien, membre de la Global Sumudu Flotilla, flottille donc pour l'enclave palestinienne. Ils étaient en détention depuis leur arrestation le 29 avril dernier au large de l'île de Crète, en Grèce, alors que les organisations de défense des droits humains alertent sur les violences subies par ces militants venus apporter de l'aide à l'enclave palestinienne. Les Nations Unies et de nombreux pays dénoncent une nouvelle arrestation en dehors de tout cadre légal, Nicolas Roquin.
6: 2 étrangers arrêtés dans les eaux internationales, puis emmenés de force dans le territoire israélien. Adel Abou Sali, membre du groupe de défense des droits humains Adala et avocate des 2 militants.
7: Toute cette semaine, nous avons argumenté auprès de la cour israélienne qu'il s'agit d'une arrestation illégale qui s'est produite dans les eaux internationales sur un bateau italien et qu'il devrait être relâché immédiatement et de manière inconditionnelle.
6: Des arguments rejetés par le tribunal, accusé d'être affilié à une organisation d'opérations proches du Hamas. Les deux hommes n'ont pas été inculpés, mais ils sont tout de même restés en détention. Menottés, les yeux bandés dès qu'ils sortaient de la cellule, ils auraient aussi subi des menaces, selon l'avocate.
7: Ils ont tous deux déclaré avoir été menacés par les enquêteurs. Saïf a été menacé de voir sa famille et sa propre vie anéantie. Thiago, lui, a été menacé d'être tué ou d'être emprisonné pendant 100 ans.
6: Elle souhaite, sans conviction, déposer plainte pour ses abus.
7: C'est important de noter que ces plaintes ne débouchent généralement sur aucune prise de responsabilité. On constate un manque flagrant et manifeste de responsabilité de la part des autorités israéliennes face à leurs propres actes et violations du droit.
6: Une incapacité à condamner ses propres abus, fréquemment dénoncés par les ONG au sujet des violences commises à Gaza ou en Cisjordanie occupée.
3: Et les précisions de Nicolas Roca du service international d'RFI. Au Mali, à présent, des attaques et des affrontements rapportés dans le centre du pays. Au moins 70 morts selon un nouveau bilan. Les groupes djihadistes ont commencé à mener des attaques mercredi et poursuivi vendredi leurs exactions dans deux villages de la région de Mopti. Les assaillants reprochent aux habitants un refus de signer des accords locaux, les obligeant à respecter les lois imposées par les djihadistes. Direction à présent le Sénégal. Le président Bassirou Diomaye Faye organisait ce week-end son premier grand meeting depuis son arrivée au pouvoir il y a 2 ans. Rassemblement dans son fief de Mbour, présenté comme un test de popularité, mais aussi comme un signal politique dans un contexte de tension croissante avec son premier ministre Ousmane Sonko. Le président qui était finalement absent du rendez-vous. Précision à Dakar, Juliette Dubois.
8: Pas de discours, pas d'apparition. Bassirou Diomaye Faye s'est contenté d'un message vidéo enregistré pour remercier les militants de leur présence et expliquer un déplacement de dernière minute. Sur scène, c'est donc son camp qui a parlé à sa place, à commencer par Serigne Gaye Diop, ministre de l'Industrie.
9: J'ai jamais vu en 2 ans autant de résultats.
10: Nous tenons à vous dire que la coalition Diomaye président est un levier pour bâtir ce Sénégal. C'est pourquoi en 2029, le président doit demander un autre mandat de 5 ans. Il n'y a jamais eu de président ici au Sénégal qui a fait un seul mandat. Donc nous, les Sénégalais, nous voulons qu'il soit notre candidat en 2029 et qu'il gagne pour le développement du Sénégal.
8: Objectif deuxième mandat, les membres de sa coalition ont aussi défendu le bilan des 2 premières années au pouvoir devant une foule venue de tout le pays pour témoigner son soutien, comme Mamadou Malik de Matam, à l'est du Sénégal.
11: Nous sommes contents. Tout n'est pas parfait, mais à 50%, il y a une satisfaction. Il y a des réalisations. Tout récemment, il y a l'autoroute qui mène vers Tchadjaï, qui est déjà en phase d'utilisation.
8: Au-delà du bilan, ce meeting permet aussi de marquer publiquement la distance entre Diomaye Faye et le parti PASTEF et son premier ministre Ousmane Sonko. Une rupture que certains jugent désormais inévitable, comme Anita Diagno.
12: Deux personnes ne peuvent pas diriger un pays, mais si l'autre lorgne le fauteuil du président, ça va poser des problèmes.
8: Avant 2029, les élections locales de 2027 se profilent. Elles pourraient marquer le premier duel entre le président et son premier ministre. Juliette Dubois, Dakar, RFI.
3: Dans l'actualité également, Emmanuel Macron qui se rend aujourd'hui au Kenya au 2e jour de sa tournée africaine. Le président français doit quitter dans la matinée Alexandrie en Égypte où il a inauguré hier le nouveau campus de l'université Sangor de la francophonie pour arriver donc à Nairobi avant l'ouverture demain puis mardi du premier sommet Afrique-France organisé au Kenya aux côtés de William Ruto. Elle n'aura pas tenu sur le terrain. La Russie et l'Ukraine se sont accusés mutuellement hier de violer le cessez-le-feu temporaire annoncé vendredi soir par Donald Trump et qui doit théoriquement durer jusqu'à demain soir. La Russie assure par ailleurs n'avoir toujours pas reçu de proposition ukrainienne sur l'échange de prisonniers qui avait été annoncé par le président américain Vladimir Poutine qui présidait hier les célébrations du 9 mai qui marque en Russie la victoire contre l'Allemagne nazie. Dans la soirée, il a reçu les médias russes, des cérémonie auquel le premier ministre arménien n'a pas participé hier. Nikol Pachinian dit avoir prévenu Vladimir Poutine dès le mois d'avril qu'il serait en campagne électorale. Les élections ont lieu début juin en Arménie. Nikol Pachinian y joue la carte du rapprochement avec l'Union européenne. Et écoutez bien, jusqu'à la fin, Vladimir Poutine a été hier très menaçant sur l'Arménie.
13: Quant au projet de l'adhésion de l'Arménie à l'Union européenne, il requiert bien sûr une attention particulière. Nous en avons discuté à plusieurs reprises avec le ministre Pachinian. Et à mon avis, il serait judicieux, tant pour les citoyens arméniens que pour nous, en tant que principal partenaire économique, de prendre une décision au plus vite. Par exemple, organiser un référendum. Ce n'est pas dans notre ressort, certes, mais en principe, il serait tout à fait logique de consulter les citoyens arméniens sur leur choix. Nous pourrions alors en tirer les conclusions qui s'imposent et opter pour une séparation à l'amiable, intelligente et mutuellement avantageuse. Vous comprenez que dans ce dossier, nous sommes en train d'examiner toutes les options, notamment à la lumière de ce qui se passe aussi en Ukraine aujourd'hui. Comment est-ce que dans ce cas, tout a commencé ? Eh bien, avec l'adhésion, ou plutôt la tentative d'adhésion de l'Ukraine à l'Union européenne.
3: Le président russe Vladimir Poutine qui s'exprimait hier devant les médias russes. Autre virage pro-européen confirmé cette fois en Hongrie. Péter Madiar est officiellement Premier ministre depuis hier. Il a été élu par le Parlement et des dizaines de milliers de Hongrois ont assisté à l'investiture dans une ambiance festive à Budapest. Le reportage de Florence Labruyère.
14: Sur la place du Parlement, la foule suit en direct sur des écrans géants la session de l'Assemblée nationale. Quand Péter Madiar est officiellement élu Premier ministre, Victoria a du mal à retenir ses larmes, mais ce sont des larmes de joie.
15: C'est mon pays, je sacrifiais beaucoup pour mon pays et c'était très très difficile de vivre comme ça. Ça c'est quelque chose qu'on ne peut pas dire avec des mots.
14: Chandor, un retraité qui vit à 300 km de Budapest, a fait 5 heures de bus pour venir applaudir Péter Madiar, un conservateur pro-européen.
16: On est enfin libre, on appartient à l'Europe, on peut être proche de Bruxelles, de Paris, de Munich, pas de Moscou ni de Pékin.
14: Très applaudi, le nouveau Premier ministre annonce qu'il va demander des comptes au gouvernement Orban, soupçonné de corruption et d'abus de biens publics.
17: Dès que possible, nous allons établir un office pour récupérer les biens publics.
14: Mettez-les en prison, scande la foule. Selon un sondage récent, 2/3 des Hongrois souhaitent que Viktor Orban soit poursuivi en justice. Florence Labruyère, Budapest, RFI.
3: Direction enfin l'Inde où la canicule se poursuit en ce moment. Canicule précoce qui fragilise les textiles les plus raffinés des soies sauvages au laine de Cachemire. Des fils d'exception qui dépendent d'un équilibre climatique précis pour garder leur éclat. À New Delhi, une exposition réunissait justement récemment les promoteurs de ces savoir-faire villageois. Entre les stands, on mesure le défi protéger une production millénaire face au dérèglement du climat. Reportage Abdoulaye Rally.
18: Pour tenir la canicule à distance, les grands magasins ont installé des ventilateurs industriels mobiles. Ici, au Central Cottage, on expose l'excellence de l'artisanat indien. Chaque objet raconte une géographie. Mayank Tiwari, directeur de cette institution.
19: Chaque région de l'Inde a façonné son propre savoir-faire en symbiose avec le climat.
18: Mais aujourd'hui, le dérèglement climatique inquiète toute la chaîne. C'est particulièrement vrai pour la soie sauvage.
19: La soie est une matière délicate. Le cocon requiert une certaine humidité pour atteindre sa maturité.
20: Regardez cette laine, le motif Bouta, la technique Kadva. C'est fait à la main.
18: Vina nous présente une pièce rare du Cachemire, menée loin de l'agitation des villes.
20: Nous promouvons les artisans car ils ont un espace très limité. Ils vivent dans des villages reculés. Ils ne peuvent pas venir jusqu'à Delhi.
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3: Cette semaine, au Mégarama d'Arras, du côté des sorties, retrouvez Mortal Kombat 2, un film d'aventure de Simon McCoy. Pour le plaisir, une comédie de Rim Kerichi, c'est avec Alexandra Lamy et François Cluzet. Pour les jeunes cinéphiles et toute la famille, Super Mario Galaxy, le film, un film d'animation d'Aaron Horvath et Michael Jelenic. Elfie et les Super Elfkins, un film d'animation de Ute von Munchopol. Et enfin, L'Odyssée de Céleste, un film d'animation familial de Kid Koala. Des séances spéciales également au Mégarama d'Arras. Tout d'abord, la soirée d'ouverture du Festival de Cannes. Une retransmission à 19h de la montée des marches, suivie de la projection du film d'ouverture, La Vénus électrique, une comédie romantique par Pierre Salvadori. C'est mardi 12 mai, tarif plein 10,70€, tarif réduit 8,90€. Une séance partenariat entre Plan Séquence et Arras Pays d'Artois Tourisme dans le cadre du printemps de l'Art Déco. Projection du film The Great Gatsby de Baz Luhrmann. C'est avec Leonardo DiCaprio et c'est mardi 12 mai à 18h30. C'est au Mégarama d'Arras, tarif 5 ou 7 euros. Et enfin, un peu plus loin, les Mioches au Cinoche à la scène du Louvre-Lens. Projection de Les Contes de la Nuit de Michel Oslo. Les contes à retrouver dans ce volet sont Le Loup-Garou, Tigeant et la Belle sans connaître, L'élu de la ville d'Or, Garçon Tam-Tam, Le garçon qui ne mentait jamais, La fille Biche et Le fils de l'architecte. C'est ce mercredi 13 mai à 14h30, dès 5 ans. C'est gratuit pour les enfants et les étudiants, de 3 à 5 euros pour les accompagnateurs. C'est à la scène du Louvre-Lens, 99 rue Paul Bert, à Lens. Bonne séance.

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5: Le 1er décembre 2017, un homard avec un logo Pepsi sur la pince a été pêché au Canada. 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
1: À Arras, Ombres et reflets, c'est jusqu'au 30 mai. Une exposition de 30 clichés du club photo de Sainte-Catherine. C'est à l'espace de vie sociale Joséphine Baker, 8 place Mère Teresa à Arras. L'entrée est libre et gratuite aux horaires d'ouverture. Charles de l'Écluse, dit Clusius. Une exposition à voir à Cité Nature à Arras jusqu'au 31 mai. Exposition consacrée à ce botaniste et médecin qui a marqué l'histoire des sciences naturelles par ses travaux, notamment sur la tulipe et la pomme de terre. Une belle occasion de venir découvrir son parcours et son héritage scientifique. Toujours à Arras, le collectif Incarna vous invite à découvrir sa nouvelle exposition sur Arras. C'est à l'office culturel, 7 place du Védamin à Arras. Et enfin, peintures et photos, c'est jusqu'au 29 juin. Exposition des peintures à l'huile de Marie-Christine Leleu et des photos du CERI dédiées à l'histoire des châteaux immercuriens. Le CERI, c'est le club photo de l'association d'animation scientifique de Saint-Laurent-Bourgie. Et cette exposition est à découvrir à l'hôtel de ville de Saint-Laurent. Un dernier rendez-vous un petit peu plus loin, par-delà les mille et une nuits, histoire des orientalismes. C'est jusqu'au 20 juillet. Avec près de 300 chefs-d'œuvre, l'exposition invite au voyage à travers les mille et une vies d'objets venus d'Orient, du Moyen-Âge à nos jours. Elle propose une constellation d'histoires où se croisent récits historiques et imaginaires pour décrypter la fascination suscitée par ce que l'on appelait l'Orient. C'est à voir au Louvre-Lens, 99 rue Paul Bert à Lens, tarif 6 ou 12 euros.

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0: Aujourd'hui, nous parlons littérature jeunesse avec Philippe, lecteur bénévole Lire et faire lire, action coordonnée dans le Pas-de-Calais par l'UDAF et la Ligue de l'enseignement. Bonjour Philippe.
1: Bonjour Laura.
0: Alors Philippe, tu es lecteur bénévole à Lire et faire lire depuis 2023. Tu as commencé à l'occasion de l'exposition Animaux fantastiques du Louvre-Lens. Et actuellement, tu lis au Mégarama d'Arras dans le cadre de Cinéphilou.
1: Oui, tout à fait.
0: Aujourd'hui, tu vas nous parler d'un nouveau livre, Un peu perdu, un album édité aux éditions Thierry Magnier et écrit par Chris Houghton, illustré par l'auteur lui-même. Est-ce que tu peux nous raconter un petit peu, nous dire ce qu'il raconte, ce livre ?
1: Oui, bien sûr. Alors, c'est l'histoire d'un bébé chouette qui dort tranquillement à côté de sa maman dans un nid au perché, quand soudain, il bascule hors du nid. Patatras. Il se retrouve en bas sur le sol, seul et perdu. Mais où est passée sa maman ? Heureusement, un écureuil plein de bonne volonté, mais pas très malin et guère physionomiste, se propose de l'aider à la retrouver. Mais des mamans très grandes, avec des oreilles pointues et des yeux immenses, ça court la forêt en fait. C'est là toute l'histoire.
0: Est-ce que tu peux nous décrire l'objet livre pour nos auditeurs ?
1: Alors c'est un livre carré, grand format cartonné, de couleur vert olive avec le dessin de bébé chouette en couverture.
0: Et pourquoi tu nous le conseilles alors ?
1: C'est une histoire originale et pleine d'imagination, des situations répétitives, comiques et pleines de tendresse, bien adaptées aux tout-petits. Des dessins en couleur douce, avec peu de texte et des phrases courtes. Le risque pour les parents, c'est de devoir lire et relire cet album aux enfants qui vont l'adorer.
0: Ah, eh bien, justement, si je veux le trouver, où est-ce qu'il est ce livre ?
1: Alors ce livre, on peut le trouver dans les bibliothèques du réseau M à Rajoie.
0: Et si nos auditeurs souhaitent également devenir bénévoles, lire et faire lire comme toi, comment peuvent-ils faire ?
1: Eh bien, si vous avez 50 ans et plus, une heure par semaine à consacrer à du bénévolat dans le Pas-de-Calais et envie de transmettre votre amour de la lecture aux enfants, n'hésitez plus, lire et faire lire vous attend. Écrivez-nous à l'adresse mail lire-et-faire-lire62@gmail.com.
0: Eh bien, merci Philippe. On se retrouve bientôt pour un nouveau conseil lecture alors.
1: À bientôt.
0: À bientôt.

cercle diabolique. En anglais, vicious circle. Ou downward spiral. Une spirale descendante. Onde circle. En danois. Un cercle méchant, un cercle mauvais. Le serpent Ouroboros, c'est le serpent qui se mord la queue. On retrouve le serpent Ouroboros dans différentes civilisations où il est tour à tour symbole d'autodestruction, d'immortalité et d'infini. Et ça existe vraiment dans la nature des serpents qui se mordent la queue. Circulo vizioso en italien, ou un chien qui se mord la queue, un cane che si mordi la coda. En grec, favlos qui close, un cercle immoral. En espagnol, circulo vicioso. Ou en catalan, un peixe que se mose a la croix. Un poisson qui se mord la queue. En russe, zakaldovani krug, un cercle ensorcelé. Ou zamknuti krug, un cercle fermé.

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1: Santé mentale au travail, utopie ou utopie? Une rencontre matinale pour se questionner, échanger, tester, imaginer. C'est organisé par le groupe Vie de Réseau de l'APES, les acteurs pour une économie solidaire en Hauts-de-France. C'est un temps d'échange sur la thématique du travail, qu'il soit salarié ou militant. Ça se passe à la Maison des usagers de la MGEN, au 5 rue d'Antin à Lille, le mardi 12 mai à 10h du matin. Alors, inscription via un lien que vous retrouverez notamment dans notre agenda social sur radiopfm.com. Autre rencontre, cette fois-ci avec Carlos Beas Torres, délégué du Congrès National Indigène. Cette organisation de résistance des peuples indigènes du Mexique, fondée en 96 dans le sillage du soulèvement zapatiste au Chiapas, organise une tournée en Europe. Le but, c'est d'informer sur la situation actuelle du projet de corridor interocéanique et sur la répression et la militarisation dans la zone de l'isthme de Tehuantepec et plus largement au Mexique. Rendez-vous à l'espace Marx au 6 bis rue Roger Saint-Lingros à Hellemlille le mardi 12 mai à 18h30. Citons aussi cette rencontre autour de la présentation du livre « Les années 68 à Lille, espace et trajectoire du militantisme ». C'est avec les chercheurs et chercheuses du collectif Furie du Nord. Ça se passe au Café Les Sarrasins, 5254 rue des Sarrasins à Lille-Boisem, le jeudi 14 mai de 18h à 20h.

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2: Il est 5h en temps universel, 7h ici à Paris.
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2: Bonjour à tous, nous sommes le dimanche 10 mai 2026. Merci d'être avec nous pour ce RFI Matin. Et on commence tout de suite avec le journal international. Bonjour Martin Guez.
4: Bonjour Clotilde, bonjour à tous et à tous.
2: À la une, le Liban qui ne connaît aucune trêve.
4: Pourtant, un cessez-le-feu a bien été décrété le 17 avril dernier, mais l'armée israélienne affirme viser quotidiennement le Hezbollah et multiplie les ordres d'évacuation. Les bombardements de l'État hébreu ne se sont jamais vraiment arrêtés et vont bien plus loin que les zones appelées à évacuer. 15 nouvelles personnes sont mortes hier dans le sud du Liban. Nous appellerons Paul Khalife à Beyrouth dès le début de ce journal. Hier 9 mai, c'était un jour de fête doublement symbolique. La Russie célébrait ses héros de 1945 et la capitulation de l'Allemagne nazie. L'Union européenne fêtait l'Europe et la déclaration de Robert Schuman de 1950. Une double fête très particulière autour de la frontière estonienne, autour de la rive du fleuve, autour de la rive où s'est rendu notre reporter Marielle Vitoureau. Nous serons aussi à Bruxelles où une coalition d'opposants du pays du Sahel, l'ADS, s'est formée en réponse à l'AES, l'Alliance des pays du Sahel. Et puis enfin, des petits génies qui comptent tirer leur épine du jeu au 125e concours L'épine des inventeurs qui ont la main verte cette année, comme nous le constaterons en fin d'édition.
2: À quelques jours d'un nouveau cycle de négociations à Washington avec les autorités libanaises, Israël continue donc de pilonner le sud du Liban.
4: Et sur un dépit de la trêve conclue le 17 avril dernier, des bombardements israéliens qui n'ont jamais cessé et qui font quotidiennement des dizaines de morts, 15 nouvelles victimes hier, dont une fillette dans le sud du pays. Des bombardements qui ont touché des secteurs en dehors des zones d'évacuation. L'armée israélienne dit avoir visé le Hezbollah. Le Liban, où l'on retrouve notre correspondant Paul Khalife. Bonjour Paul.
5: Bonjour Martin, bonjour tout le monde.
4: Paul, l'intensité des frappes israéliennes ne diminue pas, elles ont même atteint ce samedi des régions jusqu'ici épargnées au sud de Beyrouth.
5: Oui, effectivement, les drones israéliens ont attaqué pour la première fois une voiture à plus de 20 km au sud de Beyrouth, dans le fief du chef druze Walid Jumla. Trois des occupants du véhicule ont été tués. L'armée israélienne a mené des frappes contre un bâtiment abritant trois familles déplacées dans une localité au sud de la ville de Saïda, à 45 km au sud de la capitale. Au moins 7 personnes, dont des enfants, ont trouvé la mort dans cette attaque. L'artillerie, les chasseurs-bombardiers, les drones israéliens ont pilonné sans relâche des dizaines de localités dans les différents secteurs du sud du Liban. La majorité des attaques se déroulent sans avertissement préalable, ce qui explique le nombre élevé de victimes civiles. En parallèle aux opérations militaires, les troupes israéliennes ont poursuivi samedi la destruction systématique dans trois villages de la zone tampon de facto qu'elles ont établie au Liban sud.
4: Le Hezbollah qui a lui revendiqué des tirs dans le nord d'Israël contre des bases de soldats, Paul.
5: Oui, le Hezbollah a annoncé avoir frappé les troupes israéliennes une dizaine de fois dans le sud du Liban et à deux reprises dans le nord de la Galilée. L'arme centrale du parti chiite reste les redoutables drones à fibre optique armés d'une charge explosive. Ces engins sont difficilement détectables. Le Hezbollah a également tiré des salves de roquettes et des obus d'artillerie sur des regroupements de soldats israéliens et des positions militaires en plusieurs points du front.
4: Merci beaucoup Paul Khalife, en direct de Beyrouth sur RFI. De nouvelles discussions, on le disait, sont prévues les 14 et 15 mai à Washington entre Israël et le Liban. Des discussions auxquelles se sont toujours frontalement opposées le Hezbollah.
2: La Syrie, elle juge les crimes de la dictature du clan Assad.
4: En l'absence de Bachar el-Assad et de son frère Maher en exil en Russie, c'est l'un de leurs cousins qui sera devant les tribunaux pour cette deuxième session du procès des anciens hauts dignitaires du régime. Seul accusé bien présent, Atef Najib, cousin de Bachar el-Assad, considéré comme l'un des hommes ayant déclenché la révolution syrienne après la torture d'adolescents en 2011. La Syrie, par ailleurs, où le président Ahmad al-Shara a procédé à un remaniement ministériel partiel, remplaçant plusieurs hauts responsables et ministres, dont son propre frère Maher al-Shara.
2: L'Iran menace les États-Unis d'une lourde riposte.
4: Après des frappes américaines contre deux de ses pétroliers dans le golfe d'Oman, l'Iran qui menace de frapper les centres américains de la région et les navires ennemis ont averti les gardiens de la révolution. Et ce alors que les États-Unis attendent toujours une réponse de Téhéran à leur dernière proposition. Les États-Unis qui accusent par ailleurs la Chine d'avoir apporté une aide militaire à l'Iran. Washington qui annonce des sanctions contre trois sociétés chinoises qui auraient fourni des images satellites à Téhéran. Des sanctions à quelques jours de la visite de Donald Trump à Pékin. Ce qui n'est pas anodin, analyse l'économiste Philippe Aguigné.
6: C'est un phénomène classique. Avant une négociation qui s'annonce intense, on montre les dents et on montre des armes dont on dispose. Donc c'est un message envoyé par les États-Unis et la Chine pour dire attention, on sait ce que vous faites, on a des armes et on n'hésitera pas à les employer si nécessaire. Jusqu'à maintenant, on voit bien que la Chine, même si elle est inquiète, garde quand même une certaine sérénité face aux mesures américaines, en particulier l'an dernier, hein, la saga sur les droits de douane. La Chine n'a pas flanché, hein, si je puis dire, et a pris des mesures de rétorsion contre les mesures américaines. Et aujourd'hui, les dirigeants chinois estiment que leur stratégie était la bonne. Je ne pense pas que ce sera différent cette fois-ci.
4: Des propos recueillis par Nicolas Feldman du service économie de RFI.
2: Dans l'actualité également, Martin, le bateau de croisière Ondus attendu dans les prochaines minutes sur les côtes espagnoles.
4: Ah oui, l'Espagne qui est prête et préparée, c'est ce qu'assure le patron de l'OMS, Tedros Adhanom Ghebreyesus, alors que le navire approche des côtes de Tenerife dans les îles Canaries. L'Organisation mondiale de la santé a à ce stade confirmé 6 cas d'antivirus parmi les 8 cas suspectés. 3 personnes sont mortes de ce virus connu mais très rare pour lequel il n'y a ni vaccin ni traitement. Tous les passagers à bord sont considérés comme des contacts à haut risque. Plus d'une centaine d'évacuations sont prévues et 5 passagers français doivent être rapatriés ce dimanche.
2: On revient sur ce 9 mai, journée de célébration hier, hein, des deux côtés de la frontière russe.
4: Sur la place rouge de Moscou, la Russie qui commémorait les 81 ans de la victoire sur l'Allemagne nazie. Vladimir Poutine y a déclaré que la guerre en Ukraine se dirige vers sa fin. Le président russe a par ailleurs fustigé les pays occidentaux pour leur soutien à Kiev. Tout autre ambiance en Estonie, petit pays balte frontalier de la Russie, où l'on célébrait hier surtout la fête de l'Europe, notamment dans la ville de Narva, qui fait face à la ville russe d'Ivangorod, de ville jumelle, de ville miroir. Reportage à Narva de Marielle Vicuro.
7: Il faut planter le décor. Deux forteresses austères séparées par la rivière Narva. La suite, c'est Maria Smirnova, la directrice du musée, qui la raconte.
8: Nous avons déroulé une grande banderole qui montre Poutine en criminel de guerre. C'est très visible. En face, on peut voir le discours de Poutine sur la place rouge.
7: Des deux côtés, la musique et les festivités donnent le ton. Raevo enseigne la mécanique. Il ne veut pas savoir ce qui se passe sur l'autre rive.
9: Surtout quand on voit ce qui se passe dans le monde aujourd'hui, je sens que c'est important de célébrer le fait d'appartenir à l'Union européenne.
7: Les 50 000 habitants de Narva sont quasiment tous russophones. Alors, on se presse par intérêt ou par ennui pour observer le côté russe. Irina vient de Sibérie. Elle habite ici depuis 40 ans.
10: C'est une tradition. Dans chaque famille, il y a un héros qui est mort dans cette guerre affreuse. Ce n'est pas de la propagande. Mon grand-père est mort. C'est la mémoire de notre famille.
7: Le premier ministre Kristen Michal a fait le déplacement.
11: L'Europe commence à Narva. Nous nous engageons pour la sécurité de l'Europe dès le 1er mai.
7: Ici, à la limite de l'Europe, on se prépare à toutes les éventualités. La surveillance des frontières est constamment renforcée. Marielle Vituro, Narva, RFI.
4: Et sur le terrain militaire, russe comme ukrainien s'accusent mutuellement de violation de la trêve de 3 jours en cours. Hier, l'Ukraine a recensé 2 morts et 3 blessés et fait état de 51 attaques menées par la Russie sur son territoire.
2: 5h08, à Bamako, de nouvelles attaques ont fait des dizaines de morts dans le centre du Mali.
4: Au moins 70 morts, selon un nouveau bilan des autorités locales. Les groupes djihadistes ont mené des attaques ce mercredi et ce vendredi dans la région de Mopti, notamment dans les villages de Kouroudé et de Dougara. Très loin du Mali, une coalition d'opposants maliens, nigériens et burkinabés se sont réunis à Bruxelles. Une nouvelle coalition baptisée Alliance des démocrates du Sahel, l'ADS, qui veut défendre un retour à l'ordre constitutionnel dans les pays de l'AES. Maria Djibrine, présidente de l'ADS, accuse les régimes militaires sahéliens d'avoir discrédité la démocratie pour justifier leur maintien au pouvoir.
12: Ils ont fait une très grande campagne de propagande pour dire que tous nos problèmes finalement viennent de la démocratie. Donc il y a tout un travail à faire pour inverser le narratif, pour montrer aux gens que pour se développer, on n'a pas besoin de la dictature, on n'a pas besoin d'imposer aux gens ce qu'ils doivent faire, penser. On a besoin de, plutôt d'institutions fortes, où on a besoin des citoyens libres, on a besoin d'une justice indépendante et forte. Nous, nous sommes le porte-voix, nous allons porter la voix de ceux qui sont à l'intérieur et qui ne peuvent plus s'exprimer. Parce que la répression est telle, parce que la violence est telle qu'ils ne peuvent plus s'exprimer. Donc nous avons l'ancrage local nécessaire pour agir localement. Il ne faut pas que les gens pensent que c'est un mouvement d'exilés nés très loin du Sahel. Il y en a des exilés parmi nous, mais c'est des gens qui se sont mis ensemble pour dire il est temps d'agir, parce que quand on voit comment la situation évolue, on ne peut que s'inquiéter en fait. C'est même l'existence même de nos États en tant qu'État qui est menacée.
4: Des propos recueillis par Christina Okello.
2: En Colombie, Martin, beaucoup d'émotions après la mort d'un jeune journaliste.
4: Matteo Pérez, 25 ans seulement, retrouvé mort mort vendredi dans le département d'Antioquia, un territoire où opèrent les dissidents des FARC et des narcotrafiquants. Il avait disparu 4 jours plus tôt alors qu'il couvrait des affrontements armés pour son média en ligne. La Fondation pour la liberté de la presse en Colombie rappelle que ce sont précisément ses enquêtes sur l'économie illicite qui lui ont valu des pressions. Correspondance en Colombie, Najed Benrabah.
13: Matteo Pérez avait disparu mardi alors qu'il était parti faire un reportage pour sa revue en ligne. 4 jours plus tard, son corps a été retrouvé par la Croix-Rouge et le Défenseur du Peuple à Briceño, une zone que le président Gustavo Petro a lui-même qualifiée de plus meurtrière du pays. Lors d'un déplacement, il s'est exprimé sur cet assassinat. Pour le président, la mort du journaliste est liée à l'exploitation aurifère.
14: Aujourd'hui, n'importe qui peut être impliqué à cause du marché libre de l'or. Qu'est-ce qu'on a ? Des morts et des morts, y compris le jeune d'aujourd'hui qui n'est pas allé chercher de l'or. Il est allé apparemment prendre des photos du paysage pour son journal qu'il avait fondé à l'époque du collège à Yarumal. Mais il est entré dans la zone de conflit à cause de l'exploitation de l'or.
13: L'auteur du meurtre serait membre du 36e front des dissidents des FARC, un groupe lié à Alexander Diaz, alias Calarca, qui a été nommé négociateur de paix par le gouvernement actuel en 2024. Malgré les menaces, Matteo Pérez, étudiant en sciences politiques et journaliste, couvrait sans relâche la criminalité locale, la corruption et les activités des groupes armés. Selon la FLIP, au moins 170 journalistes ont été assassinés en Colombie depuis 1977. Najed Benrabah, Medellin, RFI.
2: Et puis en France, les petits génies rivalisent d'imagination au concours Lépine.
4: 125e édition du nom, comme chaque année, Clotilde, 400 000 visiteurs sillonnent les allées du salon de la Porte de Versailles au sud de Paris. Et au milieu des petits gadgets, de plus en plus d'ingénieux inventeurs se penchent sur des problématiques environnementales, comme ce récupérateur d'eau de douche qui est allé voir plus près Ilana Remoc.
15: Entre 3 à 10 litres d'eau perdue à faire chauffer l'eau de sa douche. C'est la problématique à laquelle s'est intéressé l'ingénieur Simon Lillamant. Et pour ça, il a créé un outil simple pour recycler l'eau froide.
16: C'est une colonne de douche qui vous permet de supprimer le gaspillage de l'eau froide en début de douche. Vous savez, ce moment où on est sous la douche, on attend que l'eau chaude arrive et on jette un volume d'eau qui est malheureusement pas négligeable. Et quand j'ai fait le calcul pour ma famille de 4 personnes, je me suis aperçu que je jetais par an l'équivalent d'une petite piscine.
15: Un gaspillage qui en plus a un coût. Une minute d'eau en plus sous la douche, c'est 40 euros à la fin de l'année, insiste l'inventeur. L'argument fait mouche auprès des visiteurs comme Sébastien.
17: Il y a un geste écologique, oui, bien sûr, mais il y a aussi le fait de diminuer aussi sa facture d'eau, quoi. Donc, vu le coût actuel, il n'y a rien de négligeable. Il y a vraiment tout à gagner, et pour la planète, et pour nous, et pour le compte en banque. Donc, en fait, tout le monde s'y retrouve, quoi.
15: Plusieurs ingénieurs se sont aussi penchés sur la lutte contre les déchets plastiques avec des innovations allant du densificateur d'emballage à l'aspirateur sous-marin dépollueur, mais ce ne sont pas forcément les grands enjeux planétaires qui attirent le plus.
18: Il y a juste à se caresser le visage comme ceci et ça va fignoler l'épilation.
15: Lors de notre passage, c'est un système d'épilation pour malvoyants qui a attiré les foules.
4: Bon voilà, attention en prenant votre douche le matin, Clotilde, à la fin de l'année, ça fait des petites piscines et des petites économies à faire.
2: Oui, c'est important. L'ingénieux Martinguez pour le journal. 5h13 en temps universel. Un mot sur ce qui va suivre au cours de ces 3 prochaines heures dans RFI Matin. On va bien sûr revenir sur la situation au Moyen-Orient. Alors que Donald Trump attend toujours une réponse de l'Iran pour éventuellement mettre fin au conflit, le porte-avions français, le Charles de Gaulle, pendant ce temps, s'approche du détroit d'Ormuz pour se préparer à une éventuelle opération. L'armée française envisage d'ailleurs d'utiliser des hélicoptères Tigre pour faire face à d'éventuelles attaques de drones. C'est ce qu'a expliqué le patron du Charles de Gaulle à Franck Alexandre, notre spécialiste défense, qui s'est rendu sur le porte-avions. Explication dans une heure. Chronique défense, donc, mais aussi chronique nature sur les serpents ce matin. Les sports, la revue de presse, l'actualité africaine, des reportages, nos correspondants. Bref, le tout dans RFI Matin. Et c'était avant ce conflit avec les États-Unis, avant même les manifestations contre le pouvoir de ces derniers mois, un autre mouvement de révolte qui a marqué l'Iran, c'était en 2022, le mouvement Femme, Vie, Liberté, après la mort de Mahsa Amini. L'une des figures de ce mouvement, c'était le rappeur Toumaj Salehi, et son parcours est retracé dans cette bande dessinée, Une voix pour la liberté, Toumaj Salehi, un rappeur iranien en résistance. C'est aux éditions.

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1: 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Pendant deux jours, le lieu Les Ballastières se transforme en un espace ouvert où se croisent concerts, spectacles, théâtre, ateliers, projections et expositions. Pensé comme une expérience à parcourir librement, le festival invite chacun et chacune à composer son chemin entre les propositions dans une ambiance conviviale et accessible à tous. Ça se passe les vendredis 15 et samedi 16 mai à partir de 17h, donc au Ballastière, 156 rue du Moulin à Gauchin-Verloin. Et l'entrée est libre.

0: Max Deleval, bonjour.
1: Bonjour Laura, bonjour à tous.
0: Dans une précédente rubrique, nous avons interrogé la notion de méritocratie. Cette notion provoque de nombreuses frustrations et des ressentiments à l'égard en particulier de ceux qui sont considérés comme des élites. Elles le sont dans une certaine mesure. Mais d'autres frustrations apparaissent liées à de nouvelles méthodes de gestion des services publics.
1: En effet, nous y reviendrons, mais ces nouvelles méthodes comprennent en particulier la dématérialisation de nombreux services. Partons d'un constat. Alexis Speer, directeur de recherche au CNRS, publie au PUF Presse universitaire de France, La légitime défiance. Ce livre est présenté dans Le Monde du 8 et 9 mars 2026. Il constate une désaffection croissante des Français vis-à-vis de l'État. Cette notion de défiance est utilisée pour qualifier la relation des Français à la politique, mais on oublie souvent une autre défiance, celle qui vise les institutions étatiques. Selon le baromètre du Centre de recherche de Sciences Po de janvier, la part des personnes se déclarant confiantes envers l'Assemblée nationale est de 20% en France contre 43% en Allemagne, 39% au Royaume-Uni et 32% en Italie.
0: Est-ce la seule institution concernée ?
1: Cette défiance concerne aussi l'école, la justice et le fisc. Elle vise évidemment les élites politiques, mais fragilise la capacité des individus à s'en remettre à des institutions qui fonctionnent en principe au nom de l'intérêt général.
0: Et d'où vient cette défiance alors ?
1: Certains interprètent cette défiance en culpabilisant la population. Ils lui reprochent son incivisme et son populisme. Or, l'auteur inverse sa perspective. Il part de l'idée que la désaffection des Français envers les institutions étatiques est la conséquence non pas d'une évolution des mentalités, mais d'une transformation de la puissance publique elle-même.
0: Essayons d'expliquer, Max.
1: D'abord, le poids des prélèvements obligatoires et des dépenses publiques n'ont pas baissé. Mais sur le terrain, les services publics ont été redéployés et ce redéploiement s'est traduit par un recul dans les territoires ruraux et périurbains. Ce dernier tend à reproduire ou à accroître les inégalités.
0: Tu nous donnes quelques exemples ?
1: Les personnes diplômées parviennent mieux à domestiquer les institutions. Les rapports à l'école en sont un exemple, à travers le choix des options, des établissements, des filières et de Parcoursup. Les classes populaires subissent davantage les files d'attente devant les guichets. Ils ont plus de mal à faire valoir leurs droits. Ces inégalités sociales ont été accentuées par la dématérialisation des services publics, par exemple la délivrance du permis de conduire, le dépôt de plainte, la demande de prestation. Les personnes âgées et peu diplômées ont du mal à se mouvoir dans un espace numérique où il faut sans cesse jongler avec des mots de passe et des identifiants. Le développement des guichets avait permis de consolider le consentement des classes populaires à l'État. Les agents les accompagnaient dans leur démarche. Leur retrait suscite beaucoup de déceptions et de ressentiments. Les classes populaires et moyennes en viennent à considérer que les institutions sont au service des autres, soit des puissants, soit des assistés et des immigrés. On en mesure aujourd'hui toutes les conséquences électorales.
0: Merci Max pour ta chronique.
1: À bientôt.
0: À bientôt. 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

Pour les jeunes cinéphiles et toute la famille, Super Mario Galaxy, le film, un film d'animation d'Aaron Horvath et Michael Jelenic. Elfie et les Super Elfkins, un film d'animation de Ute von Munchopol. Et enfin, L'Odyssée de Céleste, un film d'animation familial de Kid Koala. Des séances spéciales également au Mégarama d'Arras. Tout d'abord, la soirée d'ouverture du Festival de Cannes. Une retransmission à 19h de la montée des marches, suivie de la projection du film d'ouverture, La Vénus électrique, une comédie romantique par Pierre Salvadori. C'est mardi 12 mai, tarif plein 10,70€, tarif réduit 8,90€. Une séance partenariat entre Plan Séquence et Arras Pays d'Artois Tourisme dans le cadre du printemps de l'Art Déco. Projection du film The Great Gatsby de Baz Luhrmann. C'est avec Leonardo DiCaprio et c'est mardi 12 mai à 18h30. C'est au Mégarama d'Arras, tarif 5 ou 7 euros. Et enfin, un peu plus loin, les Mioches au Cinoche à la scène du Louvre-Lens. Projection de Les Contes de la Nuit de Michel Oslo. Les contes à retrouver dans ce volet sont Le Loup-Garou, Tigeant et la Belle sans connaître, L'élu de la ville d'Or, Garçon Tam-Tam, Le garçon qui ne mentait jamais, La fille Biche et le fils de l'architecte. C'est ce mercredi 13 mai à 14h30, dès 5 ans. C'est gratuit pour les enfants et les étudiants, de 3 à 5 euros pour les accompagnateurs. C'est à la scène du Louvre-Lens, 99 rue Paul Bert, à Lens. Bonne séance !

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1: 6h30 en temps universel et c'est l'heure du journal Afrique avec vous, Vincent Dublange. On ouvre ce journal au Mali avec ses attaques djihadistes dont le bilan s'alourdit.
2: Dans la région de Mopti, Clotilde, cette semaine, plusieurs dizaines de personnes tuées selon nos informations, notamment parce que des villages ont refusé de s'accorder et de collaborer avec le JNIM. Plusieurs reporters sans frontières protestent vivement contre l'arrêt de plusieurs médias étrangers au Niger, annoncé vendredi, dont RFI et France 24, notamment.

0: Bon, eux qui étaient déjà suspendus depuis 3 ans. Nous sommes au Sénégal, au premier meeting autour du président Diomaye Faye. Hier, à Mbour, acte politique d'émancipation du PASTEF, un de plus à 1 an des élections locales environ. Notre dossier dans cette édition, on visionne ce documentaire diffusé à la télévision nationale, la télévision au Nigeria, pardon, et qui a été aussi récompensé au festival de Berlin sur les filles de Chibok enlevées en masse par Boko Haram au Nigeria en 2014. Le réalisateur s'attache à filmer la difficile vie quotidienne dans la communauté villageoise.
1: Des attaques et des affrontements au centre du Mali, donc, et un lourd bilan.
0: Au moins 70 morts. Tout a commencé mercredi. Les groupes djihadistes ont commencé à mener des attaques dans 2 villages de la région de Mopti. Ils ont ensuite continué vendredi, toujours dans la même zone, sur fond de refus des populations de signer des accords locaux avec les djihadistes. La correspondance régionale de Serge Daniel.
2: Tout a commencé mercredi 6 mai. De présumés djihadistes se sont rendus dans 2 villages de la région de Mopti, au centre du Mali. Ils ont mené une attaque contre les autochtones civils et des chasseurs traditionnels, communément appelés Dozo. Au moins 30 morts. Ce vendredi, les mêmes groupes djihadistes affiliés à Al-Qaïda sont revenus sur place et ont attaqué quasiment les mêmes villages. Cette fois-ci, ce sont exclusivement des civils qui ont été visés. Les assaillants leur reprochent un refus de signer des accords locaux les obligeant à respecter les lois djihadistes. À l'issue des 2 attaques, sous concordante, au moins 70 personnes ont été tuées. Dans un communiqué, la Commission nationale des droits de l'homme, CNDH, s'est dite inquiète, condamne les attaques et rappelle à l'État son obligation de veiller à la mise en œuvre des droits fondamentaux des populations civiles.
0: La correspondance de Serge Daniel. Les djihadistes du JNIM qui, par ailleurs, ont mis le feu hier à plusieurs bus qui se rendraient à Bamako. Vous le savez, ils disent imploser un blocus à la capitale. Notamment, ça s'est passé à Zambougou, sur la route qui relie Ségou à Bamako. C'est ce que disent des témoins, en tout cas cités par l'agence France Presse. Les djihadistes qui auraient fait descendre les passagers et incendier donc les véhicules, détruisant ainsi également les bagages des passagers. Vendredi soir, l'Observatoire national de la communication, l'organe de régulation des médias du Niger, ordonnait l'arrêt immédiat de plusieurs médias, notamment France 24, RFI, suspendu déjà depuis longtemps, mais aussi l'agence France Presse, TV5 Monde ou encore Jeune Afrique. Le régime militaire au Niger accuse ses médias de diffuser des contenus susceptibles de menacer l'ordre public et la stabilité du pays. Il ne donne pas davantage de précisions sur ces accusations. Pour Reporters sans frontières, il s'agit d'une décision abusive qui illustre une répression croissante de la liberté de la presse au Niger, plus largement dans l'Alliance des États du Sahel, qui regroupe aussi le Mali et le Burkina. Sadi Boumaron est le directeur du bureau régional de Reporters sans frontières pour l'Afrique de l'Ouest.
3: C'est une décision très grave. Nous estimons que l'Observatoire national de la communication enfonce le pays dans une sorte de négation du droit à l'information plurielle, sur des accusations qui, pour nous, sont forgées de toutes pièces. Cela ne fait qu'assombrir une situation, disons, déjà très grave pour le Niger, qui a perdu 37 places au dernier classement mondial de la liberté de la presse à cause des arrestations arbitraires de journalistes, à cause aussi de l'instrumentalisation de lois, par exemple la loi sur la cybercriminalité qui est instrumentalisée pour connaître des délits de presse. C'est la raison pour laquelle Reporters sans frontières demande la levée immédiate d'une décision qui nous semble abusive et nous demandons donc aux régulateurs de cesser de s'inféoder à la volonté des autorités militaires en prenant des décisions comme la suspension de ces 9 médias.
0: Sadi Boumaron, interrogé par Florence Maurice. D'après des organisations locales, 6 journalistes restent actuellement détenus au Niger pour des accusations liées à la sûreté de l'État. Nouvelle rencontre hier entre le président algérien et un haut responsable français, la ministre déléguée aux armées, Alice Ruffo, reçue par Abdelmadjid Tebboune ce samedi, annonce notamment la reprise des travaux de la commission d'historiens sur la colonisation. Et puis une visite annoncée au journaliste français Christophe Glaise, détenu depuis bientôt 1 an en Algérie. Elle sera menée par l'ambassadeur français tout juste rentré à Alger. Au Sénégal, le président Bassirou Diomaye Faye organisait hier un premier grand meeting autour de sa figure politique depuis son arrivée au pouvoir il y a un peu plus de 2 ans. Un rassemblement dans son fief de Mbour, présenté comme un test de popularité, mais aussi comme un signal politique, donc, dans ce contexte que l'on connaît, de tensions croissantes avec son premier ministre Ousmane Sonko. Le président était finalement absent. Les précisions de Juliette Dubois.
4: Pas de discours, pas d'apparition, Bassirou Diomaye Faye s'est contenté d'un message vidéo enregistré pour remercier les militants de leur présence et expliquer un déplacement de dernière minute. Sur scène, c'est donc son camp qui a parlé à sa place, à commencer par Serigne Gaye Diop, ministre de l'Industrie.
5: J'ai jamais vu en 2 ans autant de résultats.
6: Nous tenons à vous dire que la coalition Diomaye président est un levier pour bâtir ce Sénégal. C'est pourquoi en 2029, le président doit demander un autre mandat de 5 ans. Il n'y a jamais eu de président ici au Sénégal qui a fait un seul mandat. Donc nous, les Sénégalais, nous voulons qu'il soit notre candidat en 2029 et qu'il gagne pour le développement du Sénégal.
4: Objectif deuxième mandat, les membres de sa coalition ont aussi défendu le bilan des 2 premières années au pouvoir devant une foule venue de tout le pays pour témoigner son soutien, comme Mamadou Malik de Matam, à l'est du Sénégal.
7: Nous sommes contents. Tout n'est pas parfait, mais à 50%, il y a une satisfaction. Il y a des réalisations. Tout récemment, il y a l'autoroute qui mène vers Tchadjaï, qui est déjà en phase d'utilisation.
4: Au-delà du bilan, ce meeting permet aussi de marquer publiquement la distance entre Diomaye Faye et le parti PASTEF et son premier ministre Ousmane Sonko. Une rupture que certains jugent désormais inévitable, comme Anita Diagno.
8: Deux personnes ne peuvent pas diriger un pays, mais si l'autre lorgne le fauteuil du président, ça va poser des problèmes.
4: Avant 2029, les élections locales de 2027 se profilent. Elles pourraient marquer le premier duel entre le président et son premier ministre. Juliette Dubois, Dakar, RFI.
1: Un premier meeting aussi au Togo.
0: Le cadre national de concertation pour le changement faisait sa première réunion publique à Lomé hier. C'est une coalition qui est née à la mi-avril. Cette coalition qui a pour objectif de faire une sorte de bilan de la situation politique, économique et sociale. Ce meeting avait pour objectif de faire ce bilan. Depuis la mise en place de cette 5e République, on en a parlé sur RFI l'année dernière au Togo, avec la prestation de serment du président du Conseil, Faure Gnassingbé, et la désignation d'un président de la République. Esdras Ndikoumana.
9: Il s'agit de la première manifestation publique autorisée au Togo depuis l'avènement de la 5e République il y a une année. Les militants de la nouvelle coalition sont sortis pour écouter leur leader. Principal message, la mobilisation pour le changement, professeur David Dossé.
10: Nous voulons un changement de gouvernance parce que le Togo, ce sont des services sociaux de base qui sont en déliquescence. Et malheureusement, nous avons aujourd'hui une nouvelle constitution, la 5e République comme on l'appelle, qui est là essentiellement pour permettre à un même système de se perpétuer. Il faut mettre fin à cela et je suis très heureux de voir aujourd'hui les Togolais de nouveau en mesure de dire non.
9: Depuis des années, plusieurs tentatives de rassemblement au sein de l'opposition ont eu de la peine à se concrétiser, faute d'unité, et pour éviter de nouveaux échecs, le professeur Komi Wolu lance un appel à toute l'opposition.
11: Lorsque l'opposition combat l'opposition, nous ne pouvons pas mettre fin à cette dictature qui règne dans notre pays depuis plusieurs décennies. Donc c'est un message d'unité que nous puissions ensemble mettre fin à cette dictature.
9: La foule présente s'est dispersée dans le calme en fin d'après-midi, dans une ambiance de chant et de danse.
0: Un détail signé Esdras Ndikoumana.
1: Et puis il y a comme un trou dans les finances à Johannesburg.
0: La capitale économique sud-africaine, épinglée par le ministre sud-africain des Finances. Pourtant, tous deux sont membres de l'ANC, hein, le maire de Johannesburg comme le ministre des Finances. Mais il y a 1,3 milliard d'euros de dette pour la capitale économique. Enoch Godongwana pointe une mauvaise gouvernance, un budget gonflé et des comptes réels dans un état catastrophique. Joséphine Klotner.
12: Dans la lettre datée du 23 avril, le ministre des Finances s'alarme d'un budget municipal déconnecté de la réalité et dénonce une multitude de pratiques financières contraires à la loi. La fuite de cette lettre a soulevé l'indignation de plusieurs partis politiques, notamment l'Alliance démocratique. Hélène Zillé, candidate du parti à la mairie de Johannesburg.
13: Johannesburg est en faillite et c'est à cause des actions et décisions illégales prises par la municipalité. Cela explique par exemple pourquoi il n'y a pas de pièces de rechange pour réparer les fuites d'eau. Cela explique pourquoi rien ne peut être fait pour maintenir et réparer les services publics défaillants à travers Johannesburg.
12: En seulement 2 ans, la dette de la ville s'est alourdie de 400 millions d'euros pour atteindre 1,3 milliard d'euros. Des factures impayées, en particulier à l'entreprise nationale d'électricité. Une situation critique pour la capitale économique du pays, décrit Alex van den Hiffen, professeur à l'école de gouvernance de l'université de Wits.
14: Les dérives ont atteint une telle ampleur que le gouvernement national lui-même doit intervenir, alors même qu'il est du même parti politique, ce qui en soi témoigne de la gravité de la situation. La municipalité ment tout simplement au public sur son budget réel.
12: Des pratiques qui portées devant la justice pourraient entraîner des poursuites pénales. Le maire de Johannesburg affirme qu'il rencontrera le ministre des Finances prochainement et qu'il n'y a pas lieu de s'inquiéter. Joséphine Klockner, Johannesburg, RFI.
0: Il est 7h40 à Abuja. Elles ont été enlevées par des djihadistes au Nigeria, où elles sont des proches des kidnappées, celles que l'on a appelées les filles de Chibok, du nom de ce village frappé en 2014 par cet enlèvement massif. Près de 300 jeunes filles par Boko Haram. Cela avait eu un retentissement mondial. Un film suit quatre femmes sur plusieurs années pour voir comment elles vivent, ces mothers of Chibok, ces mères de Chibok, qu'elles aient subi directement le joug des djihadistes ou pas, qu'elles vivent dans la peur. Et le film fait rare a été diffusé à la télévision nigériane. Lisa Fabian.
15: 8 ans après un premier film en réalité virtuelle sur les filles de Chibok, le réalisateur nigérian Joel Kashi Benson tourne cette fois sa caméra vers les mères de cette communauté isolée du nord-est du Nigeria. Jour après jour, ces femmes luttent pour cultiver leurs champs, vendre leurs récoltes et économiser chaque centime pour payer les frais de scolarité de leurs enfants dans une région toujours déchirée par l'insurrection djihadiste. Au-dessus de leur tête plane la menace d'une attaque ou d'une sécheresse qui viendrait briser leurs espoirs de réussite. Les images tournées par Joel Kashi Benson montrent les gestes du quotidien et la force de caractère incomparable de ces femmes qui vivent avec les fantômes de leurs proches disparus. Le film Mothers of Chibok évoque aussi le difficile retour des anciennes otages de Boko Haram dans leur communauté lorsqu'une fille ou une sœur s'échappe, généralement accompagnée d'un ou plusieurs enfants nés en captivité, plus ou moins acceptés par les familles. Les échanges nocturnes entre femmes sur l'expérience douloureuse des anciennes otages sont autant de témoignages rares sur la réalité d'une vie marquée par l'insécurité et les traumas dans la région du Borno.
0: Lisa Fabian, et au fond, le film Mothers of Chibok, les mères de Chibok illustre parfaitement cette réalité économique difficile des zones rurales nigérianes rongées par l'insécurité. De nombreux dialogues du film évoquent frontalement le coût de la vie, notamment les frais de scolarité, 7500 naira le trimestre, c'est environ le prix de 2 poulets à 4000 naira l'unité. Pour exemple, les négociations constantes aussi pour acheter de l'engrais. Dans le nord-est du Nigeria, la pauvreté extrême touche plus de 2 ménages sur 3. Dans son film, Joel Kashi Benson montre comment ces mères de famille doivent aussi souvent choisir entre nourriture et éducation.
16: Boko Haram signifie l'éducation occidentale est interdite. Mais ces femmes n'ont jamais cessé d'envoyer leurs enfants à l'école. Elles croient vraiment au pouvoir de l'éducation et c'est l'agriculture qui permet de financer l'éducation dans la communauté de Chibok. Donc je voulais vraiment faire un film sur ces femmes, du moment où elles mettent les graines dans le sol au moment de la récolte. C'est grâce à ce travail de la terre qu'elles peuvent éduquer leurs enfants et leur donner une vie meilleure. Et je voulais vraiment montrer combien il faut travailler dur pour envoyer un enfant à l'école. Dans un sens, le coût de la scolarité à Chibok est vraiment dérisoire. Ça représente un véritable combat quotidien pour elles, mais elles le font avec beaucoup de fierté, de dignité et une conscience de leurs propres valeurs. Je voulais vraiment que les spectateurs comprennent la difficulté du travail de la terre, combien celui-ci rapporte et comment cet argent est finalement utilisé.
0: Joel Kashi Benson qui signe donc ce film sur les mères de Chibok, interrogé par Lisa Fabian qui signait le dossier de cette édition. Un petit mot de sport pour terminer, la finale aller de la Coupe africaine de la Confédération a vu l'USM Alger s'imposer sur sa pelouse hier 1-0 face aux Zamalek du Caire. Match retour samedi prochain. C'est Ahmed Kaldi qui a délivré les siens hier sur pénalty, Clotilde Dumay.
1: Merci beaucoup Vincent Dublange. Merci. 6h44 en temps universel.
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1: L'alcool le plus emblématique du Mexique et en particulier de la région du Jalisco à l'ouest, la tequila, alcool traditionnellement très apprécié à l'étranger, notamment chez les voisins américains et canadiens, à tel point que le Mexique exporte 80% de sa production nationale. Sauf que ces dernières années, la demande mondiale en boissons alcoolisées tend à ralentir, ce qui provoque une surproduction liée aux conditions particulières de la culture de l'agave, cette plante qui permet de faire de la tequila. Eh bien, son prix a chuté. Et pendant que les grandes maisons continuent malgré tout de vendre des bouteilles, ce sont les producteurs, les agaveros, qui paient le prix de cette industrie. Reportage de Gwendolina Duval.
18: Bonjour à tous.
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1: À Arras, Ombres et reflets, c'est jusqu'au 30 mai. Une exposition de 30 clichés du club photo de Sainte-Catherine. C'est à l'espace de vie sociale Joséphine Baker, 8 place Mère Teresa à Arras. L'entrée est libre et gratuite aux horaires d'ouverture. Charles de l'Écluse, dit Clusius. Une exposition à voir à Cité Nature à Arras jusqu'au 31 mai. Exposition consacrée à ce botaniste et médecin qui a marqué l'histoire des sciences naturelles par ses travaux, notamment sur la tulipe et la pomme de terre. Une belle occasion de venir découvrir son parcours et son héritage scientifique. Toujours à Arras, le collectif Incarna vous invite à découvrir sa nouvelle exposition sur Arras. C'est à l'office culturel, 7 place du Védamin à Arras. Et enfin, peintures et photos, c'est jusqu'au 29 juin. Exposition des peintures à l'huile de Marie-Christine Leleu et des photos du CERI dédiées à l'histoire des châteaux immercuriens. Le CERI, c'est le club photo de l'association d'animation scientifique de Saint-Laurent-Bourgie. Et cette exposition est à découvrir à l'hôtel de ville de Saint-Laurent. Un dernier rendez-vous un petit peu plus loin, par-delà les mille et une nuits, histoire des orientalismes. C'est jusqu'au 20 juillet. Avec près de 300 chefs-d'œuvre, l'exposition invite au voyage à travers les mille et une vies d'objets venus d'Orient, du Moyen-Âge à nos jours. Elle propose une constellation d'histoires où se croisent récits historiques et imaginaires pour décrypter la fascination suscitée par ce que l'on appelait l'Orient. C'est à voir au Louvre-Lens, 99 rue Paul Bert à Lens, tarif 6 ou 12 euros.

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1: Santé mentale au travail, utopie ou utopie? Une rencontre matinale pour se questionner, échanger, tester, imaginer. C'est organisé par le groupe Vie de Réseau de l'APES, les acteurs pour une économie solidaire en Hauts-de-France. C'est un temps d'échange sur la thématique du travail, qu'il soit salarié ou militant. Ça se passe à la Maison des usagers de la MGEN, au 5 rue d'Antin à Lille, le mardi 12 mai à 10h du matin. Alors, inscription via un lien que vous retrouverez notamment dans notre agenda social sur radiopfm.com. Autre rencontre, cette fois-ci avec Carlos Beas Torres, délégué du Congrès National Indigène. Cette organisation de résistance des peuples indigènes du Mexique, fondée en 1996 dans le sillage du soulèvement zapatiste au Chiapas, organise une tournée en Europe. Le but, c'est d'informer sur la situation actuelle du projet de corridor interocéanique et sur la répression et la militarisation dans la zone de l'isthme de Tehuantepec. Plus largement au Mexique. Rendez-vous à l'espace Marx au 6 bis rue Roger Saint-Lingros à Hellemlille le mardi 12 mai à 18h30. Citons aussi cette rencontre autour de la présentation du livre « Les années 68 à Lille, espace et trajectoire du militantisme ». C'est avec les chercheurs et chercheuses du collectif Furie du Nord. Ça se passe au Café Les Sarrasins, 52-54 rue des Sarrasins à Lille-Boisem, le jeudi 14 mai de 18h à 20h.

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8: Salut, salut! Vous écoutez Radio Récré, l'émission jeunesse de Radio PFM 999. Cette semaine, on vous propose d'écouter un nouveau son, réalisé par les élèves de CM2 de l'école Oscar Cléret à Arras. Mais cette fois, il ne s'agit pas de leur podcast littéraire. Oh là là, quelle histoire Oscar! La classe participe aussi cette année au concours de podcast L'école des Odyssées, lancé par France Inter. Ils ont choisi de nous parler de Félix Bollaert, un nom bien connu des amateurs de foot. Allez, lance! Mais savez-vous qui était Félix Bollaert?
9: Quelle ambiance aujourd'hui pour la Sainte-Barbe, C'est la deuxième mi-temps, ici, au stade Félix Bollaert. Les joueurs rentrent sur le terrain.
10: À la barre.
9: Mais c'est quoi ça? Et écoutons maintenant les chorus, chants mythiques clamés par tout un stade pour la Sainte-Barbe.
11: C'était mon enfance, et elle était heureuse, dans la nuit des
9: cibles. Toujours aussi beau. Le jeu reprend ici, à Bollaert.
10: Ah, mais c'est pénible à la fin! Je ne supporterai pas que l'on écorche une seule fois de plus mon nom!
12: Tu as raison, mon chéri, de râler.
9: Mais qui parle? Bon, l'ambiance est toujours incroyable dans le stade Félix Bollaert. Regardez ces magnifiques couleurs sereines, ces sublimes chants de supporters!
10: Mais la barbe! Pas le jour de la Sainte-Barbe! C'est la fête des mineurs quand même!
12: Ah non, pas le jour de la Sainte-Barbe, tu as raison, chérie Mamour.
9: D'accord. Mais qui a pris la parole dans mon casse? J'ai bu trop de bière? Mangé trop de frites?
10: Les frites, ça c'est sûr. Je me présente, Félix Flavien Aimé Bollaert. Je suis avec ma chère épouse, Marthe, à mes côtés. N'est-ce pas, chérie?
12: Oui, je suis là, mon aimé.
10: J'aimerais que vous prononciez correctement mon nom, notre nom, celui du stade, qui était quand même le patron des mines de Lens.
9: Oups, c'est vrai. Mais vous savez, cher Félix Bollaert, je connais bien votre vie. Je suis une journaliste sportive.
10: Eh bien, cela reste à voir.
12: Ne te laisse pas faire, mon chaton.
9: Cher Félix et cher Marc, je vais vous le prouver, moi, que je suis avant tout une journaliste.
13: Chers spectateurs, désolé, mais je me vois dans l'obligation d'interrompre le commentaire de ce match pour vous raconter la véritable, incroyable histoire de monsieur Félix Bollaert. Remontons le temps.
7: On écoutait ensemble le teaser réalisé par les CM2 de Madame Mac, de l'école Oscar Cléret d'Arras. On leur souhaite bonne chance pour le concours de podcast et on espère qu'ils et elles auront la chance d'enregistrer leur projet à la maison de la radio à Paris. Allez, c'est l'heure de l'agenda des enfants. On commence avec des ateliers, poésie et illustration. La médiathèque Jean-Paul Fleurquin de Saint-Laurent-Blangy vous invite à une journée créative autour des mots et des images, en compagnie de l'illustratrice Marion Arbona et de l'autrice Alice Brière-Hacquet. Ça se passe le mercredi 13 mai au programme, le matin. Des ateliers pour les 6-10 ans, cartes pop-up, rêveuses et écrit ton philomino. Et l'après-midi, un atelier 7-12 ans, la fabrique de la poésie. Je les programme, non? Inscription sur place, par téléphone ou par mail. Retrouvez les infos sur le site du réseau M. Dans l'agenda écologie de la communauté urbaine d'Arras, du Pis au Pot, le secret du beurre. Découvrez une ferme laitière et le parcours du lait de la vache à la table. Apprenez comment le lait devient beurre grâce à une démonstration vivante, une animation ludique et gourmande à partager en famille, en partenariat avec le Savoir Vert des Agriculteurs. Mercredi 13 mai de 9h30 à 11h30 à Ficheux. C'est gratuit sur inscription au 0321 21 01 55. On termine avec ce super rendez-vous à Achicourt, la Bassure en fête. On adore ! Une grande fête autour de la nature et de l'écologie organisée chaque année au parc de la Bassure. Cette année, rendez-vous le jeudi 14 mai de 11h à 18h30. Il y aura des spectacles pour petits et grands, de la danse et de la musique. Et puis, plein de rencontres avec des amoureux de la nature. C'est gratuit et en plus, c'est un jeudi férié. Wouhou ! Alors allez-y ! Allez, on termine l'émission comme d'hab avec une histoire à écouter. Cette semaine, on vous propose un extrait de Monsieur Chopin ou Le voyage de la note bleue. On écoute et on en reparle juste après.
0: C'est arrivé ce matin, avec le vent. J'ai ouvert une armoire, des courriers se sont envolés. J'ai couru, paniqué. Ce sont des lettres de mon ami Frédéric Chopin, toutes ces lettres qu'il m'écrivait depuis l'âge de 12 ans et auxquelles j'oubliais parfois de répondre. L'une d'elles est même venue se poser sur le piano. Il y a si longtemps, après l'école où nous étions dans la même classe, nous y jouions à quatre mains. Des mains, il m'en aurait fallu 12 pour le suivre sur le clavier. J'étais un peu jaloux, mais fier aussi. Moi, Titus le campagnard, je sus tout de suite que je serais le confident d'un garçon de génie. Les lettres de l'armoire n'ont pas jauni. Elles sentent le vent léger qui les a emportées. En les relisant aujourd'hui entre les lignes, contre mon cœur, je revois de mon Frédéric le grand sourire vainqueur.

Mon cher Titus, c'est parfois loin, un meilleur ami. Voilà pourquoi je t'écris. Pas de nouvelles de Varsovie, alors pour toi j'ai décidé d'inventer une gazette du lieu de mes vacances au grand air. Le courrier de Savarnia. À la une aujourd'hui, un canard a perdu une patte au cours d'un duel avec une oie. À l'école, une souris a fait un trou dans la chaussure de Mademoiselle Jevanovska. Un chat enragé est mort et tout à coup cessa de l'être. À cheval, Monsieur P. a failli dépasser une femme qui était à pied. Une vache du village en liberté provisoire est allée chez le docteur. Celui-ci l'a déclarée guérie de ferme et elle est partie en voyage. Quant à moi, Pichon, rédacteur de ce courrier, j'ai seulement empêché une vieille dame de tomber. Pour me remercier, elle m'a fait une prédiction magique. Tu rêveras loin au fond de toi et tu la reverras. De quoi ou de qui parlait-elle? D'une fille ou d'une fée? Je suis certain que ces mots-là me porteront bonheur bientôt, Titus. Que paries-tu? Le dernier bouton de ta culotte? Ta montre en faux or? Ta future moustache? Salut pour cette fois. Je sais que tu n'aimes pas qu'on t'embrasse, alors je le fais quand même avec un grand bruit sur ta grosse joue. Frédéric.

Oh Titus, oh Titus, aujourd'hui, j'ai mieux que des nouvelles, un miracle, sans rire. Il y a des secrets que je ne peux dire à personne d'autre. Mardi, je tenais l'orgue à l'église. Je jouais bien, je me suis dit, la musique me comprend, toujours. C'est le début de l'amour. Je m'amusais, sautillais, improvisais. J'avais l'impression que pour la première fois, mes notes volaient. Et soudain, quoi ? À travers les vitraux, je la vois. Une note bleue. Alors, j'ai appuyé sur les touches, joué paradis et enfer ensemble. Je l'avais presque dans mon cœur. La note, la note. Je l'ai vu au-dessus de moi, du bleu à l'état de bleu, si joyeux. Elle a filé dans le premier silence. As-tu déjà entendu une histoire pareille ? Ne te moque pas et n'en parle jamais. Sinon, je viendrai la nuit allumer les 10 bougies de tes orteils et te tirer les oreilles qui sont déjà assez choues comme ça. Frédéric.

Ah, il a cherché toute sa vie la fameuse note. J'ai toujours gardé ce secret. Et moi, Titus, je parierais mes derniers cheveux que la note bleue, Frédéric l'a vue pour de vrai. Quand il jouait, le temps s'arrêtait. J'avais l'impression que les oiseaux allaient venir applaudir avec leurs ailes. Tout devenait possible. Il aurait éclaté de rire en m'entendant dire ça. En réponse, je lui écrivis simplement que je l'admirais. Je n'ai jamais compris comment deux mains sur un piano pouvaient danser aussi vite.

On écoutait le début de Monsieur Chopin ou Le voyage de la note bleue. Livre CD signé Karl Norak avec la voix de Jacques Bonafé et Shani Tiluka au piano. Vous retrouverez ça dans les bonnes médiathèques. Radio Récré, c'est fini pour cette semaine. On se retrouve la semaine prochaine sur BFM 999. Le mercredi matin à 10h, le dimanche matin à 9h et sur radiobfm.com.

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1: Allez. 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
4: Une chronique avec Mathilde, juriste au Centre d'information du droit des femmes et des familles d'Arras. Bonjour Mathilde.
5: Bonjour.
4: Aujourd'hui, on parle d'un sujet qui concerne les enfants et les parents, l'utilisation des écrans et ses dangers. Au CIDFF 62, il t'arrive d'animer des séances de sensibilisation sur les dangers du net. Une campagne de sensibilisation et un site internet ont été lancés par le gouvernement. À ce sujet, est-ce que tu peux nous en parler un peu ?
5: Oui, face à l'augmentation massive de l'usage des écrans par les jeunes enfants, le gouvernement a lancé une campagne de sensibilisation consacrée à la parentalité numérique. Cette campagne s'inscrit dans la suite d'une étude commandée à l'Institut Ipsos sur les difficultés rencontrées par les parents sur l'attitude à adopter. L'enquête a été réalisée auprès d'un panel représentatif de 1000 parents d'enfants âgés de 3 à 15 ans.
4: C'est aussi l'occasion de faire connaître le site jeprotegemonenfant.gouv.fr.
5: Dans le même temps, il s'agit de faire connaître la plateforme jeprotegemonenfant.gouv.fr lancée en 2021, conformément au protocole d'engagement pour la prévention de l'exposition des mineurs au contenu pornographique en ligne. En 2022, la plateforme a été enrichie de contenus relatifs aux usages des écrans. En concertation avec les pouvoirs publics, les associations familiales de soutien à la parentalité et de protection de l'enfance et les entreprises du numérique. Elle est mise à jour régulièrement et propose aux parents une information et des repères fiables pour un usage raisonné à travers de nombreux outils, conseils et ressources.
4: En lien avec les écrans, c'est aussi l'occasion de rappeler le site de e-enfance, la plateforme et le numéro 3018.
5: Oui, un des risques de l'utilisation des écrans, c'est l'exposition aux formes de violence en ligne et au cyberharcèlement. Nous, au CIDFF 62, on intervient auprès des jeunes plutôt sur ces aspects, en prévention notamment. Et en appelant le 3018 ou en allant sur le site internet du 3018, vous pourrez être mis en relation en direct par un chat ou téléphone avec un professionnel du 3018 pour une prise en charge rapide et personnalisée. Vous pourrez être mis en relation directe par chat ou téléphone avec un professionnel du 3018 pour une prise en charge rapide et personnalisée. Il vous sera permis aussi le stockage des preuves du harcèlement vécu, par exemple le fait de garder des captures d'écran, des photos, des liens URL dans un coffre-fort numérique et sécurisé, ainsi que la possibilité de transférer tout ou partie de ces preuves aux équipes du 3018. Il y aura aussi l'auto-évaluation, la possibilité de répondre à un quiz pour savoir si la personne est harcelée. Alors le quiz s'appelle « Suis-je harcelée ?» et cela va permettre d'encourager la victime à demander de l'aide. Un accès rapide à des fiches conseils aussi sont mis à disposition sur le cyberharcèlement pour s'informer sur ses droits et savoir comment réagir.
4: Eh bien merci Mathilde pour toutes ces infos et à bientôt pour une nouvelle chronique.
5: À bientôt.
4: Pour plus de précisions ou toute autre question, vous pouvez contacter le CIDFF d'Arras au 03 21 23 27 53 du lundi au vendredi de 9h à midi et de 14h à 17h.

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1: Chronique 1000 et une page chaque semaine sur PFM 99.9. Frédéric partage avec nous, avec vous, ses conseils de lecture. Et cette semaine, un grand blanc, ce qui n'est pas forcément idéal en radio. Voilà ce que tu nous proposes dans ta chronique. Et c'est un blanc qui t'a beaucoup marqué et impressionné, Frédéric.
2: Oui, Nico. Au moment où paraît dans la collection Satellite, c'est une sorte de collection de poches chez Bourgois, la fin de la Septologie de John Fosse, prix Nobel de littérature en 2003. Donc les deux derniers volumes, je pense, sont attendus par un certain nombre de lectrices et de lecteurs, parce que évidemment c'est un chef-d'œuvre absolu. Et bien paraît ce fameux Blancheur, un texte de 80 pages qui, au fond, va servir un tout petit peu cette chronique et va permettre peut-être aux lectrices et aux lecteurs de découvrir John Fosse. Ils l'ont peut-être, et même sans doute, s'ils aiment le théâtre, vu sur scène à travers les textes qu'il a écrits. 45 pays dans le monde ont joué ses pièces de théâtre. Peut-être ils ne connaissent pas sa prose, ou peut-être ils ne la connaissent pas de cette façon-là. C'est d'ailleurs écrit en néo-norvégien. Je ne sais pas si vous savez, mais il y a deux normes de la langue écrite norvégienne. Et il y en a une, donc choisit John Fosse pour nous écrire, nous parler. Et c'est absolument incroyable. Je vais juste vous prendre le tout début, sans faire une blague douteuse et politique. Je suis monté dans ma voiture, j'ai démarré au premier embranchement. Quand il a fallu faire un choix, j'ai tourné à droite. Et au deuxième embranchement, quand il a de nouveau fallu faire un choix, j'ai tourné à gauche. Oui, heureusement que je vous ai dit que c'est John Fosse, hein, et ce ne sont pas les mémoires de notre jupitérien président, qui sans doute ne nous seront pas épargnés dans les mois à venir. Non, Blancheur, c'est un texte absolument bouleversant, incroyable, sur un type comme ça, qui prend sa voiture et qui, grosso modo, va se retrouver dans une sorte de cul-de-sac. Sa voiture va être bloquée, il y aura de la neige, et il ne saura pas trop quoi faire. Il y aura une lueur à un moment, il y aura ses parents, la voix de ses parents, qui pose un regard sur lui. Il y aura, grosso modo, pour le dire très vite, la métaphore d'une vie, de ce que l'on devrait faire, de ce que l'on ne fait pas, du regard que l'on pose sur vous. Vous vous souvenez, l'enfer, c'est les autres de Sartre. Évidemment, à jamais, à qu'un moment, Sartre a pensé que c'était les autres, l'enfer. C'est le regard qu'il pose sur vous, et le regard de ses parents sont pour ce narrateur quelque chose d'absolument incroyable. Il ne s'en sort pas, grosso modo. Et dans ce désert forestier, il a peur. Et je vais vous lire quelque chose d'ailleurs sur la peur, parce que c'est très très intéressant. Je ne bouge pas, j'écoute le néant. Mais c'est une façon de parler. Et s'il y a une chose que j'ai intérêt à éviter, ce sont les façons de parler. Cette obscurité me fait peur, j'ai peur. Mais c'est une peur calme, une peur sans angoisse. Est-ce que j'ai vraiment peur ? Avoir peur, n'est-ce pas simplement une expression ? Non. En moi, il y a une sorte de mouvement, ou plusieurs mouvements sans lien entre eux, des mouvements désordonnés, maladroits, irréguliers, saccadés. Voilà la peur exprimée. Et si je vous ai lu cet extrait-là, c'est aussi pour vous donner le rythme, pour vous donner le sentiment de ce que l'on éprouve à travers son monologue. Le monologue d'un dramaturge qui, évidemment, donne un sentiment très particulier. C'est un peu comme si Ulysse pouvait pas retourner à Ithaque, tout au moins qu'il en avait pas complètement l'envie. C'est un peu aussi sentiment que l'on a de ne pas vraiment choisir, comme un monologue réaliste, d'accord, un cauchemar, sans aucun doute, que l'on pourrait se raconter quelques jours plus tard, ou tout au moins pas regarder aussi directement. Parce que au-dessus de tout cela, et de façon là encore sans doute métaphorique, il y a du blanc. Il va voir une lueur blanche à un moment donné, qui bien entendu fera écho à ce qu'il croit, mais il y a aussi du blanc qui couvrirait une page impossible à écrire. Ce texte fait à peine 80 pages et sert idéalement d'introduction, me semble-t-il, au reste de l'œuvre romanesque de John Fosse. Et on se dit, en refermant le livre, qu'on a qu'une seule envie, c'est de le recommencer immédiatement, pour voir ce que l'on a raté, pour voir ce qui va faire écho différemment, pour voir peut-être le blanc autrement. Ça s'appelle Blancheur, c'est de John Foss, il est prix Nobel de littérature, je vous l'ai dit, c'est publié chez Christian Bourgois, et donc, au même moment, un nouveau nom, une septologie 6 et 7, sont publiés chez Satellite. Voilà, Nico, pour cette semaine.
1: Merci à toi, Frédéric. 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

Bonsoir à tous, bienvenue sur le 99.9 de Radio PFM. On est en direct à la radio Place du Rivage à Arras. Pendant qu'il y a un concert en bas, émission de reprise pour une nouvelle saison ensemble avec une invitée surprise. On verra juste après cette petite intro sur Festa le 99.9.

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0: On est toujours sur le 99.9 de Radio PFM en direct, place du Rivage à Arras, et j'ai l'honneur d'inviter Martha, qui aussi est animatrice sur Radio PFM. Bienvenue Martha ce soir.
1: Pas. Ah oui, là.
0: Là, c'est vous.
1: C'est les aléas du direct avec un concert en dessous qui perturbe un peu les ondes sonores, mais on va y faire avec.
0: Ouais, c'est vrai, parce que là,
1: c'est pas grave. Plus on est des fous, plus
0: on
1: est des fous.
0: On est en direct. Donc, voilà. Alors, tu nous as lu un excellent poème.
1: J'ai lu le premier extrait que j'ai lu, c'était un poème de García Lorca, Federico García Lorca, qui a écrit beaucoup de théâtre en espagnol, en castillan. Et un jour, il est parti à Saint-Jacques de Compostelle, il a écrit un poème en galicien. En galego, que c'est pas sa langue natale, c'est que le portugais.
0: D'accord.
1: Et c'est très joli. Enfin, j'ai fait une traduction bien sommaire après coup, que ça parle un peu de ce climat nostalgique, cette ambiance nostalgique de Saint-Jacques de Compostelle que je connais quand même, parce que j'en ai vécu quelques temps. Et voilà, et la chanson que vous avez entendue entre les deux extraits que j'ai récité, c'était une chanson de Luarna Lubre, un groupe folk galicien des années 90.
0: Ah.
1: Et qui ont...
0: Merci.
1: Voilà. Et voilà, mais...
0: Bah, ils sont toujours en...
1: Non,
0: toujours des disques,
1: je crois pas. Enfin, ça date bien. Mais ce sont des désagréables souvenirs que j'écoute, mais je pense plus qu'ils soient très actifs en ce moment.
0: Mais c'est que années 90 ou...
1: Ils sont... D'accord. Ils sont sortis avec ces grands succès de Carlos Núñez, Alain Estivel, tout ça. Il y a une grande vague de renouveau. Enfin, il y en avait déjà avant, mais il y en a eu très fort. Donc, Luarna Lubre fait partie des petits qui sont accrochés à la queue de ces renouveaux, entre guillemets. Et voilà, moi, j'aime bien. Je préfère les trucs un peu plus bruts de décoffrage, c'est bien.
0: Mais c'est vrai qu'en fait, le Carlos Núñez est un petit peu connu en France, mais pas les autres groupes ou autres artistes d'Espagne ou de Galice. C'est vrai que...
1: C'est vrai ça, mais bon, ouais, voilà, c'est... En fait, Carlos Núñez, il s'est beaucoup vendu à l'extérieur parce que c'est un petit gars, je ne l'ai pas rencontré. C'est un petit gars qui dit qu'il a été amoureux tout de suite de la musique irlandaise, de Chieftains.
0: Ouais.
1: Donc il était beau, il était tout de suite accro à eux, donc il les a rencontrés, il a fait connaissance avec eux. Donc, il est un peu plus international, on va dire.
0: C'est un gars qui
1: a su s'exporter, on va dire.
0: C'est vrai.
1: Pour ça qu'on le connaît en France. Mais je peux vous dire que c'est la même chose en Espagne. On ne connaît pas trop la musique trad folk en Espagne. On connaît juste Alain Estivel, Melusine et Malicorne. Hein,
0: En France, c'est pas le même genre, mais c'est vrai que Malicorne, c'est vrai que ça a eu un écho en dehors de la France. Ouais,
1: oui, ça, je connaissais ça. Mais voilà, ils sont pas vraiment folk, mais oui, on connaît peu les uns des autres. Mais voilà, comme ça, on profite de cette soirée pour faire un peu connaissance avec nos cousins galiciens.
0: Tout à fait. Alors, tu m'as ramené un titre suivant. Tu peux m'en parler, s'il te plaît?
1: Oui, voilà, il y a un groupe que j'aime beaucoup qui s'appelle Blazy Ruth, qui font de la musique bretonne. En principe, et il s'avère que ces petits bonhommes, ils se sont un jour dit, tiens, pourquoi on ne ferait pas un disque qui parle du pèlerinage qui va de la Bretagne jusqu'à Saint-Jacques-de-Compostelle. Donc le disque, c'est en forme d'itinéraire ou de pèlerinage. Donc il y a des différents jalons et des chansons qui vont avec. Et ils sont invités des musiciens irlandais, des musiciens français et des musiciennes espagnoles, des galiciennes. Des dames qui font de la pandereita, que c'est un instrument traditionnel galicien.
0: La quoi?
1: La pandereita.
0: C'est quoi?
1: La pandereita, c'est comme un tambourin, un grand tambourin.
0: Du baudran.
1: Comme un baudran. C'est la même taille qu'un baudran, mais ça joue avec les doigts. On fait une espèce de glissé. Et ça, c'est dans toutes les fêtes quand vous allez en Galice. On va sortir les baudrins et on va sortir les femmes qui chantent. Il y a toujours des femmes qui chantent des alalas. Les alalas sont les berceuses, qui chantent des foliadas, qui chantent des muñeiras. Et donc, Dans ces disques-là, il y a ces petits groupes de femmes. Donc, je pense que la Gazette du Folk dit qu'une d'elles a épousé un gars de Blaise Roux. Donc, il y a de la connexion entre eux. Et donc, on va écouter. Ils nous ont fait un morceau qui s'appelle La Mouñeira. Attendez, je vais regarder.
0: Mouñeira, tu m'as dit ?
1: La Mouñeira de Anciris.
0: Bah, on va écouter.
1: Et je pense qu'ils sont tels qui chantent. Après, il y a d'autres morceaux, mais écoutez les disques En San Jacques, vous verrez bien.

Vous êtes toujours sur le 99.9 de Radio PFM et on est ensemble dans la mensuelle Festa, l'émission des musiques traditionnelles celtiques. Et ce soir, j'ai une invitée exceptionnelle. On se retrouve juste après ce morceau.

Ça vous a plu? Je suis sûre que le morceau suivant va vous encore plus plaire beaucoup, beaucoup plus, parce que c'est une valse. C'est une de mes valses favorites. Enfin, mais voilà, c'est pas forcément votre valse favorite, mais moi, c'est une de mes valses favorites. Et ça s'appelle Les Valses, parce qu'en espagnol, c'est Les Valses. Les Valses de Libunka, jouées, interprétées magistralement par le groupe de musique traditionnelle Milladoiro.

0: On est toujours sur le 99.9 de Radio PFM et oui, on entend le concert en dessous, mais c'est en direct, place du Rivage. On est, j'ai l'honneur d'accueillir Martha. Tu peux nous parler de ton émission, s'il te plaît ?
1: Oula, ben c'est pas les lieux ni l'homme.
0: Si, allez, vas-y. Ouais, si. Allez.
1: C'est pas les lieux
0: ni l'homme. En impro. Allez, ben, quelle est ton émission, Martha, sur PFM ?
1: Il me laisse faire un truc qui s'appelle Cadavreski. Enfin, les noms, c'est les miens, mais l'autorisation, je l'ai parce que j'ai été très gentille. Ils m'ont autorisé à faire une émission.
0: Bah, mais on écoute quoi sur Cadavreski ?
1: Beaucoup de bruit, beaucoup plus que ce qu'on entend maintenant. C'est pas... Les bagadous vont se coiffer et aller se recoucher parce que moi, j'aimais de la musique très forte, des techno. Enfin, c'est le style à l'ouest, c'est les post-punk, la new wave, la wave.
0: Si je peux me permettre, j'ai écouté plein de fois et c'est pas en anglais. Il y a plein de trucs que je connaissais pas. Et,
1: oui,
0: ceux qui en ont marre de l'anglais, ils peuvent écouter ton émission. Je les encourage.
1: On peut écouter en japonais, en chinois, en roumain, en polonais, en espagnol, en galicien. J'ai aussi passé en catalan, en italien. J'ai passé plein de langues, hormis l'anglais et l'espagnol. Voilà.
0: Ouais, non, mais.
1: C'est polyglotte.
0: Tu mets du punk, du rock, de l'électro.
1: C'est punk, de la soundwave, de l'électro wave. C'est de la musique un peu des années 80 ou associée. Donc c'est pas trop traditionnel, mais ça m'est arrivé de mettre des morceaux qui sont proches des traditionnels. Donc de la musique un peu inspirée avec des musiques traditionnelles, mais avec cette touche électrique, électronique.
0: Voilà. Est-ce que tu peux nous rappeler les horaires de ton émission?
1: Bon voilà, c'est quand vous écoutez pas Greg à Festa, vous écoutez Martha au Cadavreski, c'est un vendredi sur deux. Enfin, soit vous tombez sur moi, soit vous tombez sur cette émission Esquisse qu'on est en train d'écouter. Donc c'est à même heure, même lieu. Vos oreilles sont prêtes, donc ajustez vos oreilles parce que les tons changent, mais l'ambiance est toujours aussi bonne. On s'entend très bien avec Greg.
0: Ouais, 20h, 21h, voilà. Tous les vendredis soirs sur les ondes de Radio PFM, vous avez de la musique que vous n'écoutez nulle part ailleurs. Voilà, presque.
1: Presque, on va dire.
0: Alors, le prochain morceau, que nous proposes-tu, s'il te plaît ?
1: Voilà, on a entendu jusqu'à maintenant, enfin, de ma part, des musiques, des groupes qui sont un tout petit peu datés, mais que j'affectionne, mais des années 90, mais là... Dans les années 2000, il y a une nouvelle vague de groupes de musique galicienne, parce qu'on est le thème aujourd'hui, des musiciens qui se sont dit « Ok, c'est bien tout ça de redorer les blasons et de mettre des jolies fioritures électriques et faire des synthés derrière, mais nous, on veut de la musique brute, des décoffrages. On va revenir à nos sources. » Donc, dans les années 2000, il y a une vague dont un groupe que j'aime beaucoup parce qu'ils sont très engagés socialement, ils ont fait beaucoup de luttes pour le... Enfin, à l'époque, à Galice, il y avait... il y avait des histoires assez louches, donc ils ont été engagés aux côtés des ouvriers, des paysans, donc ce groupe s'appelle Ostempes, ça veut dire les mille pattes en français. Oh. Et du coup, ils sont... j'aime pas dire du coup, mais bon, je l'ai dit. Il y a un d'eux qui est décédé, malheureusement, il y a 10 ans, mais bon, la musique, elle est toujours aussi bonne, mais je vous préviens, c'est quelque chose d'assez... pur, brut, rude, mais moi j'aime bien aussi. Donc on va écouter un morceau qui s'appelle Foliada de Monforte. Et la Foliada, c'est une danse. Je pourrais pas vous dire plus parce que je sais pas la danser. La Mounière, je sais un peu, mais la Foliada, non, je sais pas la danser. Donc voilà. On est prêts ?

maintenant, je suis aux baguettes et aux manettes. Et on va écouter un titre qui s'appelle «

0: Eh ben, Martha, je te remercie, parce que ça, ça envoie du bois, c'est superbe. Superbe. Ben, j'ai pas d'autres mots, superbe.
1: Écoute les disques, tout est superbe. J'ai voulu me centrer dans les côtés vraiment des femmes qui chantent en galicien. Mais... D'ailleurs, la chanson, en fait, il y a une tradition en Galice, c'est qu'il faut finir toujours en disant au revoir. Soit on chante une chanson d'au revoir, et ça, c'est une chanson d'au revoir. Et ça, la chanson dit au revoir tout le monde parce que la terre m'appelle. Je suis un pèlerin et je m'en vais. Et c'est très joli, c'est une chanson qui finit bien, quoi que ce soit. La terre ne nous appelle pas encore parce qu'il reste encore un petit moment avec nous.
0: Oui, tout à fait. Ouais.
1: Mais voilà, ça s'appelle, c'est la danse de Cerdeira.
0: Bah, merci, Martha. Merci.

0: Et voilà, voilà, on arrive tout doucement à la fin. Et j'ai envie qu'on se quitte, et Greg est d'accord, avec une polka.
1: Tout à fait.
0: Une polka, qui, en galicien, ça s'appelle un brincadeiro. Ça veut dire brincar, ça veut dire sauter. Donc il faut sauter. Et c'est une polka de Grupo Milladoiro. Et donc on va vous passer ça. Et je vous dis, venez écouter à 20h tous les vendredis soirs, il y a de la bonne musique. Et donc soyez toujours là, on vous attend. Soit Greg, soit moi, dans des styles différents. Mais comme vous avez des oreilles, vous pouvez les partager.
1: 20h, 21h sur le 99.9.
0: 99.9, bien évidemment. Tous les vendredis. 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

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Dans 30 minutes, nous recevrons Laurent Cordonnier, économiste et enseignant à l'Université de Lille, et Guy Lesniewski, notre radioteur solidaire. Mais d'ici là, 30 minutes de musique tumultueuse. C'est le contenu de ce tumulte numéro 1639. Jean au micro, salut.

Inari Wen et leur univers musical nomade des Touaregs. Nouvel album, Ogar.

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1: Autre nouveauté avec le musicien DJ Robin Steiner, hommage à Brian Eno. What would Brian Eno have done?
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Et on termine cette petite séquence musicale avec les rappeurs irlandais de Kneecap, extrait du dernier album Fenian, Palestine.

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Nous recevons Laurent Cordonnier, économiste et enseignant à l'Université de Lille, et Guy Lesniewski, notre radioteur solidaire. Et au programme, Laurent nous proposera de découvrir le plus méconnu des grands économistes, Kaleki Seki. Zoran Mamdani, Joseph Stiglitz et Gabriel Zucman signent une tribune commune dans Le Monde intitulée « Rien ne justifie un système fiscal où les ultra-riches contribuent moins ». Voilà, à suivre. Et pour terminer, quelques livres très conseillés, dont la réédition du livre de Daniel Guérin, « La peste brune », édition Sileps Libertalia.

0: Alors Laurent, on a posé la question directement, quel est qui, c'est qui ?
1: Oui, ce qui nous donne, ça fait drôle comme question, parce que ce qui nous donne l'occasion de nous la poser, elle n'est pas tombée complètement du ciel, c'est la parution d'un article dans la revue Contretemps, un article qui est signé Yann Toporowski, cet article se propose de faire un éclairage singulier sur cet économiste du XXe siècle, Michal Kalecki. Alors ça s'appelle Michal Kalecki et la politique du plein emploi, qui finalement est un économiste très peu connu. Alors bon, c'est sûr que les masses entières ne connaissent pas non plus beaucoup d'économistes. Ils ne sont pas aussi célèbres que certaines vedettes du variety show, mais en tous les cas, je pense que son nom est complètement inconnu. Et si on demande, même aux gens un peu instruits, à l'honnête homme ou à l'honnête femme, comme on disait avant, d'en citer, il ne ferait sûrement pas partie de cela. Alors que c'est véritablement quand même un très très grand économiste du XXe siècle qu'il faut sans doute mettre à la hauteur des grands noms qu'on connaît, Galbraith, Schumpeter, Keynes évidemment, Joan Robinson et d'autres, peut-être Stiglitz, il faut le mettre dans le paquet tout de même, Kenneth Arrow du côté du mainstream et de la théorie économique dominante, ça a été évidemment un très très grand auteur. Il est dans les très hautes figures de l'économie et pourtant on le connaît pas. Alors c'est ça qui nous a donné l'idée, c'est la parution de cet article auquel on vous renvoie d'ailleurs, hein, et on va vous renvoyer parce que c'est un des aspects de la chose aussi. Il y a très peu de choses traduites en français de Kalecki. Et c'est des choses qui sont quasiment inaccessibles pour le commun des mortels, parce que c'est quand même trapu, c'est mathématisé, la plupart des travaux de Kalecki, donc on n'avait pas forcément envie de mettre ça sur sa table de nuit, et on peut le comprendre. Bon. Alors qui était Kalecki ? Alors, c'est quelqu'un qui est né à la toute fin du 19e siècle, il est né en 1899, et il est mort 71 ans plus tard, c'est-à-dire en 1970. Pour quand même donner un repère avec d'autres, il a été contemporain de Keynes. Voilà. Alors Keynes est né un peu plus tôt, 1883, et est mort par contre beaucoup plus tôt, il est mort en 1946. Et ces deux hommes se sont croisés, un peu plus que croisés, puisqu'à un moment, Kalecki a été en poste à Cambridge, là où Keynes faisait ses armes d'enseignant en économie. Alors, bien sûr, la première chose qu'on se demande, c'est quoi son œuvre ? En fait, il a été connu au moment où il l'a été, il a été le plus important, il a été connu pour sa théorie du cycle. C'est un théoricien des cycles économiques, fondamentalement, et un théoricien

0: qui a pas mal mathématisé ces théories du Six, qui l'a rendu de fait rapidement un peu inaccessible pour le grand public. Mais surtout, c'est quelqu'un qui est un des artisans de la révolution keynésienne. Et en gros, il y a quand même tout de suite l'enjeu de savoir qui a poussé la révolution keynésienne. Et aujourd'hui, il semble incontestable que Kalecki a eu, avec aussi Gunnar Myrdal, un Suédois, quasiment avec Keynes, les mêmes idées au même moment. Bon. Et qu'ils ont accompli cette révolution keynésienne quasiment en parallèle, sans forcément savoir qui était en train de faire quoi. Et que même quelqu'un comme Joan Robinson, qui a été enseignante à Cambridge et collègue de Keynes, et élève aussi de Keynes, a reconnu un peu tard que finalement Kalecki avait peut-être été quand même précurseur des idées keynésiennes, si on peut parler comme ça, mais simplement comme c'était un Polonais qui écrivait dans des revues un peu confidentielles de la Pologne, il était inconnu à Cambridge. Bon, jusqu'à ce que sorte la théorie générale de Keynes et que Kalecki en fasse une recension. Alors, pourquoi quand même s'intéresser à lui en particulier? Et là encore, j'invite vraiment nos auditeurs à aller lire, cet article de Jan Toporowski dans la revue Contretemps. C'est parce que il représente pour la pensée politique de l'Occident, mais même pas seulement pour celle de l'Occident, une synthèse. Il a fait une sorte de synthèse entre Marx et Keynes. Et plutôt en partant de Marx, il a une formation qui l'a plutôt amené à être au début proche des concepts et de la doctrine de la théorie marxiste. Mais il y avait quelques difficultés, quelques problèmes dans la théorie marxiste, qui était rémanent, et en particulier, ça parlera peut-être aux marxologues, le problème de la réalisation des profits, enfin de la plus-value, pardon. Le problème de la réalisation de la plus-value dans une économie monétaire. Comment les capitalistes, c'est vraiment le problème de Marx, hein, comment les capitalistes font pour faire du profit? Bon, ce que Marx a montré, une des conditions, c'est qu'ils puissent extraire la plus-value du travail. Alors ça, même s'il en fait des pages et des pages, c'est pas trop compliqué à comprendre. Extraire la plus-value du travail, c'est faire travailler quelqu'un pendant 8 heures, alors qu'il suffit de le rémunérer en équivalent 4 heures de travail pour qu'il ait suffisamment d'argent pour se nourrir et revenir le lendemain au travail. Bon. Donc la base de l'exploitation, c'est qu'un homme peut travailler plus longtemps, un homme ou une femme bien sûr, peut travailler plus longtemps que ce qu'il faut pour reproduire sa subsistance et sa force de travail. Et qu'en gros, c'est la partie du travail qu'il peut faire au-delà que va s'approprier ou tente de s'approprier les capitalistes. Mais Marx voit bien quand même que c'est pas si simple de faire les poches aux travailleurs, parce qu'on est dans une économie monétaire, et donc cette plus-value, il peut pas la prendre en nature. Si vous fabriquez des grues pendant 8 heures, ça intéresse moyennement le capitaliste d'en avoir la moitié et de vous en donner la moitié des grues. Les travailleurs sont payés en monnaie et le capitaliste, il attend son profit en monnaie. Et donc il y a tout un problème, comment par la circulation et la dépense des revenus, et pas seulement des revenus, le capitaliste arrive à vendre la partie, ou les capitalistes arrivent à vendre la partie du travail des travailleurs qui n'est pas de la nourriture ou des biens de subsistance, cela même qu'achètent les travailleurs. Bon. Et Marx a quand même buté là-dessus. Bon, il avait bien des petites idées. Rosa Luxembourg, plus tard, a eu aussi des bonnes idées sur cette question. Mais c'était quand même un truc à moitié résolu et un petit peu bricolage. Et Kalecki, fondamentalement, est celui qui a apporté la bonne solution à ce problème. Au fond, il a dit dans une économie monétaire. Alors là, je vous irai lire quand même Jan Toporowski, à moins que je vous lise un paragraphe, si on a le temps, un paragraphe de 10 ou 15 lignes. C'est peut-être un des efforts pédagogiques les plus réussis que j'ai vus. On peut le faire en 200 pages ou on peut essayer de le faire en quelques lignes. Mais l'idée, c'est cette partie du travail des travailleurs qui ne leur reviendra pas, eh bien, il faut qu'elle soit achetée sous forme de biens d'investissement. par les capitalistes eux-mêmes. Hein. Et c'est donc la dépense des capitalistes en achat de biens d'investissement, et aussi la partie des profits qu'ils se versent et qu'ils dépensent en biens de luxe, qui constitue l'origine et la source des profits de l'ensemble des capitalistes. Alors là, moi, j'avoue que je ne suis pas clair. Hein. Moi, il me faut 200 pages pour être clair. Mais Toporowski, il est un peu plus clair et il dit la chose suivante. Ça y est, vous êtes prêts ?
1: Oui, oui.
0: Bon, parce que là, on ne peut pas faire de diaporama à la radio. L'explication que propose Kalecki de cette réalité, c'est-à-dire la réalisation du profit en monnaie, qui est également, bien que ce ne soit pas celle qui apparaît dans sa théorie générale, celle soutenue par Keynes. Donc l'explication est d'une désarmante simplicité. Là, je trouve qu'il exagère. Si les capitalistes vendent leurs marchandises dans l'optique d'extraire un profit, il s'ensuit que la vente des dites marchandises aux travailleurs leur permettrait tout au plus de recouvrir la valeur versée à ces derniers sous forme de salaire. Effectivement, si vous ne vendez les marchandises qu'aux travailleurs, au mieux, ils peuvent les acheter au prix de l'ensemble de leurs revenus, qui sont les salaires, mais qui sont aussi les coûts de production des entreprises. Donc pas de profit. Vous versez d'un côté des salaires et vous récupérez du côté des recettes des salaires. Donc tout gain d'un montant supérieur obtenu par un capitaliste individuel ne peut ainsi s'opérer qu'à la condition qu'un autre endosse une perte équivalente, si c'était ça une économie capitaliste. Bon. En d'autres termes, pour peu qu'ils désirent obtenir un profit excédant leurs coûts salariaux, il est nécessaire aux capitalistes de vendre à d'autres que leurs travailleurs. L'unique possibilité est donc que les acquisitions correspondantes soient le fait des capitalistes eux-mêmes, bon, lorsqu'ils achètent des biens d'équipement à des fins d'investissement ou de biens de luxe pour leur consommation propre. C'est donc et ce que John Robinson a traduit plus tard d'une formule assez élégante, bien que compacte et gommant une partie de la compréhension, c'est dans le capitalisme, alors capitalisme monétaire de production, les travailleurs dépensent ce qu'ils gagnent, leur salaire, mais les capitalistes gagnent ce qu'ils dépensent. C'est-à-dire en point de vue macroéconomiste, c'est-à-dire et gagnent ce qu'ils ont dépensé en achat de biens d'investissement, et en produits de luxe. Et c'est effectivement par cette capacité de solvabiliser leur propre pouvoir d'achat, par le crédit ou par d'autres moyens, qu'ils arrivent à s'approprier une partie du produit. Et donc à la réponse, si on pose la question comme ça, comment on nous fait les poches ? Marx répondait un petit peu quand même, un peu trop à la mode, on prélève le tribut. Et bien que s'il ait eu toute sa vie la volonté de s'extraire de l'économie réelle, agricole, féodale, en gros, l'explication qu'il a donnée fonctionnait pas très bien. Il n'y a rien de compliqué dans une société féodale. Comment vous faites les poches ? Bon, on dit aux serfs ou aux esclaves, ben voilà, pendant 5 heures, tu vas construire le chemin qui mène à ta propriété. Enfin, à ta propriété, non, ce n'est pas ta propriété. C'est à ton champ, parce que là, il faut faire circuler tes bestiaux et tout. Mais les 5 heures qui suivent, tu viens construire le chemin du seigneur. Bon, et là, on voit très bien qu'on prélève directement la plus-value en nature. Pareil pour le grain, pour le blé, pour le pain et la nourriture. Dans une économie capitaliste, voilà, on ne prélève pas le tribut en nature. Hein, il faut d'abord réussir à vendre ce profit. Et c'est comme ça, c'est comme ça que la réponse est venue et qu'elle tient. Enfin, c'est une réponse qui tient absolument. Et elle est très parallèle à ce que Keynes finalement avait déjà dit plus ou moins dans le traité de la monnaie. Mais à propos des profits que se versent les capitalistes, il avait dit, c'est pas le tonneau des Danaïdes, c'est la jarre de la veuve. Alors, je sais pas où il avait trouvé la métaphore. Je sais pas s'il avait lu toutes les écritures, c'est pas impossible. Hein. Je sais pas où il avait trouvé la jarre de la veuve, mais à l'inverse du tonneau des Danaïdes, la jarre de la veuve, plus vous puisez dedans, plus elle se remplit. Et donc, Keynes disait déjà, les dividendes que se versent les capitalistes, dans la mesure où ils sont consommés, reproduisent les profits. C'est bien l'idée qu'il faut absolument que ce soit la dépense de la société globalement qui soit forte pour que les profits soient élevés. Voilà, c'est à peu près ça, Kalecki. Donc ça intéresse quand même, ça devrait intéresser beaucoup de monde, cette histoire-là. Et c'est son originalité dans cette révolution keynésienne, par rapport à Keynes, c'est d'avoir davantage insisté sur la répartition des revenus. Hein. C'est d'avoir vraiment mis au cœur de sa théorie la répartition des revenus. Et ça, c'est quand même la signature d'un marxiste. Mais sa propre révolution, finalement, le contraignait à rompre quand même avec la doctrine marxiste, parce que d'une certaine manière, et là il est toujours, une fois qu'il l'a eu formulé, il n'en a jamais démordu, c'est non, il faut tenir à l'idée, c'est bien les dépenses d'investissement des capitalistes qui forment les profits. Et dans le capitalisme, les salariés n'ont pas la main sur la répartition des revenus. Alors, oui, c'est difficile à entendre, y compris pour la gauche. Parce que les revenus monétaires des salariés augmentent ou qu'ils baissent, ce sera sans conséquence sur le montant global des profits. Alors, pourquoi mener la lutte des classes? C'est ça la question qu'il y avait derrière. Et la réponse de Keynes et de Kalecki est à peu près la même. Si les salariés se battent, c'est pour défendre leur position relative par rapport aux autres industries, aux autres branches, aux autres secteurs. Ils défendent leur salaire relatif. Mais leur salaire réel n'est pas dans leurs mains dans une économie monétaire de production. C'est vraiment la dépense d'investissement qui forme les profits. Et la seule chose qu'on peut faire, c'est avoir un gouvernement qui essaie de garantir le plein emploi. Voilà. Pour que dans une économie de plein emploi, les salariés sont moins maltraités en termes de conditions de travail que dans une économie où il y a du chômage et où les patrons, profitant du chômage, peuvent se permettre tous les mauvais coups. Mais ça ne veut pas dire que ces mauvais coups augmentent leurs profits. La brutalité du capital est due à la concurrence entre les capitalistes et due à leur avidité. Bon. Mais ce n'est pas forcément cette avidité-là, sauf si elle s'exerce à travers les dépenses d'investissement qui leur permet de faire du profit. N'empêche, il est brutal quand même le capitalisme, parce que chacun se bagarre dans ce panier de crabes pour essayer de faire plus de profit que l'autre. Son voisin. Voilà à peu près le tableau de Kalecki. Alors évidemment, ça, quand vous discutez avec des copains qui sont syndicalistes, ou ça heurte un peu, quoi.
1: T'es heurté, Guy.
0: ça choque un peu. Partant de Marx, hein, tout de même. Partant de Marx. Et au fond, développant une théorie qui est une bonne réponse au blanc ou au point aveugle de la théorie marxiste, et qui, finalement, l'envoie quand même un peu baldé, quoi.
1: Alors, quelques questions quand même, Laurent. Parce que ce qui est dur à comprendre, en fait, c'est arriver... Ce qui est difficile, oui, c'est d'arriver à passer du capitaliste individuel au comportement collectif des capitalistes, pour comprendre la fameuse équation là, de Kalecki. Puis la deuxième chose, moi j'ai lu ce que j'ai lu sur cette équation là, bon, faudrait que tu la reprécises, mais c'est que Kalecki il fait des simplifications quand même.
0: Oui.
1: Il considère que les salariés consomment l'ensemble de leurs revenus, qu'ils n'ont pas d'épargne.
0: Tout à fait.
1: Et donc la formule à laquelle il arrive, c'est les profits égale la somme de la consommation des capitalistes et de leur investissement, c'est ça?
0: Et de leurs dépenses d'investissement, c'est ça, oui. Bon, alors sur ce... peut-être pas fini.
1: Et ce qu'apporte Kalecki, ce que j'ai compris aussi dans cette équation, c'est qu'est-ce qui est le moteur dans cette équation? Parce qu'on peut la lire de gauche à droite, vers la droite ou la droite, vers la gauche. C'est pas les profits qui déterminent la consommation des capitalistes et l'investissement, mais parce qu'ils peuvent pas déterminer les profits au départ.
0: Oui.
1: Ils peuvent pas jouer direct.
0: Et ça, c'est... Alors, commençons par la fin. Ça, ça c'est vraiment la... La pédagogie de Kalecki, il faut vraiment se lever tôt le matin, il n'y en aura pas plus, en gros. C'est-à-dire que quand on lit ces papiers, cette histoire de formation des profits qui a fait que Keynes s'est pris la tête, et puis dans le traité de la monnaie, il y en a quand même 200 pages là-dessus. Kalecki, lui, s'est réglé en 4-5 lignes, hein, au début de ses papiers. Ça lui paraît d'une évidence singulière, et il ne se donne absolument pas la peine de nous l'expliquer. La seule explication qu'il nous donne, donc par très peu d'arithmétique, hein, c'est simple au fond, ce passage-là est simple dans l'œuvre de Kalecki. Par très peu d'arithmétique, il arrive à cette équation, pi, les profits, égale i, les dépenses d'investissement, plus c'est pi, la consommation des capitalistes. Bon. Et puis il dit, donc il l'obtient arithmétiquement, avec un minimum d'hypothèses et de simplifications, on va y revenir. Et puis il dit, bon, bah, ouais, mais la causalité va dans quel sens ?
1: Ouais.
0: Oui, on est tenté de se dire, bah oui, c'est les profits qu'on a réalisés qui peuvent être dépensés soit en investissement, soit en consommation des capitalistes. Mmh. Et d'ailleurs, au niveau d'une entreprise, c'est comme ça que le monde est vu. On a réalisé des profits, on réunit l'assemblée générale de l'entreprise et on demande quelle est la part des profits que l'entreprise conserve pour elle-même et qui va être dépensée en nouveaux biens d'investissement, et quelle est la part qui rétribue les actionnaires. Donc la pensée spontanée qui vient du niveau micro, c'est évidemment la causalité qui va de I vers C, pas de Pi, vers C et I, les profits. Et évidemment, Kaliki dit non, mais au niveau macro, c'est pas du tout possible. Parce que ça voudrait dire que les capitalistes peuvent décider du montant de leurs profits et qu'ensuite, ils décident aussi de la location de leurs profits. Non, il dit au niveau macroéconomique, c'est la dépense de la société qui forme l'ensemble des recettes des entreprises. Et quand on enlève le coût de production, les salaires, il reste que la dépense des salaires, il reste la dépense des biens d'investissement et la dépense des capitalistes qui forment des profits. Donc c'est la demande et la dépense de la société qui génère, dans une économie monétaire, plus ou moins, de profits. Mais ça lui prend quatre lignes, hein. Donc c'est quand même pas un grand pédagogue. Il a une culture d'ingénieur, enfin, je ne blâme pas les ingénieurs, mais pour lui, voilà, c'est évident, il n'y a pas besoin de s'étendre, et on passe à la théorie du cycle. Bon. Alors je ne sais pas si j'ai répondu ce faisant.
1: Oui, oui. Alors, les simplifications, est-ce que c'est... parce que bon, on se dit... Justement, c'est un enjeu de la lutte de classe, par exemple. Considérer que les salariés dépensent l'intégralité de leurs revenus et ne peuvent pas avoir d'épargne, ça peut être un enjeu, justement, de la bagarre entre la répartition des richesses, justement, entre salariés et capitalistes.
0: Oui, toutes les simplifications qu'il a faites peuvent être désimplifiées, en fait. Hein. Par exemple, il faut quand même ramener dans le tableau au moins l'État, ou la sécurité sociale, qui n'est pas dans cette simple équation. Et il faut ramener dans le tableau les échanges avec l'extérieur, exportation et importation. Et il faut ramener dans le tableau ce que tu dis, l'épargne des salariés. Ça ne pose aucune difficulté, hein, en fait, de faire ça. Simplement, moi, j'appelle, quand je le fais avec les étudiants, je dis, bon, il y a la loi de Calais qui est restreinte, et il y a la loi de Calais qui est tendue. Bon. L'idée de faire une simplification, c'est quand même d'insister sur le cœur du noyau du cœur, quoi. Le cœur du capitalisme, c'est quand même l'investissement. Bon. Et le rôle de l'investissement, c'est pas seulement d'augmenter les capacités de production, c'est ça la révolution keynésienne, c'est pas seulement d'augmenter les capacités de production, c'est de fournir, d'alimenter les profits de l'ensemble des entreprises. Bon. Alors donc il n'y a aucune difficulté, on peut remettre toute la complexité, et c'est pas beaucoup plus complexe, hein, de l'équation de Kaliki, en intégrant l'épargne des salariés. Mais à l'époque où Kaliki écrit... il n'y a pas encore véritablement une tranche du salariat qui est capable de dégager une épargne significative. Donc c'est une simplification raisonnable qui ne pose de difficultés à personne et qui continue beaucoup à traîner dans la littérature post-keynésienne, par exemple. Puisque c'est pas la peine de faire compliqué, ne faisons pas compliqué, rajoutons pas l'épargne des... Bon. Alors en réalité, ça a quand même son importance, parce que l'épargne joue un rôle, l'épargne des ménages, que ce soit celle des salariés ou même celle des rentiers et des capitalistes, l'épargne des ménages, joue un effet de prédation sur les profits des entreprises. Puisque c'est une non-dépense, en fait, l'épargne. C'est une abstention de dépense. Tout ce qui est abstention de dépense, c'est mauvais pour les recettes des entreprises. Bon. Donc l'épargne joue à rebours de l'investissement et de la dépense des capitalistes, par exemple. Si on rajoute l'État, le déficit budgétaire, c'est favorable au profit des capitalistes. Un euro de dépense budgétaire non financée par l'impôt, c'est-à-dire l'État rajoute dans la demande globale un euro de dépense sans prélever l'impôt sur les autres, mais en s'endettant, c'est un euro de profit en plus pour les entreprises. Bon. Parce que c'est une recette qui leur vient sans qu'elles aient eu à alimenter cela par la dépense d'un salaire. Bon. Et donc tout ça est au fond assez simple. Par contre, un euro que nous dépensons à l'étranger, c'est un euro dont nous frustrons les recettes des entreprises nationales.
1: Bon, on va digérer tout ça, hein. ça fait déjà un gros morceau. Alors, il faudrait compléter, mais une autre fois peut-être, Kaleki le resituer aussi dans son histoire, dans oui. l'histoire, parce oui. que moi, il est polonais, oui. il a connu les deux guerres mondiales, il oui. a connu le stalinisme et le fascisme, et il a vécu aussi le stalinisme dans son pays,
0: bah oui, puisque, que le fascisme. Oui, parce qu'en deux mots, il la fin de sa vie, il revient en Pologne, voilà. après avoir eu une brillante carrière, si on peut dire, à Donc Londres, à New York, etc.
1: Ça oui, serait puis, intéressant oui. de revenir peut-être à...
0: Et revenir sur sa position quand même sur la lutte des classes, pour ne pas la caricaturer, et oui, ça vaut aussi le coup.
1: Alors peut-être pour terminer, un mot sur
0: la revue.
1: Sur la revue, oui. voilà. Alors bon, c'est une revue, mais elle a deux versants. Elle a un versant en ligne, d'accès gratuit, tous les textes sont accessibles, etc. Et à mon avis, c'est le plus intéressant. Il y a la version papier que moi, je ne conseille pas. La version en ligne est parfaite. C'est une revue donc de critique communiste, hein, inspirée de la philosophie de Daniel Ben Saïd, hein, et qui est animée en particulier par Hugo Paglietta, hein, qui est voilà militant et il est lillois d'ailleurs, hein, universitaire ouais. lillois, hein, et il a beaucoup écrit évidemment sur le fascisme, hein, qu'on en a déjà parlé. Une revue très ouverte, vraiment des textes surtout très intéressante, vraiment conseillée.
0: Et avec une mine de plumes prestigieuses. Et deux mots sur Jan Toporowski qui a fait le papier. C'est un économiste spécialiste de la finance et des crises financières qui enseigne à Londres, à la SOAS, comme on dit, c'est-à-dire à la School of Oriental and African Studies, depuis plus de 25 ans, qui en a été le doyen et qui maintenant est à l'âge de la retraite.
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0: Au bois de Saint-Amand, chanson de Barbara, interprétée ici par Leïla Martial, extrait de son album intitulé Le Jardin des Délices. Magazine Tumult, la suite avec Guy.
1: Oui, après que les qui.
0: Un gros morceau, on l'a dit.
1: Un gros morceau, hein, bon. Alors, dans l'équation de Kaleki, Laurent, tu n'as pas évoqué les impôts. Où est-ce que ça pourrait apparaître? Non, bon, tout ça pour dire que, voilà, bon, je suis tombé sur une tribune signée. Oh, sont d'abord les signatures qui m'ont interpellé. Hein, Zoran Mamdani, qui est le nouveau maire de New York, qui est élu démocrate sur des positions quand même bien à gauche, hein, au pays de Donald Trump, dans la ville de Donald Trump, dans la ville aussi américaine, où vivent le plus grand nombre, en proportion, de riches américains. Une tribune co-signée par Zoran Mamdani, Joseph Stiglitz et Gabriel Zucman. Alors, Gabriel Zucman, on en a beaucoup entendu parler en France, la taxe Zucman, taxer les riches, etc. Et Joseph Stiglitz, tu l'as évoqué, Laurent, dans ta liste des grands économistes du XXe siècle. Il a obtenu le prix Nobel d'économie. Alors, donc, un texte, bon, on a déjà évoqué cette question à plusieurs reprises, hein, dans Tumult avec toi. Un texte qui a été élaboré pour ce qu'aux États-Unis on appelle le Tax Day, c'est-à-dire la date limite de déclaration des revenus. Et aussi un texte qui a été soumis à un sommet progressiste de Barcelone, qui est un sommet réuni à l'initiative du Premier ministre espagnol, Pedro Sanchez, et qui regroupait une douzaine de dirigeants de la planète, dirigeants de gauche. Alors, des richesses extrêmes coexistent avec des difficultés généralisées. C'est le maintien de ce système injuste qui creuse et pérennise les inégalités, plaide le maire de New York et les deux économistes. Alors, il nous redonne quelques chiffres, hein, quelques chiffres entre 2000 et 2024. Le 1% des ménages les plus riches, par exemple, hein, j'en cite un, a capté 41% de toute la richesse produite, tandis que la moitié la plus pauvre de l'humanité n'en a perçu que 1%. Hein, je redis, 1% des ménages les plus riches a capté 41% de toute la richesse produite, tandis que la moitié la plus pauvre de l'humanité n'en a perçu que 1%. Donc, les trois signataires dénoncent, hein, cette situation et appellent. Ah bon, alors peut-être pas à faire la révolution, j'en sais rien, mais en tout cas à revenir peut-être à des chiffres qui étaient connus il y a quelques années, par exemple même aux États-Unis, hein, dans les années 1960, les 400 Américains les plus riches payaient environ 50% de leurs revenus en impôts, tout niveau de gouvernement confondu. Aujourd'hui, ils n'en payent plus que 24%. Donc il y a une évolution vraiment énorme. Voilà, et donc il y a aussi des pays qui essaient de prendre à bras cette question. Bon, j'ai évoqué l'Espagne, hein, de Pedro Sanchez, mais d'autres pays d'Amérique du Sud, notamment le Brésil, etc. En France, une version de l'impôt Zucman, d'un impôt, hein, sur les riches, avait été adoptée par l'Assemblée nationale, mais bloquée ensuite par le Sénat conservateur. Ça reste un débat clé, Laurent, et justement dans l'équation Kaleki, la redistribution des richesses.
2: Non, bon, on va laisser Kaleki de côté un moment, on pourra en parler, parce qu'il a aussi des positions fortes sur les impôts. Mais ce qui est, d'abord, je complète ce qui est très intéressant dans cette tribune, bon, elle est assez courte, hein, deux pages, mais elle est péchue, et c'est quand même l'idée que on atteint sans doute la limite du tolérable, quoi. Bon, alors ils disent insoutenable, mais insoutenable, ça veut dire que ça n'est pas pérenne, quoi. Ça va finir sans doute très mal, même si ça a déjà commencé à finir, parce que ces inégalités honteuses alimentent forcément les aigreurs, le ressentiment de la population et d'une majorité de la population face à leurs dirigeants. Enfin, même s'ils n'ont pas forcément ces chiffres en tête, ils n'ont pas besoin d'avoir ces chiffres en tête pour savoir qu'il y a quelque chose qui commence à être pourri, quoi, dans la façon dont fonctionne le monde. Et c'est quand même là-dessus qu'ils alertent, quoi. C'est pas soutenable pour la démocratie, à long terme, ce qui est en train de se passer. Non seulement parce que oui, ça peut exploser, ça exacerbe les conflits, ça clive les sociétés, et surtout ça donne un pouvoir exorbitant à cette plutocratie. Pouvoir, ben, on le sait en France, hein, de finalement acheter les médias, acheter les consciences et rendre la situation plus ou moins irréversible. Bon, alors là, il se foutrait quand même les doigts dans l'œil s'il le pensait réellement, parce que plus on exagère, plus la fin, le retour de bâton risque d'être fort. Mais enfin, voilà, c'est une alerte quand même sur l'idée que ça va vraiment très mal dans la démocratie, au point où on est arrivé aujourd'hui, et qu'il faut taxer. Alors l'idée de la taxe Zucman, elle n'a pas disparu, elle ne va pas disparaître à mon avis. Elle n'a pas disparaître. Elle a été effectivement refoulée au Sénat, mais elle a quand même été votée à l'Assemblée nationale, mm-hmm. avec une Assemblée nationale qui est quand même divisée. Mm-hmm. Bon, votée à l'Assemblée nationale, retoquée au Sénat, elle reviendra. Des gens la remettront sous la table. Et il y a peut-être un moment où ceux qui ne croient pas encore que les riches ont un peu le dos au mur finiront par s'en rendre compte, quoi. Et que s'ils ne font pas des concessions, si les hyper-riches ne font pas des concessions, ils se mettent en danger aussi eux-mêmes. Bon, donc ça risque sans doute d'arriver, c'est ce que dit Zucman, bon, en prenant l'exemple de l'impôt sur le revenu, qui a mis du temps à faire son chemin, hein, dans les idées, mais enfin maintenant, qui remettre en cause. Alors, oui, je vois Jean qui sourit. J'allais dire qui remettra en cause l'impôt sur les revenus, sur le revenu. Bon, d'après les chiffres que tu as dit, on voit bien que oui, c'est remis en cause, puisque aux États-Unis, les riches payent deux fois moins d'impôts sur le revenu que dans les années 60. Bon, enfin, l'idée quand même existe. L'idée existe et peut pas disparaître. Et c'est ce que dit Zucman. Ça finira sans doute par se mettre en place. Peut-être pas au niveau de 2% des grandes fortunes, peut-être 1,5, peut-être 1,25, mais ça risque d'arriver.
1: Et alors, un économiste comme Joseph Stiglitz, Laurent, il a évolué sur cette question, ou il était déjà connu pour ses positions?
2: Disons que c'était pas au centre de ses travaux académiques. C'était pas au centre. Et même certains de ses travaux académiques le mettent plutôt clairement du côté du mainstream, quoi, du courant dominant, et pas forcément c'était pas forcément toujours des idées qu'on pourrait qualifier de progressistes, y compris celles qui lui ont valu le prix Nobel. Mais comme c'est le cas parfois aux États-Unis, une fois que ils sont munis de leur bâton de maréchal et qu'ils ont eu tous les honneurs et tous les pompons, ben il y a des économistes, un certain nombre d'économistes qui commencent à sortir ce qu'ils avaient dans le ventre, quoi. Mais que ça ne part pas forcément de leur doctrine économique. C'est une forme de prudence d'hommes instruits par l'économie, certes, qui les fait parler. Et c'est un peu la trajectoire de Stiglitz, un peu la trajectoire de Krugman et d'autres.

0: A Cold Song de Purcell, composé en 1691, interprété ici par Leila Martial, fortement recommandé. On va terminer ce magazine Tumulte avec quelques bouquins, et en particulier la réédition d'un livre de Daniel Guérin intitulé La Peste Brune, Guy.
1: Oui, un petit mot peut-être pour présenter d'abord Daniel Guérin, né en 1904, mort en 1988, né dans une famille de la bourgeoisie dreyfusarde. Il débute dans le journalisme révolutionnaire en 1930 avec des articles anticolonialistes. Il va aussi collaborer à la revue, alors je cite, qui n'a pas observé le mouvement ouvrier, mais qui l'a vécu, à savoir cette revue, Jean. Non, une revue. Une revue fondée en 1925 par une figure du syndicalisme révolutionnaire, Pierre Monnat. Révolution prolétarienne. Cri du peuple, c'est.
0: C'est pour la suite.
1: C'est pour la suite, effectivement. C'est aussi une revue auquel Daniel Guérin a contribué pour la réunification des syndicats ouvriers en France dans les années 30. Entre parenthèses, Révolution prolétarienne existe toujours. Elle a fêté ses 100 ans l'an dernier. Entre parenthèses, Pierre Monnat considérait Guérin comme un intellectuel bourgeois, vu ses origines, avec le soupçon d'une faiblesse coupable pour la Russie stalinienne, travers fréquent, explique Monnat, chez les jeunes intellectuels bourgeois venant au peuple. Alors Daniel Guérin montrera qu'il ne basculera pas vers le stalinisme, il sera toute sa vie fortement critique à l'égard des guides et des grands chefs. Il va être un des animateurs de la gauche révolutionnaire, un courant de l'ASFIO des années 30, un courant, on l'aura compris, bien à gauche, aux côtés d'une autre figure politique, de ceux qui pensaient que tout était possible pour la classe ouvrière, Marceau Pivert. Guérin suivra d'ailleurs ce dernier lorsqu'il fondera le PSOP en 1938, alors le PSOP, parti socialiste, ouvrier et paysan. Daniel Guérin, donc tout à la fois historien, écrivain, témoin, un militant anticolonialiste, mais aussi un militant du mouvement pour la liberté homosexuelle, et qui sera finalement une figure, à partir des années 60, du mouvement communiste libertaire et jusqu'à son décès, et donc aussi mais quelqu'un qui aura participé activement à mai 68. Alors la Peste Brune, publiée en 1933, il faut le signaler, vient d'être réédité par les éditions Syleps et Libertalia conjointement. C'est une très belle réédition. Il y a une préface de Ludivine Brantini, un avant-propos de David Berry qui est en train d'écrire une biographie de Daniel Guérin. Et puis il y a aussi une postface d'Alain Bire, enfin qui était une préface d'une précédente édition. Donc La Peste Brune, publiée en 1933, est un témoignage à chaud de ce qui se passe en Allemagne. Et Daniel Guérin part en Allemagne déjà en 1932 à pied l'été, et il y retournera en vélo cette fois, ça va un peu plus vite, il parcourt un peu plus de kilomètres en 1933, et qui nous donne une description là vraiment détaillée de l'évolution de la société allemande et du mécanisme des mécanismes d'endoctrinement des nazis. 32, Hitler n'est pas encore au pouvoir. 33, Hitler est au pouvoir, et sachant qu'en 32 il y a des élections en Allemagne où Hitler et les nazis perdent un peu de voix, de sièges par rapport aux précédentes élections, ce qui faisait penser à la gauche et notamment à Léon Blum que c'en était terminé de Hitler. Et moins d'un an après, Hitler est aux commandes et met en place ce qui va se passer en Allemagne. Et donc Daniel Guérin, il décrit ça. Alors ce qui est vraiment, moi, ce qui m'a impressionné, c'est saisissant de simplicité et d'évidence. Il n'y a pas de grand discours, pas de leçons, mais il nous immerge vraiment dans les méthodes mises en place par les nazis. Alors on ne va pas développer, on n'a pas le temps. Il s'intéresse aussi, alors, les méthodes et surtout le trompe-l'œil du nazisme par rapport au capitalisme. On a déjà beaucoup parlé du capitalisme, et il écrira d'ailleurs un livre, Fascisme et capitalisme, qui est une référence en la matière. Il s'intéresse aussi à celles et ceux qui résistent en Allemagne. On voit qu'en 1933, c'est déjà compliqué, très très compliqué de résister à l'idéologie nazie. Et puis, bien entendu, il pose la question du comment faire pour éviter cela. Et notamment en France, où la montée du fascisme, l'extrême droite, arrive aussi avec une date clé, un février 34, une grosse manifestation d'extrême droite, hyper violente, etc., qui va alerter et qui va quand même mettre en place petit à petit un front antifasciste qu'appelle Daniel Guérin, qui est dans cette situation pour l'unité syndicale. À l'époque, il y avait deux CGT, CGT et CGTU, mais aussi pour l'unité politique entre le PC, la SFIO, Parti Socialiste, plus les radicaux, alors ceux qu'on appelait les radicaux, qui étaient les moins radicaux de la gauche, et tout en évoquant ce qu'il appelle, lui, un socialisme par en bas, c'est-à-dire, ce que je disais tout à l'heure, il est contre les chefs, contre les guides, même s'il a croisé Trotsky et bien d'autres dirigeants communistes. Il faut toujours associer la base à toutes les décisions, et c'est en fin de compte c'est cette vision autogestionnaire libertaire des choses qui fait sa marque de fabrique. Donc voilà, il évoque tout ça. Et alors Jean, c'est toi qui m'as fait lire le livre, hein. J'avais pas vu cette réédition, vraiment très très très intéressant.
0: Bah ouais, donc il faut le compléter ce livre par Fascisme et Grand Capital.
1: Hein, ouais, Grand Capital, oui.
0: Ouais, voilà, qui a été publié la première fois en 1936. Mm-hmm. Donc là, c'est un effort théorique d'analyse du fascisme. Ça a été réédité ensuite et complété en 1945. Et il y a eu une réédition la plus récente par Libertalia, justement.
1: Ouais. Alors, Guérin a beaucoup écrit, hein, sur l'anarchisme. On lui doit notamment un recueil de textes clés des grands penseurs de l'anarchisme, Ni Dieu ni Maître. Mais moi, je me suis plongé là dans son livre, Front populaire, révolution manquée. Un livre très intéressant, encore une fois vraiment très accessible, où il raconte en même temps son parcours, la manière dont il était en plein dedans, quoi, hein. Il était à la SFIO, bon, il était dans le courant socialisme révolutionnaire, et il était aussi vraiment lucide de la nécessité de créer ce front pour lutter contre la montée de l'extrême droite. Alors, vraiment un livre très intéressant qui a été réédité il y a quelques années aux éditions Actes Sud, dans une collection Révolution en Babel, en poche. Et Front Populaire, donc, dont on a fêté les 90 ans le 3 mai dernier. Une lecture vraiment très, très intéressante, déjà par les personnalités que l'on y croise de près. Léon Blum, il y a un portrait de Léon Blum qui est vraiment saisissant. Trotsky, Simone Veil, la philosophe, puis bon, Marceau Pivert, Pierre Monnat, etc. Et c'est vraiment donc un regard lucide sur ce front qui était d'abord un front antifasciste. Alors, Front populaire marqué par la victoire de la gauche unie au deuxième tour des élections législatives, donc du 3 mai 1936. Il faudra attendre plus d'un mois pour que soit nommé président du Conseil, chef du gouvernement, par un président qui a eu donc du mal à se décider. Le président à l'époque, vous vous souvenez, non, bon, Albert Lebrun. Et donc il y a eu du mal vraiment, et je pense que ça a dû être compliqué pour lui, de nommer Léon Blum président du Conseil. Donc une victoire législative, mais surtout, et je terminerai là-dessus, le Front populaire et cette cette période, ce qui marque, c'est le mouvement de grève qui s'est enclenché début mai, dès ce deuxième tour des élections législatives, et un mouvement de grève très très large et qui a commencé aux usines Breguet du Havre par une occupation pour protester. Les salariés de cette usine ont protesté contre quoi ? Je ne sais pas si vous vous souvenez. Donc c'était le 2 mai 1936. C'est le début des grandes grèves de 36 hein, qui vont accélérer sans doute la position du gouvernement Léon Blum et les décisions. Eh bien, c'était protester contre le licenciement de deux de leurs camarades syndicalistes qui avaient chômé le 1er mai. Donc ça, c'est aussi un clin d'œil à ce qui s'est passé récemment, enfin les discours que l'on entend sur le 1er mai. À l'époque, chômer le 1er mai, on se faisait licencier. Voilà, et ça débouchera sur les 40 heures, la semaine de 40 heures, et les congés payés. Donc vraiment, à lire aussi Front Populaire, Révolution manquée de Daniel Guérin.
0: Alors on va compléter par quelques bouquins peut-être à citer.
1: Donc Front Populaire, je voulais citer, on a parlé de Ludivine Bandini, simplement Bandini, le titre, elle vient de sortir un livre dans la Bourse ou la Vie, le Front Populaire, histoire pour aujourd'hui, hein, donc autrice et historienne, elle éclaire la dynamique du mouvement ouvrier de 1936.
0: Voilà, alors donc on complète avec quelques titres de bouquins à lire sur l'analyse du fascisme. Alors bon, l'incontournable pour moi, c'est récent, hein, c'est l'historien Joël Chapoutot, Les Irresponsables, qui a porté Hitler au pouvoir. Donc c'est vraiment impressionnant comme la situation est analogue à ce qu'on vit. Bon, il faut le lire, mais c'est une étude vraiment historienne d'un historien, pardon, et vraiment à lire. Après, moi, je pense que les écrits de Trotsky sur la France, l'Allemagne, l'Espagne et puis l'Italie sont excellents. Ils ont été regroupés, les écrits sur le fascisme ont été regroupés dans un titre qui s'intitule « Contre le fascisme ». Donc ces écrits de 1922 à 1940. Il y a un autre aussi qui s'appelle « Comment vaincre le fascisme ». Là, ça reprend les écrits sur l'Allemagne de Trotsky. C'est vraiment très intéressant. Donc Daniel Guérin en a cité. Sur le plan théorique, il y a aussi le Nico Poulantzas, hein, là c'est vraiment un classique, Fascisme et dictature, hein, où il analyse tous les phénomènes des régimes d'exception, et le fascisme en étant une variété. Laurent, il faut quand même citer Polanyi.
2: La grande transformation.
0: Bah oui, parce que l'histoire de la désincarcération de l'économie de la société, le fascisme étant interprété par Polanyi comme étant une tentative évidemment brutale et sauvage de réencastrer l'économie dans la société et politique.
2: Oui, de refaire société d'une manière régressive après l'avoir détruite, quoi, par une forme déjà de libéralisme.
0: Voilà. Et il faut lire aussi Hugo Paglietta, tous ses écrits sur le fascisme aujourd'hui, en particulier Comment le fascisme gagne la France, publié à la Découverte. Voilà. Alain Bire, hein, puis qui a été cité comme postface du livre de Guérin, qui a écrit comment ça s'appelle, Le spectre de l'extrême droite, hein, ça date déjà, hein, de la fin des années 90, mais qui est intéressant. Voilà sur le fascisme. Après, je voudrais simplement signaler, parce que là, je ne l'ai pas encore lu, un bouquin de sociologie qui s'intitule « Les années 68 à Lille, espace et trajectoire du militantisme ». Donc c'est toute l'histoire des militants des années 68, hein, donc ça va des années 70, etc., l'extrême gauche, les mouvements femmes, de féministes, etc., quoi. Voilà.
1: C'est qui l'auteur ?
0: Alors c'est pas un auteur.
1: Une auteure.
0: Ah, non, c'est un collectif, voilà. Ouais. Donc dedans, il y a des noms qu'on connaît. Hein, Julie Pagis.
1: Oui.
0: Julie Pagis. Il y a Tristan Haute. Et puis après Karel Lyon. Après les autres, je ne connais pas particulièrement, quoi. Voilà. Donc c'est intéressant à consulter quand même, à lire. Voilà. D'autres lectures à conseiller?
1: On a parlé de la grève rapidement, le dernier numéro des Utopiques, qui est le cahier de réflexion de l'Union syndicale solidaire, printemps 2026, numéro 31, la grève.
0: Ah, d'accord. Bon, eh ben on va s'arrêter là. Laurent, quand même, tu lis quoi en ce moment?
2: Du Simenon, le roman dur. Georges Simenon, vois quoi?
0: Oui, non, mais t'as dit les romans
2: durs. Les romans durs, enfin, c'est-à-dire.
1: Sans Maigret.
2: Ouais, c'est pas les Maigret.
0: Ah, d'accord. C'est comme ça qu'on les désigne.
2: Ouais, qui sont qualifiés dans la réédition. C'est très bien.
0: D'accord.
2: Tu voulais en lecture rapide, c'est très bien.
0: Ouais. Alors, c'est des romans du même type.
2: Ah, c'est des romans qu'on qualifierait aujourd'hui de très sociaux.
1: Noirs.
2: C'est du roman noir. C'est du roman noir, pas dans le sens où il y a de l'intrigue policière ou sans policier.
1: C'est ça.
2: C'est vraiment très trempé dans la sociologie française. Ça va des années 30 aux années 60. On a l'impression de voir la France profonde, quoi.
0: Et ils ont été regroupés parce que tu dis.
2: Je sais pas combien il y a de tomes. Il me semble qu'il y a 3 tomes, même peut-être plus, 4 tomes. Il y a une dizaine de romans par tome. Donc ça fait un gros paquet, hein. C'est des gros livres, comme on dit.
0: Ah, d'accord. Ouais.
2: Mm-hmm. Alors, c'est réédité, là, tu me prends de court.
1: Les œuvres complètes, elles sont rééditées chez...

0: Il est mort.
1: C'est il.
2: Quoi? Qu'est-ce qu'il y a?
3: Raconte-nous ce qui s'est passé.
4: Les gens n'approfondiront pas. Ils ne chercheront pas à savoir ce qui se passe ici, surtout.
5: Mais que se passe-t-il dans cette mystérieuse ville?
6: Vous voulez passer la nuit ici?
4: Oui.
7: Vous les connaissiez?
5: Une drôle d'histoire.
2: C'est vous qui allez m'écouter!
8: Vous croyez que le bien, c'est la lumière et que l'ombre, c'est le mal?
6: Vous ne me croyez pas?
5: Non.
8: Mais où est l'ombre? Où est la lumière? Où est la frontière du mal? Savez-vous si vous êtes du bon ou du mauvais côté?
6: Je suis le seul fantôme de cette histoire.
5: L'important est que la légende existe.

0: Et bonne nuit quand même.
1: Sous la lune blafarde, une rumeur se propage, une mélodie secrète venue du fond des âges. Dans l'atelier lugubre où la fournaise ronronne, le forgeron toujours en travaillant chantonne. Bonjour à tous et bienvenue dans la 11e saison des Comptines du Forgeron, votre émission métal tous les dimanches de 15h30 à 17h avec de multiples rediffusions tout au long de la semaine. Ravi de vous retrouver en direct, on espère que vous passez un bon long week-end. Et aujourd'hui, il y a vraiment beaucoup de monde dans l'émission déjà parce qu'il y a trois personnes de votre équipe avec moi. Il y a Vivien devant moi, salut à toi.
2: Et coucou.
1: Laurie, tu es là aussi.
3: Salut.
1: Avec un t-shirt glané au Aérésis Metal Fest qui était fort bien, on en revient. Et Marco, tu es là aussi deux semaines de suite.
4: Deux fois d'affilée, ça n'arrive quasiment jamais. Faites un vœu, c'est peut-être votre chance.
1: T'as eu une ristourne sur le carburant ou comment ça se passe?
4: Alors non, si seulement, mais non.
1: On pense aux milliards de bénéfices de Total, on leur fait un petit coucou. Voilà. Mais surtout aujourd'hui, ça fait plusieurs semaines qu'on vous tease cette venue. Aujourd'hui, on a Sloth Temple autour des micros. Salut à vous tous les gars.
5: Salut.
6: Bonjour.
1: Merci beaucoup de nous avoir rejoints pour ce direct aujourd'hui. Donc ça va être une heure et demie de lourdeur et de grosses fréquences, de grosses vibrations. Ça va être bien, bien plaisant.
5: De gros.
1: Est-ce qu'on peut commencer?
6: Je suis sûr que tu dis ça pour moi en plus.
7: Je sais même pas regarder en plus. J'ai regardé Pollack.
8: Mais c'est méchant.
9: C'est gratuit en plus.
8: Et c'est juste une ossature épaisse quoi. Enfin,
6: t'as beaucoup d'eau. Ouais. Tout.
8: Je fais la rétention d'eau.
1: De fait, est-ce qu'on peut simplement avoir un petit tour de table vocal pour que les auditeurs sachent un peu qui parle? Donc toi c'est Luciano, c'est ça, c'est Pavarotti, contre-ténor, c'est ça?
10: Tout à fait, tout à fait.
1: Et joueur de triangle?
8: Ah, j'aimerais bien en vrai.
1: Pollack, bienvenue à toi. Alors c'est pas la première fois que tu viens, mais c'est la première fois que tu viens en n'ayant pas un surnom rigolo. Ah non, si, parce qu'avant il y avait ton ancien projet qui était venu, mais t'es aussi venu avec un autre projet avec un surnom rigolo.
8: Harrison.
1: Et ça, c'est ça.
5: Il a un surnom pour aujourd'hui, mais on va le dévoiler après.
8: Ah, c'est... rapport à mes origines.
6: Putain, au cougne, Julien.
1: Suspense, la suite va vous surprendre. Ah, pendant que Julien se glisse comme une fleur avec un autre t-shirt Megadeth.
6: Car,
1: si vous ne le saviez pas, Julien a 7 jours de t-shirt Megadeth.
11: J'ai plus de t-shirts Megadeth que de caleçons.
5: Il a 2 t-shirts Megadeth.
11: Je vais prendre une chaise et je m'assois avec vous.
1: Juste à côté de Pollack, Quentin, tu es là, salut à toi.
12: Salut.
1: Que fais-tu dans Sloth Temple? Tu n'es pas un joueur de triangle?
12: Non. Non. Dans ce cas, je fais la basse et le chant par moment.
1: Fort bien.
8: Et le tambour.
12: Et le tambour.
1: Et le tambour. Ouais.
5: C'est une sorte de triangle chamanique.
1: Est-ce que toi, tu joues du triangle d'ailleurs, toi qui parles?
12: Non, mais je joue du mini-gong. C'est accordé classe, en do bémol.
1: C'est classe quand même.
5: C'est très classe.
8: Ouais. Do dièse hein, d'ailleurs.
5: Do dièse, pas... oui, merci.
1: Et Steve, est-ce que tu joues du triangle? Toujours pas?
6: Alors moi, je joue du Larsen.
1: Ah, là on parle.
6: C'est ça.
1: Alors que dire sur vous si donc vous êtes apparu en 2026, n'est-ce pas? Avec, enfin, alors vous vous êtes formé un petit peu avant, j'imagine que le choix a été mûri un peu avant, mais en tout cas vous sortez de l'ombre cette année. On a envie de commencer déjà par le nom. Alors Sloth Temple pour les non-anglophones. Alors déjà Sloth, c'est un peu ambivalent parce que c'est à la fois un paresseux l'animal, mais c'est aussi la paresse, le péché capital, le truc qui fait peur à Pierre-Edouard Sterrin.

0: Et le temple, donc le temple du paresseux ou de la paresse, comment vous vous êtes rassemblés autour de ce nom-là?
1: Il y a Delphine qui nous a fait une côte à l'os.
2: Et c'est une histoire vraie en plus.
3: C'est une histoire vraie, ouais.
1: Et puis, donc à la base, le projet est né d'un appel à projet justement de la part de Steve sur.
2: Alors, au départ, j'ai juste balancé une story sur Instagram, se chercher des copains pour faire du bruit, mettre des amplis à fond. Puis il y a ces trois gugus-là qui m'ont répondu. Puis on s'est retrouvé à faire un barbecue juste pour discuter en fait. Et c'est vraiment né littéralement pendant ce barbecue. À la base, ça partait d'une jam et ça a fini par devenir un vrai projet, un vrai groupe.
1: C'est ça.
0: Excellent.
4: Ouais, donc réunis autour de la barbac, c'est.
0: Ouais, ouais, en effet, ça pouvait forcément faire que du doom après.
4: Oui, ouais, autour du gras.
5: C'est ça. Et à la base, si je peux me permettre, on avait pensé au mot slow sculpt, mais on s'est vite rendu compte que ça existait déjà.
2: Oui.
5: Du coup, on a dû changer de nom.
0: Du coup, il fallait quelque chose qui reste dans le côté mystique.
5: Exactement. Oui. Mais il faut rendre à César ce qui est à César quand même. C'est ma compagne qui avait trouvé l'idée justement du paresseux, du sloth, etc.
4: Bonjour. Et de la côte à l'os.
6: Vraiment beaucoup d'idées, cette femme.
4: Et de la côte à l'os.
7: Moi, j'aurais plutôt appelé ça Barbuck Temple, non?
0: Mais ça fait un peu groupe de thrash, tu sais, groupe de thrash rigolo, un peu comme Tankard.
8: Ouais, c'est vrai. Donc ça, c'est... garantie 100% barbac, 100% fuzz. Ouais.
1: Mais bon, on fait pas du grain, du coup les noms de merde.
4: Il fallait quand même un peu de poésie, quoi.
1: C'est ça.
0: Et alors dès le départ, sur les premières choses qui sont sorties, alors ça va, on sent que vous avez quelque part pas voulu faire trop peur aux gens, c'est-à-dire qu'il y a un morceau de 8 minutes et un autre qui fait 100 minutes, ça va, on se dit, on ménage un petit peu les gens. Donc c'est notamment... The Great Old Sloth et Creation of a Sloth. Et pourquoi c'est ces premiers morceaux-là que vous avez sortis? Est-ce que c'est les premiers chronologiquement qui sont arrivés? Est-ce que c'était ceux qui vous a le plus kiffé?
1: Alors Great Old Sloth, c'est le premier morceau qu'on a composé ensemble à la première répète en fait. C'était la jam, au final c'est une évolution de la jam qu'on avait faite. Et je sais pas pourquoi on a sorti
2: on a sorti en premier Creation of a Sloth, ouais. Parce qu'on avait des bonnes vidéos justement qui ont été filmées par Vivien. On avait besoin de matériel visuel pour les réseaux sociaux. et moi qui fait un peu de montage, qui fait un peu d'audiovisuel, je suis parti dans l'idée de les exploiter. Puis on a fini par monter ça et sortir ça. Histoire de pouvoir présenter quelque chose au public avant la fin de l'année 2025.
9: Merci les stocks images en fait. Hein. Enfin les stocks vidéo surtout.
2: Oui, parce qu'il y a beaucoup de free stock vidéo à l'intérieur. C'est même précisé dans la description du clip que les seules vidéos qui ont été tournées, c'est Vivien qui est en train de nous shooter pendant qu'on joue en fait.
0: Et puis ceci dit, il n'y a pas d'IA. Enfin je veux dire.
2: Il y a zéro IA à l'intérieur.
4: Non, mais après, c'est un peu le système de la débrouille. On prend des éléments à droite, à gauche, on fait notre popote avec ça. Et comme ça, on a déjà du contenu à proposer. Ça permet aussi de faire un peu la promotion de ce qui va arriver plus tard et de le faire mieux plus tard et de le faire évoluer.
0: Avant de justement parler de ce qui va arriver plus tard et de comment ça va évoluer, ce que je vous propose, c'est qu'on jette une oreille justement à votre musique pour les auditeurs qui ne vous connaissent pas encore et qui ont tort. De fait, on commence par The Great Old Sloth.
4: Allez,
3: tout premier.
0: C'est parti.

0: 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Prosternez-vous devant The Great Old Sloth, le premier morceau de Sloth Temple.
1: C'est si bien dit.
0: je te remercie.
2: Il y a un master d'anglais quand même derrière. Merde.
3: Ça ressent tout de suite. Hein.
0: T'étais pas mon inspecteur d'abord.
2: Non, tu es mon inspiration, Adrien.
0: En tout cas, Pollack, ça fait plaisir de te revoir à la guitare parce que pour être honnête, la dernière fois que je t'ai vu sur une guitare, c'était dans un projet qui s'appelait Brick Factory.
2: À l'époque,
4: ça sort les dossiers d'outre-tombe.
0: Où t'avais les cheveux plus courts, où on t'aurait donné le bon Dieu sans confession.
3: Attends, je connais pas ce truc.
5: Ah
3: non,
5: tu viens de nous apprendre un truc.
1: C'est mon premier groupe, on était de guitare.
0: Et ils faisaient de la folk.
1: Ouais.
4: Oh, de la folk.
0: Il y avait du répertoire irlandais, du Ed Sheeran et tout.
1: Ouais.
4: Oh.
1: Ouais.
4: On en rediscute après l'émission, Pollack. On a besoin de faire un point avec toi.
0: Oui, ça avait bien fait de venir. Qu'est-ce qui t'a donné envie de repasser à la gratte, tiens, parce qu'en plus tes deux précédents projets c'était à la basse à chaque fois, et en l'occurrence avec Sumu c'était toujours à la basse aussi. Est-ce que ce coup-ci t'avais plus envie de cordes plus fines, je sais pas, est-ce que t'as chopé une tendinite à la main gauche?
1: Non, en fait c'est plus un concours de circonstances, parce que quand Steve du coup il a proposé le projet, il m'a dit qu'il avait déjà un bassiste et je lui ai dit bah je peux faire de la guitare aussi. Et puis, je peux chanter aussi s'il faut.
2: Ah bah super.
0: Si vous ne le saviez pas, il sait faire du ukulélé aussi.
1: Je vous le dis pour plus tard.
4: Ça va être un gros point après l'émission.
1: Ouais, j'ai commencé par le ukulélé. Aïe, aïe. Que j'avais ramené chez Adrien, qui était mon voisin à l'époque.
0: À l'époque, ouais. Non, mais c'est pour ça, je sais des trucs.
1: Ouais. Voilà. Il m'a connu, je faisais pas de musique.
4: Ah non, ça existait. Hein,
0: ouais, j'ai vu l'émergence de Pollack en musique.
6: La
4: naissance.
6: La transformation s'est faite assez vite et la transformation physique de style, ça a été aussi assez spectaculaire.
4: Ah ouais.
6: D'une année sur l'autre, quand même.
0: En fait, la taille de l'instrument était proportionnelle à la taille de cheveux.
1: Ouais. Tu vois. Mais je vais pas couper là, ça va bien.
0: Très bien. Et donc, ma foi, super entrée en matière, parce que je veux dire, ça, sur Internet, vous appelez ça une démo, mais on a connu des démos qui étaient moins propres. Hein,
4: oui, c'est une petite maquette enregistrée sans prétention à Sound City Studio. C'est trop fort, rien.
0: Dans quelles conditions ça s'est fait, de fait?
1: Bah, on a loué Bayroad pendant 2 semaines. Puis voilà. Non, bah.
4: Non, en fait, on fait tout à distance, quasiment, enfin, le plus gros du boulot. La batterie, c'est une batterie programmée sur Logic. Tout le monde envoie ses petits riffs. Moi, je fais un peu le collage sur la maquette. Un petit mastering tout fait sur Logic. Et puis ça part. Mais en vrai, c'était plutôt facile de composer comme ça. Et finalement, ça a donné des maquettes plus ou moins abouties. Et du coup, on s'en sert pour faire la promotion de nos futurs morceaux. Et on a d'ailleurs enregistré l'album là, au-dessus des maquettes. Donc ça a été notre support d'enregistrement même.
7: Enfin, après, il faut être réaliste, sans Clément, on n'en serait pas là aujourd'hui en termes de tout ce qu'on a produit. Quoi.
1: C'est vrai.
7: Clairement.
4: Bah, bien sûr. Mais...
0: C'est-à-dire, est-ce que tu peux développer
1: La quantité de taf, quoi.
7: La quantité de taf qu'il fournit, c'est-à-dire qu'on lui envoie chacun un riff de basse, un riff de guitare, et puis après, il prend un shaker en une soirée, des fois en 2 jours, il nous balance un morceau en disant vous en pensez quoi, et du coup nous après derrière on retravaille en disant ça on aime moins, ça on aime bien, et puis généralement des fois en une semaine on a des trucs quoi. Donc pour c'est rapide, ouais, c'est efficace.
8: Pour le temple des paresseux, je trouve que tout va très vite en fait pour vous.
1: Justement on y pensait.
2: C'est un peu le paradoxe entre le nom et la musique, où justement on est sur un, pas dire sur un rythme effréné, mais on est vraiment parti très très vite, que ce soit en termes de compos ou même de dates.
8: Oui, et de concerts, franchement, ça a été vite aussi, quoi.
2: Et c'est même ça qui est marrant, en fait, parce que c'est à l'extrême opposé de la musique qu'on fait ou de ce qu'on essaye de prôner dans les paroles, quoi.
4: Faire de la musique lente, c'est pas forcément ne pas être productif. Et là, je pense qu'on est tous à... Il y a une conjoncture qui a fait qu'on est tous arrivés dans ce projet. À un moment, on était... peut-être dans une certaine maturité musicale, tous au même moment. Mmh. Et du coup, il y a cette envie de produire qui est... Enfin, faut battre le fer tant qu'il est chaud. Mmh. Et du coup, ça va très vite. Mais après, la musique lente et la production lente, je trouve que ça n'a pas forcément de corrélation. Là, on est ultra productif parce qu'on a envie de le faire. Et finalement, ne pas le faire, ça irait à l'encontre de notre propre rythme de productivité, quoi.
2: Et puis après, on va pas se mentir, on a aussi la chance que, entre nous quatre, ça marche super bien musicalement parlant.
4: Et humainement parlant, pas du tout, par contre.
2: Humainement parlant, des fois, c'est un peu compliqué, on va pas se mentir. Hein, mais... non, mais ça marche super bien. Où la moindre petite idée, va rapidement fuser pour devenir soit une structure de morceau, soit devenir un morceau en intégralité, ou simplement sur l'autre morceau qu'on a en clip là, Creation of a Sloth, c'était parti simplement d'une répète où Clément me disait ouais, bah moi je verrais bien une type de structure comme ça, etc. Je fais bah attends, j'ai quelques idées qui traînent à la maison, je te les enregistre demain, je te les envoie. Et au final, je lui ai envoyé toutes mes idées de riff. Et lui, il a fait son petit arrangement, il a trouvé son petit plaisir, son petit pattern à mettre derrière. Donc ça marche, déjà musicalement, ça marche super bien comme ça en termes de compo.
0: Le fameux prendre des petits bouts de trucs et puis les assembler ensemble.
4: Exactement.
0: Très cool en tout cas. Et alors c'est vrai que, alors on parlait de la vitesse à laquelle la mayonnaise prend, et c'est vrai qu'il n'y a pas nécessairement de corrélation avec le côté musical, mais c'est vrai que déjà, dès votre première année d'existence quelque part, il y a déjà le mot Rockin' Bourlon sur une de vos affiches. Alors c'est, oui, pas, ouais, c'est pas le Rockin' Bourlon, mais c'est quand même le prequel quoi. Ah
7: bah ça, ouais, il faut laisser Steve en parler.
2: Oui, bah, alors oui, non, parce que du coup moi je suis bénévole sécurité au Rockin' Bourlon, mais c'est vrai que c'était un peu, enfin pour moi c'est un truc de fou déjà de se dire on est sur la première année d'existence et on nous fait déjà suffisamment confiance pour faire un warm-up. Donc c'est quand même déjà un gros truc, parce qu'il y a le nom qui est quand même affiché directement avec le Rockin' Bourlon, qui reste un événement quand même très très ancré dans le stoner, dans le doom, et localement en tout cas, qui pendant très longtemps a quasiment fait que du stoner, du doom, mais avec énormément de grosses têtes d'affiches, des grosses pointures. Donc là c'est un truc de fou, et je pense que ça joue aussi le fait que comment dire, dans le coin, il y a quand même une certaine scène stoner locale ou même doom, mais on arrive, je pense, pile au bon moment. Et en plus de ça, avec les bonnes connaissances, les bons contacts qui ont eu l'occasion de nous voir, et donc du coup, de se dire ok, j'aime beaucoup, ou du coup de nous mettre sur des dates et de nous faire confiance et d'arriver juste petit à petit à grappiller comme ça, quoi.
9: Je pense que vos précédents projets parlent pour vous les mecs, donc je pense que c'est assez naturel qu'on vous fasse confiance assez rapidement. Oui.
1: Bah ça joue pas mal avec le fait qu'on soit allé assez vite, c'est que comme on a eu d'autres projets, on sait ce qu'il faut faire et ce qu'il faut pas faire, enfin en tout cas plus ou moins. Et surtout, on passe des étapes, quoi. Enfin, aujourd'hui, par exemple, j'aurais pas ce Stemple jouer au PMU de Callan Ricouard, quoi.
4: Oui, oui.
9: Et pourquoi pas?
1: Bah, parce que, mec, j'ai plus envie de jouer dans des PMU. Non. J'ai fait, hein. C'était marrant. Mais ça n'a pas d'intérêt, quoi.
2: Après, oui, sans dire que c'est de la prétention, je sais pas. Mais il y a quand même une certaine ambition qui va derrière, de vouloir proposer quelque chose de qualitatif et d'essayer de faire quand même des grosses dates, des gros plateaux, et de prendre un maximum de plaisir et de pouvoir aussi balancer nos compos, nos influences à un public qui est vraiment, je vais pas dire que passionné par ça, réceptif, mais qui va aller vraiment écouter ce registre-là en allant sur telle ou telle date, parce que c'est vraiment quelque chose de spécialisé au final.
9: Ouais. Un public averti.
2: Ouais, c'est
4: oui,
2: ça.
4: Tout à fait.
0: Et c'est vrai qu'en plus, pour parler de la question du timing, à plus forte raison, enfin non seulement votre musique est déjà assez aboutie et votre projet est déjà très efficace, mais en plus vous tombez sur un moment où il y a pas mal d'orgas en fait dans la région qui sont en bonne santé, ouais, et qui tiennent le coup.
4: Ouais, exactement, ouais.
0: Notamment Roaring Tubes, oui, ouais, et puis Cerber Coryphée qui fait jouer pas mal de doom aussi, tout un tas de bars aussi sur l'île qui tiennent bien. Enfin, on est dans une période où dans les Hauts-de-France, on a l'occasion d'écouter du métal.
4: Ça va un peu mieux qu'à une époque pas si lointaine, ouais, donc ça fait, ouais, du bien aussi, et c'est vrai que c'est un bon moment pour commencer un nouveau projet dans de bonnes conditions.
10: Bah t'as une nouvelle vague, il y a 10 ans t'avais une grosse vague de groupes hardcore etc qui a, ouais, un peu disparu, et là c'est vrai que t'as un nouveau truc avec plein de groupes de plusieurs trucs dans le métal qui sont, oui, en train, oui, de revenir, tu vois, il y a du doom, t'as le black metal, t'as plein de trucs qui sont en train d'arriver, il y a une espèce d'effet d'effervescence là depuis un an ou deux
4: dans la région, ouais, carrément,
10: est,
4: ouais,
10: qui est assez chouette à voir. Vous en faites partie avec ce projet là, ça va être cool, hein.
0: Ah, merci. Comme quoi 10 ans de Macronie, ça te donne plus envie de casser des trucs, ça te donne juste envie,
10: ça
0: te
10: donne
0: de
10: envie
0: dans ta chambre
10: de bourrin, quoi. C'est bizarre, hein.
0: Est-ce qu'on s'écouterait pas le deuxième morceau pour continuer l'exploration de votre musique
4: Carrément.
1: Allez, soyons fous.
0: C'est parti, donc Creation of a Sloth.

0: Je laisse la guitare baver jusqu'au bout.
1: On y est.
0: C'était Creation of a Sloth de Sloth Temple qui est toujours avec nous dans les studios. C'est toujours une démo, il paraît. Et c'est très très cool. Et alors là, on est un peu plus dans le vif du sujet avec un gros morceau de 8 minutes. J'avais envie de vous demander, est-ce que votre paresseux, il a un lore? Parce qu'il commence à apparaître sur les t-shirts et tout. Et puis, il y a ce petit côté Lovecraftien de Great Old Sloth, etc. Et je me demande, alors sans forcément parler d'album concept, Genesis, Prog, Yes, tu sais... Est-ce que ce paresseux a un lore?
2: Oui, et c'est Quentin qui va en parler.
3: Il est alcoolique.
4: Bon, je m'appelle Quentin.
3: Jeanne Montargis.
4: Le lore du paresseux. Ces trois gaillards sont venus à la maison pour à la base prendre l'apéro, faire un barbecue, au final créer Sloth Temple. Dès qu'on a commencé, on s'est dit dans la soirée qu'il fallait qu'on fasse pas un groupe de doom classique, tu sais, enfin classique, c'est un grand mot, mais on voulait créer quelque chose d'un peu plus grand, avec une histoire, avec quelque chose derrière qui pouvait aussi intriguer un peu les gens. Donc l'idée, ça a été de réfléchir à la naissance d'un dieu qui arrivait en même temps que le Big Bang, mais lui, en gros, il prenait plus son temps, tu vois. Et je te la fais courte. Hein.
0: Non mais n'hésite pas à la faire longue.
4: D'accord. Et donc il y avait ça. Après donc est arrivé après du coup cette espèce de langage qu'on peut entendre dans certains morceaux, langage que j'ai inventé lors d'une soirée avec un ami. Je vais passer les détails, on est à la radio. Enfin, en l'occurrence,
0: ça nous intéresse.
4: J'ai pris du LSD. Et du coup, il y a ce langage qui a commencé à apparaître. Et donc j'ai commencé à le travailler un petit peu, à réécrire. Et du coup, on s'est tous mis d'accord sur le fait qu'on pouvait intégrer certaines phases de morceaux avec ce langage-là, justement. Et de là est arrivé en gros plus le lore et le concept album pour le premier album. C'est vraiment cette découverte de ce dieu et cette renaissance de ce dieu. Et il y a notamment le tout dernier morceau qu'on a composé, qui sera vraiment au milieu de l'album, je pense. Ça sera encore à voir. Où c'est vraiment en fait la renaissance du dieu, et il n'y a que une phrase dans le morceau qui est répétée un peu en boucle. Pour c'est une sorte de, je sais pas comment on pourrait dire ça,
5: une incantation
4: en fait, pour faire revenir le dieu Sloth parmi nous, quoi, et prendre le temps de vivre. Et je sais pas si j'explique correctement.
0: Ah ouais, donc en plus il y a un petit fond social.
4: Oui,
2: il y a un peu une critique modérée, mais une critique de la société, du productivisme à l'excès, etc. Où là, on fait un appel à prendre son temps, à se poser, à faire des choses de l'ordre de la méditation, ce genre de choses, à travers du coup le lore. Et de toute façon, le lore est venu aussi parce que ces trois gars, c'est des gros geeks. Tu les lances sur un Star Wars ou un Seigneur des Anneaux ou des trucs comme ça, ils te parlent de ça pendant des heures, ce qui moi n'est pas mon cas. Mais du coup, c'était tout à fait convenu qu'on crée aussi un univers qui soit complexe et qui puisse être étendu à l'infini avec des...
5: Puis à la base, c'était aussi parce que pour écrire des paroles, c'est vachement plus simple d'avoir un sujet de base. Parce que du coup, écrire des paroles, pour moi, je trouve ça assez compliqué de parler de ma vie et des trucs comme ça. Alors que là, vraiment, écrire sur un univers, c'est plus parlant pour moi. Et plus facile surtout.
3: À quand le jeu de rôle, Sloth Temple, en fait?
4: Oui,
5: t'inquiète.
0: Je veux jouer à ça.
2: Tu joueras le gnome, toi.
0: Mais alors, faut vraiment réserver son après-midi, du coup.
5: C'est... Ah non, ça dure deux mois.
4: Je dirais plutôt... Ouais, voilà. Il faut prendre le temps. Hein.
5: J'allais dire plutôt tes vacances d'été, tu vois, pour terminer la partie.
4: Déjà, il faut une semaine pour ouvrir la boîte. C'est chiant.
5: Et à peu près 3 semaines pour comprendre les règles.
0: Et très chouette, de fait, hâte de voir comment ça va évoluer à travers les nouveaux morceaux. Et alors, vous nous avez déjà un petit peu teasé la suite, là, vous travaillez sur un album. Alors déjà, dans quelles conditions vous l'avez enregistré? Parce que là, jusqu'ici, on avait les démos que vous aviez faites à la maison. Mais là, est-ce que sur l'album, vous avez des conditions qui ont changé? Est-ce que vous passez par un ingé son extérieur, tout ça?
5: Oui. On passe par Kaiga Studio,
4: ouais.
5: Qui est un ingé son lillois.
3: Qui est très fort.
5: qui est très très fort, qui nous accompagne sur toutes nos dates, enfin toutes nos dernières dates en tout cas, il était là.
4: Adrien, qui nous écoute, bonjour.
6: Ouais, bah, le son qu'il a fait au CCL notamment était quand même assez incroyable parce que...
4: Le CCL.
6: Sans manquer de respect au CCL, l'acoustique, tout ça, c'est pas le...
4: Bah, c'est une cave lilloise.
6: C'est une cave, quoi. Et je trouvais que ça sonnait très très bien. Et
4: ouais, c'est les retours qu'on a eus. Ouais.
6: Et il est fort, il est très très fort.
2: Et de toute façon, il est considéré comme un membre à part entière du groupe.
0: C'est vrai qu'il apparaît sur votre site.
2: Il apparaît du coup sur le site.
4: Parce qu'il nous a accompagnés dès le début. Ouais. Dès le début, on s'est dit qu'il fallait, qu'on ait un gros son tout de suite. C'est-à-dire qu'on n'arrivait pas, tu sais, en mode on est 4. On demande aux ingé-sons qui sont très bien dans les autres salles de faire notre truc. Mais au moins, en fait, en gros, avec lui, vu que moi je le connais depuis un petit moment, on lui a expliqué vraiment ce qu'on voulait comme son. C'est-à-dire une basse très lourde, des guitares super tranchantes et très lourdes aussi, beaucoup de fuzz. Il a compris le truc tout de suite. Il a réussi à trouver un son qui maintenant nous accompagne depuis plusieurs mois. Et à chaque concert, il sait exactement comment moduler le son pour que, selon l'espace, ça sonne comme on sonne à chaque fois. Donc ça, c'est très fort.
2: Et d'ailleurs, pour l'anecdote, notre premier concert, ça a été le Demonion Fest à Fâche. Donc il y a une très grosse salle avec de la tech à fond. Et on a joué le même jour à la Capsule d'Arras, c'est ça ?
0: C'est ça. C'était le fameux jour de marathon.
4: Le marathon.
6: Ouais, la mission pour le Doom. Ouais.
4: Oh, la vache.
2: Et du coup, deux salles avec deux structures.
7: Deux salles, deux ambiances.
2: Totalement différentes. Et on a eu des retours ultra positifs sur le son que Adrien avait fait, qui était comparable sur les deux dates. Donc le mec totalement tout terrain. Vraiment un atout dans le groupe en soi.
4: Et qu'on embrasse très fort au passage.
2: Bisous. Ouais.
0: Ouais. Et je pense que ça assoit aussi ce dont vous parliez un petit peu plus tôt sur le professionnalisme du projet. C'est quelque chose sur lequel de plus en plus de groupes s'expriment et qu'on voit de plus en plus avec des groupes qui ont vraiment de l'ambition par rapport à leur projet, c'est de se balader avec leur techos à chaque fois. Et enfin, ça se voit de plus en plus maintenant quand on book des dates aussi, que on sait déjà qui va être sur les platines lumière et au son. Et je pense que ça contribue à ça aussi. Comment vous avez envisagé votre show justement, enfin dans la mesure où vous êtes très vite retrouvé sur scène, est-ce qu'il y a eu une réflexion particulière sur votre présence scénique ou est-ce que c'est allé un peu avec le flow?
8: Non, ça va. Alors il y a une petite réflexion quand même, mais on n'a pas vraiment de show établi. On est surtout vraiment sur le ressenti au moment même, et quand on est en répète aussi notamment, on joue comme si on était en condition live. Donc si à tel moment il y a, je sais pas, Quentin ou moi, on décide d'être bangué, limite à se mettre le sol dans le front dans le sol, en fait on va y aller. Il n'y a pas vraiment, en tout cas pour l'instant, il n'y a pas vraiment de show qui est mis en place, quoi.
0: Ça, c'est ton côté catcheur hardcore de te mettre des trucs dans la face.
8: On va dire ça, ouais.
0: Julien,
9: est-ce que vous pensez faire comme à CDC, qu'il y a une rosie géante sur scène, faire un paresseux géant gonflable sur scène en termes de scénographie? Alors, ou c'est pas prévu?
8: Figure-toi qu'à une époque, il y a quelques mois, on a eu une idée de se dire on va mettre une tyrolienne à travers la salle avec un paresseux, mais qui va avancer très doucement jusqu'à la fin du set.
6: C'est bon, ça. Ou même un homme paresseux directement, il faut lui mettre un costume.
2: Tu
7: veux faire le mec dans le fauteuil au milieu de la scène?
6: De ouf. Après, je dois prendre les photos si je suis là.
9: Et je te jetterai des bananes, Vivien.
6: Ah, ça, avec plaisir, j'adore.
2: Mais en tout cas, ouais, il n'y a pas vraiment de scénographie pour l'instant qui est établie. On est plutôt sur si la salle permet de mettre de la fumée, genre fumée à fond, lumière exclusivement verte, parce qu'on a, c'est un peu notre code couleur. Et après, c'est les amplis qui parlent.
6: Et toi, torse nu.
2: Et moi, torse nu, évidemment, dès le premier morceau. Mais
8: c'est possible. Allez, à la limite, le seul élément de scéno réel, c'est vraiment au début du concert, quand il y a le tambour, le kalimba, où il y a vraiment ce côté très spirituel qu'on essaye de mettre de plus en plus en place dans ce qu'on fait, en fait.
9: Par exemple, est-ce que vous verrez mettre un peu des écrans derrière, un peu comme le groupe Slift, c'est ça, où il y a des vidéos avec des trucs un peu psychés, un peu...
4: On y avait pensé à ça. Ouais, on y avait pensé.
2: En vrai, ça peut être une avancée future dans le projet. Je pense qu'il faudra aussi saisir des opportunités de gens qui travaillent bien sur ce truc-là. Je pense qu'on est tous d'accord pour se dire qu'on va travailler avec des gens compétents, même si ça nous coûte de l'argent et qu'on n'en gagne pas tout de suite. Mais pour toujours proposer quelque chose de qualité, si c'est en plus, il faut que ça vaille le coup, à mon avis, que ça soit justifié totalement, réfléchi. Ouais. Mais pour l'instant, on sait très bien faire des concerts sans avoir besoin d'éléments scénographiques supplémentaires et quand même faire kiffer le public, c'est le plus important, quoi.
4: C'est ça.
5: Puis de par mes expériences passées, je trouve aussi que moins on a de matos, moins on en perd.
0: Oui, c'est vrai. Et quelque part, ça rejoint un peu la question que j'allais poser après, parce que tu parlais du fait que vous utilisez du kalimba sur scène. Est-ce que, justement, dans cette perspective de créer l'ambiance un petit peu mystique, vous auriez envie de mettre d'autres instruments un peu tribaux?
4: Ça arrive. Ah ouais. Plein d'idées.
0: Et donc, ce serait en live aussi, c'est-à-dire que ce serait pas du sample. Enfin, c'est une vraie question, il n'y a pas de jugement.
4: Non, hein, on aimerait bien éviter le sample.
5: Bah, sample, qui dit sample dit jouer au clic, et l'intérêt de ce qu'on fait, c'est que nos morceaux, ils sont quand même, ils varient un peu de tempo en fonction de l'ambiance aussi, quoi.
4: Ouais.
5: Du coup,
4: des fois un peu trop même. Ouais. Plus lent des fois.
5: Que vous avez pu entendre, il y a des notes que je dois tenir assez longtemps. Et quand le morceau il est plus lent, oui, c'est dur.
0: Et à plus forte raison, est-ce que ça vous arrive de jammer en live? On sait que dans le doom, c'est un truc qui se fait pas mal, enfin notamment avec des groupes comme Alouk Todolo où ça démarre sur quelque chose et puis après ça devient un grand bazar où ça joue sur des pédales, etc. Est-ce que vous, ça vous arrive de jammer un peu sur le pouce comme ça?
5: Non,
4: franchement, nous on fait pas ça.
8: La seule fois où on a dû improviser un truc comme ça vite fait, c'est le fameux marathon Fashtimeni Laras, où à Arras, au milieu de morceaux,
4: j'ai pété ma pédale.
8: Il a pété sa pédale. Et pour pas se retrouver à avoir un silence complet, en fait, nous trois, on a continué avec les instrus, soit avec du Larsen, soit quelques petits passages de basse ou des choses comme ça.
6: Et quelques échanges de regards.
8: Ouais, c'est ça. Ouais. On s'est tous retournés, on regardait Clément en train de réparer sa pédale et on s'est tous compris en mode allez vas-y let's go, on met pas de silence quand on s'arrête pas du tout. Et c'était vraiment un jam improvisé à l'arrache, mais sur ça 30 secondes grand maximum quoi.
6: Putain de ressort.
0: T'as sué des gouttes un peu.
4: Ouais, c'était un peu. Surtout que c'est le deuxième live de la journée, tu commences à avoir quelques godets dans le nez. J'ai perdu la vis de mon ressort de pédale dans le noir et dans un bordel pas possible, que j'ai retrouvé, je sais pas comment j'ai fait. J'ai réussi à la revisser in extremis, mais. Et après, on est reparti.
8: On est reparti très très fort derrière, parce que limite, j'ai ressenti une onde de choc au moment où il est reparti. Quoi. Enfin, c'était. On a vraiment tapé dedans quoi, dans la foulée.
0: Le retour de l'adrénaline.
8: C'est ça.
4: Donc c'est la seule impro qu'on a fait de toute notre vie, sinon on est extrêmement préparé.
0: Mais elle est quand même mémorable, ceci dit. ce que je vous propose pour continuer, c'est qu'on attaque votre troisième morceau. Vous venez de nous filer une petite exclue qui est absente des internets. Et c'est très rigolo parce que techniquement, c'est le troisième morceau de vous dont je connaisse l'existence, mais le fichier s'appelle V4.
4: Ah oui, bah c'est la quatrième version du mix masterisé.
0: Et du coup, ce morceau-là, dans la mesure où il est inaccessible et que c'est une petite exclue, comment il s'appelle?
5: C'est Somnolo Rise, je crois.
0: Ok, oui,
4: c'est ça.
5: C'est celui-là. Quand
4: oui. J'ai dit qu'on était extrêmement préparés.
5: Oui. Tu extrêmement préparé. C'est Somnolo Rise.
0: Eh ben, on écoute ça. Restez avec nous sur le 99.9. Petite exclue de Slow Temple.

0: C'est du grind doom.
1: Du grind doom.
0: Du gros. Elle est passée celle-là.
1: C'est pour le side project, genre qui s'appellerait Temple Sloth. Ouais, le, je crois que le Sloth Temple court, maléfique.
0: Est-ce que c'est notre morceau le plus court celui-là, je crois.
2: C'est le plus court. Bah ouais, je sais pas, il fait combien.
1: Bah ça dépend si tu comptes la bavure de la guitare ou pas, parce que sinon c'est à peu près compte. Pareil. Si tout compte, c'est plus long que votre premier morceau.
3: Ah ouais. Okay.
2: Ah. Intéressant.
4: Pas, il est plus long que Rito Shot.
2: Oui. Bien sûr, on compte toujours la bavure de la guitare, hein, c'est le plus important. Même
4: ah, c'est du silence jusqu'à la
5: ça bave aussi, Clément.
1: Et comme on le disait aussi, le silence après Mozart, c'est encore Mozart.
2: Oui,
0: c'est ça. Bah, le silence après Sloth, c'est encore Sloth. Oh.
1: C'est beau, hein.
2: Ah. On se la pète pas du tout.
5: Il y a eu Mozart, Sloth Temple.
2: Voilà. On n'a pas vu ce qu'on a fait, ce que t'as fait avec tes mains là.
1: Non. Voilà, radio. Après, Mozart, il allait trop vite. Il n'y a pas de comparaison. Non. Julien, tu piaffes de poser une question.
6: Oui, parce que j'avais envie de vous demander un peu vos influences, pas seulement musicales, mais aussi en termes de texte. Et est-ce qu'on pourrait, je pars dans un délire, je suis fatigué, c'est la hérésie d'hier, un peu la planète des paresseux, comme The Planet of the Sloth, un peu un truc, un peu, voilà, un concept.
1: Peut-être
6: enfin,
1: que
6: voilà,
1: le dieu, il a sa planète.
5: Alors justement, du coup, le dieu, il est là depuis la création de l'univers dans le lore. Et donc c'est les paroles du coup du premier morceau, enfin du morceau Creation of Sloth, où donc il est né et c'était le dernier à naître de tous les animaux primordiaux. Donc oui, toujours le délire très Lovecraftien comme les grands anciens. Et il est allé se coucher et il vient de se réveiller.
1: Pendant une sieste. Question, parce que chez Lovecraft, il y a plein de dieux qui ont des super noms pour gagner au Scrabble. Ouais. Est-ce que votre paresseux, il a un super nom pour gagner au Scrabble?
5: Oui. Oui, mais tu ne vas pas faire un gros score au Scrabble.
4: À part sur mon compte trip ou mon compte double.
5: Ouais. Et du coup, c'est Somnul. Donc, d'où le nom Somnul Rise du dernier morceau.
2: Classe.
1: Après, on peut revenir sur la question des influences dont parlait Julien. Au niveau musical, c'est quoi vos dieux Alors, toi, je sais, parce que t'as un t-shirt qui dit « Alcis Neros is my god ». Ouais.
4: Cult leader. Ouais, toujours cet esprit de culte, tu sais, oui. De temple. De...
0: Bah, j'ai découvert...
5: T'imagines Alcis Neros avec un t-shirt.
0: Home, Sleep, tu sais...
1: Oui.
0: Toute cette mouvance-là. Enfin, donc, le même gars qui l'a créé en partie. Et je connaissais pas le gars qui était derrière ces groupes-là. Et quand j'ai commencé à m'enseigner justement plus principalement sur Alcis Neros, j'ai découvert qu'en fait c'était pour moi c'est un génie de la musique. Après c'est juste un choix, il a créé un type de musique ultra particulier avec Home, avec Sleep, vraiment il est vraiment dans la lenteur. Et quand il est en interview, je crois qu'il a pas fait beaucoup les interviews, il explique qu'en fait quand il fait de la musique, c'est pas parce qu'il a envie de la faire, c'est parce qu'il doit la faire. C'est parce qu'en fait en gros c'est comme ça, ça vient et il a besoin de le fournir au monde, quoi. Et je trouve ça assez sympa comme vision de la musique, surtout.
2: Une sorte d'urgence à créer, ce qui est toujours un peu paradoxal avec le côté lenteur, mais une urgence à devoir sortir ton truc.
0: C'est ça.
1: Mais ce qui rajoute quelque part au côté un peu spirituel, quoi, le côté appelé à faire ça.
0: Quand t'écoutes des groupes comme Home, il y a une spiritualité que tu trouves quasiment. Par ailleurs dans le Doom, dans le Stoner, enfin c'est vraiment, ils ont amené un truc qui est complètement fou, quoi.
1: Et alors de fait, est-ce que tu plugues ta basse avec quasiment toutes tes mains parce que ça lui arrive des fois, si Cisneros il a une espèce de prise en main très très épaisse.
0: Ah ouais, il joue très très haut, bien au-dessus des micros. Moi je joue très bas. Voilà. Contrairement à lui, mais par contre, enfin, il y a certains passages où je veux taper un peu moins fort et là je joue vraiment sur le manche. Voilà, mais j'ai pas encore ce truc, enfin je le copie pas non plus dans sa gestuelle, même si j'ai la même basse, même si j'ai l'ampli, même si j'ai la tête d'ampli,
4: le t-shirt, ouais, un peu groupie.
2: Il a même chopé un de ses caleçons aux enchères, le truc qui a jamais été lavé.
0: Avec encore son odeur,
2: c'est merveilleux.
4: Et de l'encadrer.
1: Et même quand tu tricotes chez toi à la cool, est-ce que tu casses les vitres, est-ce que c'est toujours à volume à balle?
0: Ah bah je peux pas utiliser mon ampli chez moi. C'est impossible, assez impossible.
2: Même au minimum, ça fonctionne.
0: Non, je suis en numérique à la maison, c'est impossible de jouer avec ça dans une maison, quoi.
2: Mais il a acheté la simu de son
0: Mais j'ai Ampeg, la simulation de mon Ampeg sur le PC, ouais.
2: Le mec est puriste.
0: C'est obligatoire,
2: à fond, quoi.
0: Ouais, ouais.
1: Du coup, tu fais juste vibrer ton bureau.
0: Du coup, il y a le bureau qui vibre, ouais. Mais c'est un son, moi personnellement, donc j'adore le son de basse que j'ai et je trouve que ça apporte un truc dans le groupe, mais. Bah c'est, en fait, c'est mon son qui fait tout en fait, hein. il faut être honnête quoi.
4: Ouais. Bah, la section rythmique. Hein.
2: Ça aurait été plus sympa si c'est pas toi qui le disais, mais
1: ouais,
2: c'est vrai
1: voilà.
2: Que,
1: non,
2: mais c'est vrai que la basse a un côté très central dans le groupe et même dans le mix, en tout cas le mix au live, sur les démos c'est pas forcément flagrant. Mais dans le mix au live, la basse est très très largement mise en avant parce que pour nous c'est le cœur battant du mix quoi.
3: Puis surtout son ampli va plus fort que la façade donc.
4: Ouais. Non, puis tu sais il y a ce côté important, surtout dans le doom et dans le stoner où quand tu vas chercher ce côté gras, bah c'est la basse essentiellement qui vient te le donner parce que tu peux très bien foutre ta guitare à fond de balle avec de la fuzz et tout, mais derrière t'as plus aucune définition sonore, t'as que un espèce de bourdonnement. Ça à la limite si tu fais du drone on s'en fout un petit peu quoi. Mais là, c'est vraiment ce qu'on cherchait quand on a commencé à monter le projet. C'était vraiment ce son de basse ultra massif qui vient justement t'arracher les tripes ou te retourner le bide et faire « Ok, ouais, là, je l'ai pris en pleine tronche, le parpaing, quoi. »
6: D'ailleurs, tu parlais de drone et je vois un suite à capuche.
2: Moi, c'est une influence sur le plan... alors, peut-être pas forcément du style parce que le drone, ça, c'est à mille lieues de ce qu'on fait finalement. Mais je trouve que Sun, ils ont une approche de la technique aussi qui est cool, avec le dialogue qui est entre leurs amplis, etc. Moi, c'est un truc qui m'intéresse. Je pense que je suis un peu plus l'élément dans le groupe qui va chercher à définir le son, vu que j'avais fait les maquettes, etc. Et Sun, ça m'a beaucoup inspiré aussi sur comment tu peux gérer tes fréquences, comment l'un va pas bouffer les fréquences de l'autre, etc. Je trouve que c'est vraiment une bonne base, et en plus ils documentent beaucoup en vidéo leur technique et c'est toujours extrêmement enrichissant. Et ils ont le mérite d'avoir totalement chamboulé les codes de la musique et de la scénographie, ce qui est assez incroyable. Avec autant d'années d'expérience, ils ont quand même duré aussi sur le temps. C'est vraiment pas mal. Mais c'est pas une influence directe non plus pour Sauce, finalement.
1: Et dès lors, qu'est-ce qui serait une influence directe? Par exemple, toi, qu'est-ce qui t'a motivé? Enfin, qu'est-ce qui a...
3: Monolord.
1: Orienté ton jeu de batterie. Ouais.
2: Moi, je voue un culte à Monolord, clairement, dans les noms connus. Après, moi, j'ai décidé de faire du doom sur le tard, parce qu'en gros, j'étais guitariste dans Big Death Amigo il y a encore pas si longtemps. Et le groupe s'est très légèrement essoufflé, donc moi, j'avais besoin aussi d'avoir de la créativité ailleurs. Et à la base, j'étais pas du tout... prédestiné à faire de la batterie, je suis juste un guitariste quoi. Et du coup je voulais intégrer un groupe de doom, je suis tombé sur l'annonce avec Steve et en fait ils cherchaient un batteur parce qu'ils avaient déjà deux guitaristes et un bassiste, donc je me suis dit ok, je prends la batterie. Et c'est vrai que du coup je me suis fait une sorte de tunnel de doom, j'ai écouté que ça jour et nuit pour essayer d'avoir des inspirations, des influences et tout, parce que finalement j'y connaissais rien à part Monolord et Witchfinder, Electric Wizard un peu, et mais c'est resté quand même finalement mes influences principales, et j'ai dû apprendre à jouer sur le tas comme ça quoi.
1: Mais dès lors que je suis sûr de pas avoir mal compris, du coup t'as démarré la batterie pour Sloth Temple quelque
2: part. Oui, bah, j'en ai fait un peu dans Big Death un moment pour dépanner il y a des années, je pense que c'était il y a 8 ans la dernière fois que j'avais touché une batterie, et du coup je m'y suis remis, j'ai tout racheté. Mais au moins j'avais déjà le matos de guitare pour les autres, vu qu'ils n'avaient pas d'ampli, c'est SDF.
4: Non, moi j'ai l'ampli, j'ai juste pas le câble.
2: C'est vrai, bah, je vous fournis tous.
4: Un 4-12 Marshall, c'est parfait. Hein.
2: Ouais.
4: 4-12 Marshall, tête orange, c'est bon, là, tu fais peut-être quelques gargouillis dans le bide et puis t'es parti.
2: C'est

0: Sosie officielle de Ed Sheeran.
1: Avis peut-être divergent, mais pour moi, Ed Sheeran, c'est le Jean-Jacques Goldman de sa génération.
2: C'est très bien, voilà. Ed Sheeran.
3: Alors, le seul truc, c'est que... Et
1: j'adore les deux, hein, je tiens à préciser.
3: Alors, du coup, il faut juste faire attention entre Jean-Jacques Goldman et Julien.
4: Oui,
3: il y a un lointain passif entre Julien et Jean-Jacques Goldman.
2: Qu'est-ce qui t'a fait, Jean-Jacques?
4: Je vais raconter ça ici.
3: C'est un talk show maintenant.
5: Julien. Séquence anecdote. Quand j'étais jeune et que j'habitais dans la cité phocéenne, comme ça s'entend un peu, je travaillais au service des ordures ménagères et j'ai eu le plaisir de ramasser des poubelles pour le matin pour chez les gens, et il y avait la résidence secondaire de Jean-Jacques Goldman, voilà, qui laissait pas toujours les containers dans un état présentable, et j'ai pas aimé, j'ai gueulé.
1: T'as engueulé Jean-Jacques Goldman.
3: Ouais. Mais par contre après c'est Jean-Jacques Goldman qui t'a engueulé toi.
5: Voilà. Et ce qui était marrant, c'est qu'un peu plus loin, il y avait Patrick Bosso et sa famille, et eux, ils étaient super sympas. On avait des panachés, des chips. Enfin bref. Voilà. Mais ouais, Jean-Jacques Goldman et moi, c'est... Quand je le vois, j'y fais là-bas.
3: Mais du coup, Lucas, pour toi, outre Ed Sheeran et Jean-Jacques Goldman, c'est quoi tes influences?
1: Tu m'appelais Lucas.
3: Oui.
2: Ouais, t'as un prénom quand même.
3: Parce qu'au début de l'émission, tu disais que ton vrai prénom, c'était quand même Lucas. Du coup, je m'étais dit qu'on allait le glisser dans la tête des gens quand même.
2: Imposteur.
6: Lucas de Brick Factory.
2: Oh, le retour, il va être bien là.
0: Dans la même voiture que lui.
2: Heureusement.
1: Non, mes influences principales, c'est avant tout Steve.
2: Ok, bon bah.
3: Envie de la qu'est-ce que ça fait de jouer avec ton idole?
1: C'est voir cette petite barbe tous les dimanches, ça me.
5: Les gens l'appellent l'idole des jeunes.
1: C'est ça, c'est l'idole des jeunes. Steve. Non, majoritairement, je dirais.
2: Plutôt l'idole du jeune, ouais, je pense.
1: Je vais rejoindre les autres. Hein. On a un peu les mêmes goûts. On a un peu les mêmes goûts, et puis honnêtement, moi, j'écoute majoritairement en ce moment de la soul et de la funk, du coup rien à voir avec ce que je joue.
0: Espèce de traître.
1: Bah non, c'est bon.
5: Il écoute Camaro.
1: Mais non, sinon ouais, Sleep, Monolord,
0: Wayati, toi aussi.
1: Ouais, Wayati. Wayati, ouais, c'est vrai. En plus, on a eu la chance de jouer avec eux, mais on les a même pas vus. franchement, on a été validés par un membre de Wayati.
2: Oui, c'est beau.
1: Il nous a félicités comme c'était notre premier concert. Il a dit, pour un premier concert, c'est quand même vachement bien.
3: Du coup, petite tape sur l'épaule, bravo.
1: Je lui ai acheté un t-shirt, du coup.
6: Ça tombe, il dit ça à tout le monde pour vendre du merch. Hein.
1: Ouais.
6: C'est ça,
1: j'adore ce que tu fais. Mais voilà.
3: Et toi, Steve, qu'est-ce qui traîne dans tes écouteurs?
2: Alors moi, principalement, de la sauce. C'est du Electric Wizard, c'est du Monolord, c'est du Sleep, c'est du Devar, Winden, enfin tout ce qui fait à fond de balle, quoi. C'est... Je suis un jour tombé sur Electric Wizard en live au Hellfest en 2014. Par hasard, je connaissais pas du tout le Doom. Et là, ça a été, tu sais, comme le gif le même sur internet du mec qui fait boum avec les mains qui se dégagent du cerveau et l'explosion, ça a été exactement la même chose, quoi.
1: Avec moins de maths, hein, quand même.
2: Avec moins de maths, ouais, carrément.
6: Et plus de weed.
2: Non, mais parce que en fait, à côté, j'ai un autre projet de sludge metal qui s'appelle Last Retaliation. Ou pareil, je suis à la guitare, mais en fait c'est
6: toi le guitariste de
2: l'air. Ouais, c'est moi, t'as vu.
6: Putain.
2: Ouais, c'est principalement des trucs de fuzz. Tu prends du Hyatt God, du Don, du Crowbar, enfin tout.
6: La fuzz.
2: Ouais, c'est ça.
6: Toute la fuzz.
3: Ce que je vous propose justement, c'est qu'on ait une petite respiration musicale. Vous avez ramené des tracks aussi de trucs que vous aimez bien. Et il y avait du Electric Wizards justement dans la sélection avec Legalized Drugs and Murder. Et apparemment, c'est un truc que vous faites tourner aussi en répète entre vous.
2: C'est un truc avec Clément, on jam vite fait de temps en temps dessus, histoire de se marrer. C'est peut-être pas dit qu'un jour on s'amuse pas à le faire en live quand même pour se faire plaisir.
1: Je te préviens, si tu vas prendre des morceaux.
2: c'est pas maintenant, on a le temps encore, on a une longue carrière devant, tu vois.
4: Et n'empêche, pour que tu dis que c'est ton idole, il y a plein de choses que tu sais pas. Hein.
1: Ben, c'est vrai.
2: C'est peut-être ton papa, on sait pas.
0: Oh la vache.
1: Non.
3: En tout cas, restez avec nous sur les comptines du Forgeron. On va écouter Legalized Drugs and Murder d'Electric Wizard. C'est parti.

0: On va laisser défiler aussi l'orgue à la fin, on laisse les morceaux jusqu'au bout.
1: Le Saint-Orgue.
0: On écoutait Legalize Drugs and Murder d'Electric Wizard, un monument du Doom s'il en est. C'est la carte blanche musicale de Sloth Temple qui est toujours avec nous dans les studios et donc qui a fait une petite sélection de morceaux bien massifs à chaque fois. Il y a un morceau de Monolord aussi pour exorciser ton amour absolu pour ce groupe. Et vous aviez choisi le morceau Audumbla. Pourquoi ce morceau-là en particulier? Qu'est-ce qu'il a?
2: Ce morceau il est incroyable. Déjà je pense que c'est leur deuxième morceau le plus écouté après Empress Rising. Et c'est un morceau instrumental qui est juste tellement massif et groovy en même temps. Moi c'est ça qui m'a plu dans le Doom et qui m'a donné envie de le faire. C'est que en fait c'est gras, mais il y a toujours un côté groove qui est que tu retrouves dans peu de styles finalement de branches du métal. Même dans du métal extrême et tout, t'as pas ce groove, cette contre-note qui vient. Des fois au bon moment qui fait toute la différence, et toujours cet aspect simple qui n'est qu'un faux aspect finalement, parce que c'est quand même assez compliqué. Mais ce morceau, c'est pour moi le monument extrême du Doom.
0: Julien.
3: Et en parlant de monument, avec qui vous rêveriez de partager l'affiche sur un concert?
1: Monolord Electric Wizard direct.
4: Ouais, c'est votre affiche de rêve.
5: Ouais, je pense carrément. En première partie Electric Wizard, après Monolord et après Sloth en affiche quoi.
4: Classique, et dans quelle salle? À Denain ou Intertrans?
5: Au High Voltage.
4: Il y a une NSR qui est venue jouer.
1: J'ai même pas réussi à rentrer dans le bar d'ailleurs.
4: Tout est possible.
1: Ouais,
4: c'était carnage.
1: Ah ouais,
5: c'était hyper violent. Ouais.
1: Il y avait genre 300 pélos qui essayaient de rentrer, c'était l'enfer.
5: Bah normal, les non-surf.
2: C'est incroyable. Ouais. Mais donc, ouais, affiche de rêve, Monolord. En tout cas, pour ma part, ouais, je pense que c'est à peu près partagé par les autres.
5: Ouais, clairement.
2: Ce serait vraiment fat.
6: Et en parlant live, justement, vous avez commencé avec le Démonium. Prochain concert à la Bulle.
7: Alors, non,
6: on en a un avant.
7: Le warm-up de Bourlon au théâtre
1: la salle Rebaz
7: en partenariat avec PAM.
1: Oui, avec beaucoup de groupes. Vous avez qui déjà?
8: Alors, il y a Millar, Bagger 288 et Kermesse.
2: Ouais. Donc, quand même 4 groupes, ça va être assez massif en vrai, ce petit warm-up.
1: Et c'est gratuit, je crois, encore. Toujours.
5: C'est gratuit.
7: Ouais.
5: Oui. C'est gratuit.
0: C'est gratuit. Et là, en plus, chers auditeurs de Radio PFM, c'est vraiment tout près de chez vous. C'est-à-dire que si vous arrivez à capter cette émission en FM, vous êtes pas loin
5: vous
0: de.
5: Vous pouvez venir
0: concert.
5: À pied.
4: Voilà. C'est combien?
7: Le 15.
5: C'est le 15.
7: Ça vendredi prochain.
6: Et du coup, la suite après?
1: Alors, après, il y a la Bulle avec en première partie de High Desert Queen. Donc il rigole parce que c'est un de mes groupes préférés, donc j'ai un petit peu le track quand même de me dire je vais jouer avec eux quoi.
5: La petite crotte au cul.
1: Voilà, un tout petit peu, on va pas se mentir.
4: Il y a
1: la petite goutte qui commence à perler là au coin de l'oreille, au coin de l'arcade où tu fais ouh, ça fait peur.
0: Toi t'es vraiment un vocaliste de gore grind, Vivien. Il y a des gens qui parlent de gouttes sur le front, toi tu parles de crotte au cul.
1: Et puis après, dans la foulée, bon là c'est plus loin, mais c'est le 10 juin, si je dis pas de conneries, c'est
5: non,
1: ça c'est
5: 13,
1: le...
5: 13.
2: Non, 10.
7: 11.
4: Qui dit mieux?
5: Le 22. J'ai pas posé le bon jour de congé alors.
1: Je crois que c'est le 10 juin où vous jouez les gars.
5: Au 3 pièces.
1: À Rouen.
5: Je l'ai
1: même pas noté. Moi non plus, je l'ai pas noté.
5: Au 3 pièces.
9: On joue aux 3 pièces avec Massu, qui est un groupe de.
5: Doom Sludge.
9: Sludge local.
0: Qui a vraiment un nom qui respire la subtilité.
5: La légèreté.
1: Oui. Alors, pour le coup, c'est très. Je vais pas dire préhistorique, mais c'est pachydermique le truc.
0: Du caveman Doom.
1: Pas loin.
9: C'est vraiment bien, Massu, franchement.
2: Oui, on est super content de jouer avec eux. De toute façon, pour l'instant, on a joué que avec des groupes qu'on respecte, qu'on trouve trop cool, qu'on écoute avec plaisir. Et pour Steve, carrément, ils sont idoles, quoi. Ses idoles.
1: Pas idole, mais.
2: Non, mais je les aime vraiment bien.
1: Mais oui, j'aime. Énormément avec Desert Queen.
2: Le tatouage sur le pec, c'est pas pour rien.
1: Quand même pas là.
2: Donc c'est ça la suite. Après, je pense qu'il n'y a pas d'autres dates bookées. Donc,
1: non, après, il y a des.
2: Ça veut dire qu'on est à la recherche de dates. Hein, si les auditeurs peuvent proposer, on est OK.
0: On compte sur vous.
4: Et comme vous jouez sur Rouen, vous êtes vraiment mobile, périphérie.
2: J'ai un kangou, Et je suis venu en métro parce qu'il s'allume plus.
10: Il y a un métro sur Arras ?
2: Non, non, non, il est venu en métro jusqu'à Roubaix, on m'a pris à Roubaix. Ah, c'était une galère.
7: On va répéter ce matin.
2: Donc oui, on est mobile.
8: Est arrivé à ce Kangoo.
2: Plus de batterie, mais plus de jus. Il n'y a plus de jus dedans.
8: Bah après, tu vois, il y a aussi dans les plans, normalement, sur la fin de l'année, on devrait jouer à Paris avec les copains de l'organisation de Bill Oveson. Et après, on a plein de possibilités, que ce soit Amiens,
7: avec les copains
8: on en
7: de
8: a aussi à Reims, on en a dans l'Est. Montpellier, on a Montpellier-Toulouse, on a une possibilité. Clermont-Ferrand, je sais qu'avec les copains de Witchfinder, il y a moyen aussi de pouvoir bouger. Donc je pense que là, fin d'année et courant d'année prochaine, on va commencer à vraiment, dès qu'on a la possibilité de pouvoir bouger. Quoi.
5: Ouais, une petite semaine de tournée, on aimerait bien faire ça. Quoi.
7: Ouais, pour début d'année 2027.
2: Mm-mm. Voilà. Et vos agendas.
11: On vous souhaite plein d'amusement sur ces aventures-là. On va se passer le morceau de Monolord avant de conclure cette émission parce qu'on arrive petit à petit vers la fin. Donc c'est parti pour Audumbla de Monolord.

0: On écoutait Audumbla de Monolord sur Radio PFM dans les comptines du Forgeron. Et on arrive à la fin de notre émission spéciale consacrée à Sloth Temple, où Sloth Temple était avec nous dans les studios. Ça va vite quand on s'amuse. En tout cas, merci encore beaucoup les gars d'être venus nous voir.
1: C'était un vrai plaisir.
0: D'être venus échanger. Vous revenez quand vous voulez.
2: Demain. Demain, on est là.
0: Mais demain, il n'y a pas de direct.
2: Demain quand même. T'as dit quand on veut.
3: On reviendra quand on sortira l'album.
4: D'ailleurs, André, dans les points stats, je pense que Polak, ça fait combien de fois que tu viens nous voir ici, en fait?
0: C'est presque péremptoire quand tu le dis comme ça.
4: Non, mais je crois que
5: c'est la quatrième fois.
4: Bravo.
0: C'est possible.
5: Je fais une fois avec Jupiter's et deux fois avec Sumus.
2: Et combien de fois avec Brick Factory?
6: Ouais, ça va devenir le running gag.
0: Je suis vraiment désolé, je savais pas que ça aurait eu de telles répercussions.
2: Et encore, c'est qu'un avant-goût, je pense.
6: Il a brûlé le guitariste de Flash.
0: Ah, il y a des petits dossiers qui remontent.
2: Non, moi, je suis pas au courant de ça.
0: En tout cas, chers amis, sachez que si vous voulez réécouter cette émission, après tout, pourquoi pas, nous sommes rediffusés dans la nuit de lundi à mardi à 1h du matin, dans la nuit de samedi à dimanche à 1h du matin également, et le vendredi à 22h30 pour terminer la semaine en beauté. Nous possédons une page Facebook, Les Comptines du Forgeron, que vous pouvez liker, partager, ou vous pouvez suggérer des groupes à chroniquer, ou vous suggérer vous-même si vous voulez venir discutailler avec nous dans cette émission. D'ailleurs, je vous rappelle un petit peu le programme des prochaines semaines et des prochains mois, à vrai dire. Le 24 mai, on reçoit Biure dans ses studios. Ensuite, on passe au mois de juin avec Sungrave qui passera le 7 juin, Lord Ketil qui passera le 14 juin et Axis qui passera le 28 juin. Donc un mois bien rempli. J'ai oublié de dire aussi que le 30 mai, on a Swampy Vol qui va venir aussi. Ils se sont ajoutés en dernière minute parce que ils vont sortir
7: de la Fédération française du Fez.
0: Exactement. Je repasse dans la continuité chronologique et le 5 juillet, juste avant de partir en vacances, on va recevoir Derelict dans ses studios. Cool. Ensuite, à la fin des vacances, on va recevoir Marwal le 30 août, une petite chronique qui sent des pieds.
8: C'est bon pour le Marwal.
0: Et en septembre, petit programme varié avec Rush on Mars le 6 septembre, Indicible le 13 septembre et le Don Festival le 20 septembre, nouveau festival caritatif qui reverse ses profits au refuge, donc qui lutte contre les violences faites aux femmes. N'oubliez pas aussi d'élire votre chroniqueur préféré, et cette semaine c'est un match, un face-à-face entre Mavo et Damien, car on le sait, les chroniqueurs que vous préférez, c'est toujours ceux que vous n'entendez pas.
1: 10 balles sur Mavo.
0: Et bien entendu, vous pouvez faire tout ça sur le site internet de Radio PFM, www.radiopfm.com, où nos podcasts sont mis à jour le plus régulièrement possible. N'hésitez pas à nous suivre également sur Instagram et sur Mastodon, parce que vous savez que alors pour Mastodon, les réseaux sociaux de milliardaires masculins nazis, ça nous plaisait quand même moyen. Du coup, on a tenté un réseau social un peu vide mais associatif et sans pub, c'est quand même sympa. Et puis bah avec ça, donc on va se quitter avec le dernier morceau qui a été choisi par Sloth Temple pour leur carte blanche musicale, à savoir Diana, c'est ça, ouais. C'est comme ça que ça s'appelle. Avec le morceau Ikebana, c'est Julien, tu as quelque chose à dire?
9: J'ai une question qui me brûle les lèvres. Est-ce que dans sa jeunesse, Polak, il avait du merch et qu'il vendait des feuilles de Brick Factory?
5: C'est une fin d'émission pour moi.
0: Bravo.
8: Oh, le mot de la fin.
0: Pardon, excusez-moi. Chers amis, sur cet humour de Julien, prenez bien soin de vous, regardez bien de chaque côté avant de traverser la route et s'il vous plaît,
10: ne courez pas avec des ciseaux.
0: Voilà, c'est vachement dangereux. Allez, à la semaine prochaine, bisous.
1: Big Factory.

0: À toutes, bienvenue sur les ondes de PFM 99.9. Pendant une heure, vous allez retrouver l'équipe dans son entité.
1: En duo.
0: Et
1: magnifique.
0: Voilà, donc Daphné et Mélanie pour vous assurer cette Faster Pussycat. Ça fait un bail car, comme vous pouvez l'imaginer, nous sommes bien occupés à vaquer, justement, à aller voir des concerts, des expos pour vous faire plein de comptes rendus. C'était, une folie douce, comme on les aime. Donc, vous nous avez manqué. En tout cas, vous avez pu réécouter, justement, nos anciens enregistrements et également les directs de Daphné qui était
1: c'était la semaine dernière
0: à coquiner quand même d'un invité hors pair, donc on était avec vous et nous revoilà réunis pour vous présenter justement ce retour, the comeback de Faster Pussycat dans les studios de PFM 99.9 en direct pour ce jeudi soir 7 mai 2026. Faster Pussycat va mettre en l'honneur des coups de cœur, puisque en mai fait ce qu'il te plaît. Mm-hmm. Donc nous allons essayer.
1: L'actualité est foisonnante. Hein,
0: plus l'actualité, plus des comptes rendus de concerts où nous avons pu partager justement certaines ambiances, atmosphères et certaines danses. Et d'autres totalement absolument pas
1: nous
0: partagées.
1: Sommes séparés,
0: totalement séparées. Et donc nos ressentis, nos coups de cri, nos coups de cœur également. Et puis plein de bonne musique, on l'espère. Et on commence sans plus tarder avec Daphné.
1: Avec un groupe que j'ai découvert justement avant les vacances de printemps pour ma part. À Onoemri, tous les ans, il y a un festival de vente de disques qui s'appelle Lâche pas la patate. Je ne sais plus. C'est à Onoemri. Et en dehors de vente de disques, il y a aussi toute une programmation, une super programmation de groupes qui sont proposés. Et donc, juste avant de prendre l'avion pour un pays de l'Europe, nous sommes allés à 1h30 de route, 2h pour aller rejoindre Baron Sweetfield. Et pas de ces Savages, donc ce super chanteur, crooner de blues, de rock and roll américain. Il n'était pas accompagné de ces Savages, mais d'un groupe anglais mais excellent et qui franchement a très bien fait le job. Il s'appelle les MFC Chicken et avec un super saxophoniste qui a le nom de Spencer Ivoy, mais aussi il y avait un jeune qui était fantastique, genre à peine 21-22 ans, à la guitare, qui a assuré comme un malade. Et c'est Dan Criscuello, et c'est le fils de l'autre bassiste Zig Criscuello. Je me suis dit, ils avaient quand même un petit air de famille. Et puis il y avait Ravi Lobier qui était à la batterie, et franchement ça a mis une patate. Enfin, ça a été un super concert avec une super ambiance. Et après nous avons dû reprendre la route pour vaquer à nos occupations de printemps, et c'était une bonne mise en bouche. Et donc là on retrouve pas Baron Sweetfield et ce MC Chicken Experience, parce qu'ils n'ont rien sorti encore. On peut trouver des choses sur les réseaux sociaux, mais en tout cas rien de concret en termes de vinyle ou 45 tours. Du coup j'ai acheté le 33 tours de ce groupe anglais. Ça s'appelle Milk Chicken, c'est 13 savoureuses recettes autour du poulet, et je vous propose de les retrouver, si je ne me trompe pas de morceaux, c'est Trying Hard to Give a Shit.

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1: Yeah, voilà l'ambiance est donnée. Et il se produisait le lendemain de la venue de Barrance Whitfield, qui était venu exprès hein, pour cette date exceptionnelle. Donc, et en plus, il était en forme, parce que la fois dernière, il y a 2-3 ans, là, quand il était venu, ou même un peu plus, il avait des soucis de santé, sa hanche et tout. Et même là, il a fait un gros festival en Espagne, un gros raout qu'il y a tous les ans au niveau de l'automne. Et il n'a pas pu monter sur scène tellement il avait été malade. Bon là, ce serait une indigestion.
2: Oh.
1: Mais là, du coup, voilà, super forme donc, et super ambiance. Donc voilà, j'adoube ce groupe. En tout cas, Barrance Whitfield avec ce groupe, les MFC Chicken.
2: On poursuit avec...
1: Ah oui, oui, oui.
2: Ah,
1: j'ai oublié de dire, mais c'est parce que je veux l'annoncer après,
2: vas-y.
1: Mais les MFC Chicken seront dans la région... aussi entre le 28 et 30 août, puisqu'il y a Béthune Rétro qui vient de balancer sa programmation. Et donc, ils sont invités, mais je vous en reparle après parce qu'il y a plein d'autres groupes. Et voilà, c'est l'occasion de parler de groupes et d'autres noms qui sont annoncés. Il y a quand même 43 groupes. Excuse-moi, Mélanie.
2: Non, t'inquiète. Donc, on poursuit avec l'actualité de la semaine. Beaucoup de groupes ont eu cette fameuse idée de sortir, puisque vous savez que les sorties vinyliques, eh bien, c'est tous les vendredis. Et donc, le 1er mai, il y a eu The Black Keys avec ce 14e album, s'il vous plaît, intitulé Peaches. Donc, on se dit, ils sont quand même ultra prolifiques. Ça fait également deux albums consécutifs qui ne sont pas vraiment terribles. Et là, en perte d'inspiration totale, comment essayer de revenir sur le devant de la scène, puisque les Black Keys, quand même, c'est un groupe anthologique, mais qui commence à s'essouffler, malheureusement. Et là, eh bien, ils ont décidé de faire appel à des coups de cœur. Ils ont passé beaucoup de temps à être dans leur salle musicale, à s'amuser à faire les DJ, et ils ont décidé, eh bien voilà, il est temps de pouvoir sortir un disque à nouveau, si on faisait des reprises. Alors, rien, bien sûr, d'innovateur, mais c'est l'occasion eh bien, de mettre la patte des Black Keys à nouveau sur scène. On a l'impression d'être dans tous les premiers albums avec des riffs très saccadés, effrénés, comme ils savaient le faire. Et puis surtout, c'est également un moyen un échappatoire pour Dan Auerbach, puisque malheureusement, il est confronté à la maladie de son papa qu'il gardait à la maison. Donc voilà, ça a été une bouffée d'oxygène de pouvoir eh bien, revoir et de réinterpréter ces classiques. Donc on est dans un mix de blues, de rock and roll, Hilly Billy du Mississippi. Au programme, vous pouvez avoir donc des reprises de Neil Young, de Burnside, de Kimbrough. Et ce que je vous propose, eh bien, c'est d'aller du côté d'Arthur Big Boy Codrup pour aller retrouver ce Who's Been Fooling You, qui est la troisième galette de cet album Peaches. The Black Keys, c'est bien sûr sorti sur le label de Dan Auerbach, Easy Eye Sound. Sans plus tarder, Who's Been Fooling You?

Primordial Ooze, les Nomades dans Faster Pussycat. Alors pourquoi les Nomades? Extrait de leur album Shout Down to the 80s. Alors c'est les

0: 80s, parce que effectivement, tu m'as dit, ah oui, c'est parce qu'ils passent au Choc Festival. Ils auraient pu passer au Choc Festival parce qu'effectivement, ils y sont passés souvent. Mais là, s'ils ne seront pas à l'affiche du 50e, à la 50e édition de ce festival qui a lieu début juillet. Non, mais c'est pour faire un petit clin d'œil à un super film que j'ai vu ce week-end, profitant de ce mois de mai férié. Je suis allée voir le dernier film d'Olivier Nakache et Eric Toledano, Juste une illusion.
1: Ah, ça y est, je l'ai vu, figure-toi également. Et donc, c'est le poster.
0: Exactement. On n'entend pas les nomades dans le film, mais il y a une très belle représentation de ce qu'était, de ce qu'on pouvait écouter dans les années 80. Alors, il faudrait vérifier exactement à quelle date est située la période, puisque on peut situer vraiment si c'est 83, 84, 85, parce que les nomades ont commencé dans les années 80. Mais est-ce que l'affiche existait au moment où voilà. Mais bon, ça c'est
1: tatillon. Voilà. Et je pense que c'est un clin d'œil parce que tout le reste c'était quand même très comment dire. Il n'y a rien de péjoratif là-dedans, mais plutôt commercial au niveau musical. Et il y a eu justement ce clin d'œil.
0: Il n'y a pas eu cette facilité au niveau de la déco de mettre les Ramones, les Clash.
1: Et de mettre les Damned aussi, qu'on voit sur son blouson. Mais on ne les entend pas. Donc voilà, c'est le petit clin d'œil aussi. Ils se font plaisir et c'est tant mieux.
0: Voilà, et superbe film. Enfin, en tout cas, moi, j'ai trouvé vraiment, ça m'a
1: émerveillée. Et puis le jeune, l'ado, joue super bien.
0: J'allais citer, bon, on cite souvent Louis Garrel, Camille Cotin, Pierre Lottin, mais le Simon Boublil qui joue Vincent, le personnage principal, c'était mais le casting parfait. Il est clos en fait dans ce film où voilà, on va vivre autour d'une famille qui vit dans les années 80 dans une banlieue toute nouvelle, toute fraîche, et puis comment on vit ensemble, comment on fait famille, et comment, enfin, le premier amour aussi, on le vit autour de cette famille un peu folle dingue, et un frère complètement.
1: Ah, mais moi, c'est le frère que j'ai adoré. Tu vois,
0: le grand frère.
1: Ouais, c'est le grand frère.
0: Qui joue
1: très très bien, ouais.
0: Qui joue très très bien aussi, et qui forcément nous rappelle aussi ce qu'on a été, nous, dans les années 80, puisqu'il écoute beaucoup de vinyle, de musique, et il fait des compiles.
1: Toujours,
0: Mélanie.
1: On fait des playlists.
0: On fait des playlists, mais plus sur des cassettes et qu'on revend.
1: Je n'ai jamais vendu. Tu me donnes des idées, attention.
0: C'est un super film. Voilà, vous allez passer un bon moment si vous aimez la musique, si vous aimez les histoires de famille, si vous aimez les premières fois. Enfin voilà, moi je trouve qu'il y a un peu aussi de la nostalgie de films comme La Boum. Et puis les personnages jouent de façon très très juste. Enfin, moi, il y a plein de moment que j'ai adoré dans ce film.
1: Tu te laisses porter.
0: Donc voilà, c'était le petit clin d'œil, les nomades, dont on voit le poster dans leur chambre.
1: Et tu vas sans en parler. On a fait la même chose. Oh là là, trop cool. Quelle belle complicité. Donc on continue. Miss Daphné, puisque nous sommes quand même en Australie. Et dans ma sélection, il y avait quand même pas mal de choses australiennes. Et là, figure-toi, donc clin d'œil justement à ces
0: années. Les nomades ne sont pas australiens. Hein.
1: Non, ils sont suédois, n'importe quoi, excuse-moi.
0: Norvégien même.
1: Norvégien,
0: je crois.
1: Oui. Donc, c'est pas grave. Donc,
0: mais bon, il y a un.
1: Voilà. Bon, parce que ça sonne, voilà, il y a une étroite relation, on va dire. Donc, ça va aller très, très loin, désolé. Mais en tout cas, c'est pour moi donc, de sauter le pont. Donc, on s'en va en Australie. Et donc, dans les années 80, on est en 1986, s'il vous plaît. Et donc, en 1986, il y avait bien sûr du punk rock en Australie, mais il y avait également les prémices de la power pop avec les Stems. Les Stems, ils nous viennent tout droit donc de Perth avec Dom Mariani, et l'album que je vous propose, At First Sight, eh bien a 40 ans puisqu'il a été fait en 1986. Et vous allez voir, donc la petite capsule également temporelle, rien qu'avec ce titre phare de cet album, c'est Sad Girl. Bien sûr, donc l'été c'est l'Australie à tout jamais pour nous, et tous ces groupe australien qui ont fait vibrer quand même pas mal de bons moments dans Faster Pussycat et dans Easy Rider, et bien sûr avec la fameuse association Vertigo qui est toujours dans nos cœurs. Donc sans plus attendre, notre petite Madeleine de Proust, Daphné, avec Sad Girl.

0: C'était un medley proposé par Monsieur J.D. McPherson sur son album The Warm Covers LP. Je me suis procuré lors de son passage à Paris. C'était quelle salle déjà ? Très belle. Je t'en parle tout le temps de cette salle.
1: Le Trabendo,
0: c'est ça. Qui effectivement, ça, du coup, ça fait 5 albums parce que j'avais compté 4 albums, mais là, voilà, on s'était procuré ce 33 tours avec que des reprises vraiment fantastiques, et J.D. McPherson fera partie de la grande affiche aussi du Choc Festival. J'arrête pas de vous en parler aussi, entre le 10 et 12 juillet, où il y a déjà beaucoup de beaux mondes comme Joan Jett and the Black Hearts, les Minyanas, Maria Chiel Bronx, Daddy Long Legs, les Dwarves, les Courettes, the Queers, the Southern Culture of the Skids, les Hell Sevens, enfin plein de choses des années 80-90 que les moins de 20 ans ne peuvent pas connaître. Mais je vous invite à essayer d'aller vous procurer quelques places. Il y a quand même des jours qui sont complets. Voilà, moi j'ai pris mes billets pour les trois jours. Parce que franchement, il ne faut pas rater ça. Je ne pourrais pas tout voir, évidemment. Mais en tout cas, il y a des pépites qui y seront. Donc voilà, J.D. McPherson entre vos oreilles à l'instant.
1: C'est l'occasion d'enchaîner avec la nouveauté également pour Pete Molinari. Alors Pete Molinari, c'est un artiste que j'apprécie beaucoup. Il est anglais, il vient de différentes origines. Ça va jusqu'à quelques origines également égyptiennes. Et c'est un grand voyageur, c'est un poète, c'est un artiste. Il est peintre également à ces occasions, et il est auteur, compositeur, interprète. Et il s'inspire beaucoup des villes dans lesquelles il vit. Il a délaissé Londres depuis quelques années pour aller s'installer du côté de la côte ouest aux États-Unis. Et par moments, eh bien, il va chercher l'inspiration à Rome. Il va déambuler dans les studios de Cinecittà, et après, il arrive justement à nous produire des pépites. Son dernier album, c'était vraiment tourné vers la soul music pop bien léchée. Il vient de la folk au tout début. Et puis après, eh bien, il a même touché un petit peu aussi vers le regarage, parce qu'il vient quand même du Kent. Et donc, dès qu'on parle du Kent, bien sûr, c'est Billish Dish, c'est Damage Goods, le label sur lequel d'ailleurs il a participé. Et là, eh bien, il renoue avec ses amours justement de regarage un peu, avec juste un 45 tours qui est sorti également le 1er mai. On est impatient d'entendre son dernier album. Il a commencé en 2006, il a 8 albums à son actif. Et ce que je vous propose, eh bien, c'est de découvrir ce tout simplement The Love That Dare Not Speak Its Name, Pete Molinari dans Faster Pussycat.

0: Vous êtes sur les ondes de PFM à 99.9 et vous écoutez Faster Pussycat avec Daphné et Mélanie. Daphné nous proposait ce morceau.
1: Can't Stop Now, interprété par Han Diaz and the Yokata Brothers, que j'avais découvert en décembre dernier à la gare Saint-Saul. Superbe trio avec une argentino-nordiste, Stéphane Lebihan à la contrebasse et Manu Slide aux guitares. C'était assez époustouflant. Et sachez qu'ils seront également à l'affiche du Béthune Rétro entre le 28, 29 et 30 août. Alors, j'ai pas encore regardé précisément qui passe quand, parce qu'il y a quand même 43 groupes sur ces 3 jours. Enfin, il dépasse le choc festival presque. Voilà. Et on retrouve pas mal de gens aussi qu'on voit au choc, comme Dick Dickerson and Don Diego Trio, les Courettes qui sont également au choc et à Béthune Rétro. Il y aura Jack Calypso et ses Red Hot. Il y aura les Hoodoo Tones, les gars de la région qui font du rockabilly et qui sont d'ailleurs ce samedi aussi à 20h face à la gare devant un resto. C'est gratuit. Vous pouvez y aller, ça va être superbe ambiance et super total look. Le batteur est charmant. J'ai pu le rencontrer lors du concert des Dynamite Checkers, qu'on écoutera tout à l'heure un extrait. Et il était très looké, c'était merveilleux d'être à côté de lui, de le voir danser. Et puis les Hoodoo Tones, ça le fait aussi à chaque fois qu'on les voit. En région, il y aura également, alors en tête d'affiche, ils mettent des gens comme Jay Ernest, Don Diego Trio, je ne connais pas, c'est des Américains. Ou encore Noël Vaughn et ses Jive Aces. On va écouter tout ça, on vous fera un petit retour et puis on vous dira si ça vaut le coup d'aller à Béthune Rétro cette année. Enfin, moi j'ai déjà la réponse, puisqu'il y a quand même pas mal de groupes qu'on aime, mais il y a des choses qui sont annoncées, des groupes d'Italie, du Mexique ou de Madrid, parce que M, je ne sais pas si ça veut dire Mexico ou Madrid, Los Mustros, voilà, ou encore Los Technicos, la surf italienne. Donc on ira écouter tout ça et puis j'espère vous retrouver devant la scène comme d'hab. Du coup voilà, c'était l'occasion de repasser extrait de l'album Alana, Han Diaz and the Yokata Brothers.
0: Quand on parle de look, quand on parle de rétro, eh bien je pense que Théo Laurence sa place. Donc il vient juste de sortir un 45 tours qui est vraiment vraiment pas mal, et surtout c'est que il a le vent en poupe, surtout aux États-Unis et également en Australie, car il sera là-bas. Et écoute, je crois qu'il est parti pour une tournée jusqu'au mois d'octobre-novembre. Ce soir, il est à la Nouvelle-Orléans, par exemple.
1: Il se faisait rare, c'est vrai, ces derniers temps.
0: Je crois qu'il a vraiment la cote, puisqu'il a trouvé le concept qui plaît. Et ce que je vous propose, eh bien, c'est juste d'écouter et de vous laisser transporter avec « I've got a mind for loving you ».

0: ambiance très calypso à la Poky Lafarge. Thierry Lawrence va nous enivrer pour cette
1: Et les Français.
0: Et les Français, s'il vous plaît. Et voilà. Et donc, voilà, petite brise dans nos cœurs.
1: Quand je pense que la dernière fois que je l'ai vu, c'est dans une petite salle dans le bassin minier. Non.
0: Toi, tu l'as vu après.
1: Après, encore. Et c'était vraiment très, très chouette. Enfin, en tout cas, il est très pro. Ouais, j'aime bien les ambiances qu'il propose. Autre ambiance, c'est pour ça que je prends la parole, on n'enchaîne pas avec un morceau. Alors, à l'époque des années 80, on enregistrait sur nos magnétos des concerts et après on revendait ces morceaux qu'on entendait en live. Alors, c'était complètement pourri, mais alors les gens adoraient collectionner ça. Aujourd'hui, nous avons d'autres moyens d'enregistrer les concerts et de mettre à disposition des nouveaux morceaux qui ne sont pas encore sortis. Et là, c'était le cas pour les Dynamite Shakers que j'ai eu le plaisir de voir le samedi 25 avril dernier. Et qui nous ont émerveillés de plein de nouveaux morceaux. Franchement, il fallait avoir le culot de le faire parce qu'on les connaissait depuis 2 ans sur leur dernier album avec des morceaux qui fonctionnent très très bien, très anglais et ça. Et là, ils ont pris le parti pris de faire beaucoup plus de morceaux en français. Et franchement, ils ont mis le feu. Lila Rose prend de plus en plus de place, la bassiste, et franchement, elle s'est très bien posée sa voix aussi en live, et c'était vraiment fabuleux de voir ça et de les voir éclore et de prendre leur place, parce qu'ils n'arrêtent pas de tourner depuis 2 ans, mais en faisant des grosses salles aussi, des premières parties de gros groupes sur des scènes qui leur ressemblent pas vraiment, enfin les Zénith, etc. Ce qui leur allait, c'était le club de l'aéronef. Enfin, vraiment, c'était chaud. Je sais qu'après, ils ont encore fait Marseille avant Paris. Et Marseille, j'ai regardé les images, ça avait l'air encore beaucoup plus chaud, beaucoup plus jeune aussi. Parce que le public était là plutôt une autre génération, même s'il y a des jeunes qui les écoutent, parce qu'ils ont plutôt 23-25 ans maintenant, même pas plus que 23 ans, je pense, les Dynamite Shakers. Mais voilà, ils sont influencés par des gens comme les Dogs, les Fleshtones, les Flaming Groovies. Mais là, ils ont un peu plus de personnalité en prenant ce parti de chanter en français, en faisant des reprises aussi pas du tout attendues. Ils ont repris les Rita Mitsuko et leur C'est comme ça, à leur sauce, vraiment génial. Et puis, un groupe des années 70 que je ne connaissais pas, un groupe punk de Los Angeles qui s'appelle les Controllers. Voilà, c'est des reprises pas du tout attendues sur la fin. Donc bravo à ce quatuor français qui est vraiment promet. Bon, maintenant ils sont sur un gros label, je sais pas comment ça va évoluer, mais en tout cas je sais qu'ils ont le désir de faire des petites salles pour être au plus proche de leur public. Et leur album ne sortira qu'en août, donc il va falloir patienter. Et donc en patientant, eh bien, on vous propose un morceau illégal enregistré en live avec les moyens du bord qu'on a aujourd'hui, la facilité avec nos portables. Vous pouvez retrouver tout ça sur un blog qui s'appelle Real Cool Trash. Alors Real Cool K-E-W-L. Et trash comme trash T-R-A-S-H et vous pourrez lire des super retours de concerts et puis des inédits de concerts des morceaux qu'on ne peut pas encore se mettre entre les oreilles puisque l'album n'est pas sorti et du coup je ne connais pas le titre mais en tout cas c'est un de leurs titres phares en français dans leur prochain album les Dynamite Shakers dans Faster Skate.

0: Il y avait Daphné qui applaudissait, vous l'avez entendu certainement dans le public, les Dynamite Shakers. Compte rendu de son concert également, donc nous avons délaissé les studios pour aller voir justement eh bien, l'un des premiers en liste, c'était Miles Kane pour son tout dernier album qui avait été signé sur Easy Eye Sound et bien sûr produit par Dana Auerbach. On l'attendait tellement que, eh bien, une fois arrivé, c'était pas mal, mais il a un peu trop joué de sa guitare et on a été un petit peu déçus et ça a été très très rapide. Voilà, donc il est arrivé.
1: Mais tu l'avais déjà vu ?
0: Je l'avais déjà vu, c'est la deuxième fois que je le voyais.
1: Donc et, décevant par rapport à la première fois.
0: Ouais, et puis surtout, c'est que là, bon voilà, c'est très pro au niveau musical et il est trop immobilé pour justement que ce soit bien
1: donc,
0: carré.
1: Police, ouais.
0: Et donc, il n'y a pas de place justement pour pouvoir eh bien, profiter comme il faudrait avec le public. Mais c'était un bon concert. Ensuite, nous avons eu le privilège de partager la scène avec les Jackets. Les Jackets,
1: ah oui, c'était merveilleux.
0: Ouais, ce
1: enfin,
0: combo
1: très garage,
0: suisse italien, voilà, avec le look, les courettes, voilà, ça faisait, eh bien, le job. Et puis ensuite, donc toi, tu étais Dynamite Shakers et nous, on était à Arras chez Big Star, puisqu'il y avait le combo californien qui venait tout droit de Joshua Tree, Pearl Charles et Michael Rowe. Donc Michael Rowe, grand producteur, qui a décidé, eh bien, pour l'instant, même si il continue de produire quelques morceaux parce qu'il a toujours l'idée et l'intention eh bien, de faire des albums, mais là il y a un album de duo avec Pearl qui est annoncé et puis surtout c'est qu'il est producteur et il est en train de produire le dernier album de Drug Dealer de Mick Collins, donc voilà, ça cartonne pour eux dans ce désert de Joshua Tree. Et ce que je vous propose eh bien, c'est si vous n'avez pas encore découvert Pearl Charles, de la retrouver sur son premier album et nous sommes donc en pleine folk music et Pearl juste avec sa voix. Vous allez voir sur ce Sleepless Dreamer, premier album de Pearl. Nothing.

0: Que de souvenirs, on en a parlé pendant plus de 3 mois et en quelques heures, ça y est, c'était fini. Mmh. Donc, elle était avec Michael Rowe chez Big Star Records, le disquaire sur Arras, pour un showcase avec ensuite dédicace. Et bien sûr, énormément de monde était là. Donc, un grand merci pour tous ceux qui sont venus et qui se sont déplacés et qui ont accueilli eh bien, ces deux artistes d'une manière extraordinaire. Et ensuite, voilà, pour la suite particulière, ultra poétique, dans un endroit voilà, très intimiste, pour vibrer au son de ces deux guitares, de ces chants et surtout du piano. Donc nous avions le désert de Joshua Tree à nos pieds dans Arras, et là elle est en tournée donc en Angleterre, et elle est ce soir, si je ne me trompe, elle doit être à Londres je pense, et donc voilà, et elle en a encore pour une petite semaine, et ensuite elle repart directement aux États-Unis pour être en tournée jusqu'au 15 août, puisque le dernier concert aura lieu à Baltimore. Elle va passer par LA, elle va passer par San Francisco, et bien sûr également, dans ce soir, elle est à Leeds. Le 7 mai, elle était à Leeds. Donc voilà, donc chère à nos cœurs, et c'était donc le petit hommage. Et il y a eu aussi le rewrite, mais on en reparlera une fois prochaine. Voilà, donc tout beaucoup de choses. Et on termine, Daphné, avec
1: Oui, je
0: ne
1: pouvais
0: sélection.
1: Pas terminer l'émission sans lancer un Louis-Louis, puisque c'est l'anniversaire de nos grands,
0: oui,
1: ce soir. Et extrait de l'album d'un groupe qui s'est appelé The Sonics, en clin d'œil aux Sonics, mm-hmm, mais c'est en fait un mix des The Invaders et aussi de Jerry Rosley, qui fait partie des Sonics, les vrais Sonics des années, mm-hmm, 60. Et c'est un groupe qui s'est formé en hommage, c'est dans les années 80. Et donc voilà, c'est une reprise de Monsieur Perry Louis-Louis par ce groupe. Voilà.
0: Et on se quitte et on se dit à la semaine prochaine.
1: Ciao, ciao.
0: Peut-être.

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0: Hola todos muchachas y muchachos, vous êtes sur Radio PFM 99.9 et vous écoutez Easy Rider, et vous écoutez Easy Rider pour la 1579e fois. Sylvain, comment vas-tu?
1: Ben je vais bien, et en voyant la pochette de l'artiste qui interprète notre générique, l'année prochaine il fêtera ses 80 ans, Iggy Pop. On a connu Iggy Pop quarantenaire quand on faisait cette émission. Ouais. Et là, Iggy Pop va atteindre les 80 ans. Ce qui, en 88, était à peine envisageable.
0: Oui. On disait, parce qu'il était, c'était pas encore la période où il était tiré
1: voilà,
0: d'affaire. Hein.
1: C'est ça, il était un petit peu encore sur la brèche. Et même après, on s'était dit, vu ce qui s'est mis dans la gueule, c'est pas possible qu'il atteigne les 50 ans. Eh bien, il a eu 79 ans, là, il y a très peu de temps. Comme quoi, on n'encourage absolument personne à avoir le même hygiène de vie qu'a eu Iggy Pop entre 1967 et 90, on va dire ça comme ça. Mais bon, voilà. Après, aujourd'hui, il fait du tai chi et tout ça, je pense.
0: Bah, c'est ça. Ils boivent du jus d'orange depuis longtemps.
1: Ah, bah oui, oui, oui.
0: Comme Jagger.
1: Bah oui, et puis ils ont des bons docteurs.
0: Ah oui.
1: Hein, des docteurs américains. Enfin, bref. Ça va à part ça, Olivier.
0: Bah écoute, on va parler de nouveautés rock dans cette émission. On parlera un petit peu de concerts qu'on va aller voir aussi. Pas mal de petites choses qui vont s'annoncer.
1: Bah oui,
0: bien.
1: Bah oui, voire même des choses bien intramuroses dans notre belle ville d'Arras.
0: C'est incroyable, fou. Tu l'as vu parce que je passe à côté.
1: Bon, alors attends, on s'enflamme peut-être, je vais revérifier une douzième fois cette information qui me semble tellement improbable.
0: Ouais.
1: On essaye de faire un album de la semaine, j'en ai un.
0: Ah ben c'est bien.
1: On va se concerter pour un album du mois. Mm-hmm. Et puis on va un petit peu se concentrer pour reprendre l'album en entier où on en était il y a maintenant plus d'un mois, un mois et demi, parce qu'on s'est un petit peu perdu dans les méandres de nos rubriques.
0: Allez, comme d'habitude, on est parti pour une heure et demie de rock'n'roll.

0: 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Et vous écoutiez les Jackets, un groupe de Berne en Suisse, Sylvain, avec une chanteuse énervée. Je les ai vus il y a une grosse quinzaine de jours, trois semaines peut-être maintenant, j'avais oublié d'en parler.
1: Où ça ?
0: Dans un bar à Tournai, au Red Rum Bar, qui fêtait son 8e anniversaire et qui s'était payé les Jackets. Groupe énervé, on retrouve bien sûr dans les Jackets la chanteuse batteuse des
1: Sex Organs.
0: Des Sex Organs, hein, qui donc font, c'est un autre groupe aussi.
1: Donc l'organe féminin des Sex Organs.
0: C'est ça. Et voilà, et c'était top. Hein. Enfin, c'était vraiment un groupe sans prétention qui joue toujours un peu le même morceau. C'est du garage, hein,
1: ouais.
0: Voilà. Mais ça l'a bien foutu. Et elle a une manière très particulière de peindre ses yeux.
1: Ouais. Hein.
0: Elle fait des grosses étoiles.
1: Comme d'accord.
0: Ça.
1: Et quand elle les ferme ses yeux, on a l'impression qu'ils sont encore ouverts, non ?
0: Non,
1: non, c'est pas ça.
0: Pas ça, mais elle a des gros yeux puis elle sort. Elle fait, tu vois, ses yeux gros comme ça. Elle a un côté un peu hypnotique. Et en plus, son maquillage coule pas. Je me suis posé la question. Tout le truc, à un moment, je dis, mais c'est peut-être un tatouage.
1: Non.
0: Tu sais, mais non, elle a un tatouage, un maquillage exprès qui ne coule pas. Écoutez les Jackets qui viennent de sortir leur nouvel album Rock and Roll Band, et c'était le titre Rock and Roll Band qu'on écoutait. Ça n'invente absolument rien, mais de temps en temps, moi j'aime bien aller voir des concerts comme ça, jouissifs, pour voir un copain à nous faire de la air guitare. Tu vois,
1: je vois bien de qui tu parles.
0: Et qui a perdu ses lunettes d'ailleurs sur ce concert parce que c'était un peu foufou les
1: Jackets. Ah, bah ouais, mais c'est ça, il y a une époque, il pouvait dodeliner de la tête sans perdre ses lunettes, et aujourd'hui. La presbytie faisant, et voilà.
0: Ben voilà.
1: Allez, eux n'inventent rien non plus. Ils sont d'Ottawa au Canada. Quelle idée. En même temps, t'habites Ottawa, à mon avis, il vaut mieux faire de la musique. Ils sont queer. C'est écrit dessus. C'est important de le signaler. Ils s'appellent Candy Says. Est-ce une référence au titre du Velvet Underground ? Je ne sais pas. Peut-être sont-ils trop jeunes pour savoir que le Velvet a existé un jour.

un gros maxi qui est sorti au mois de mars, donc il n'y a pas si longtemps que ça, qui s'appelle tout simplement Demos et Peace of Mind. C'est ce que je vous propose d'écouter. Candy Says dans Easy Rider.

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1: Napoléon, extrait du futur nouvel album. Alors, je sais pas si ça va être un album parce que j'ai vu qu'il y avait 6 ou 7 titres qui étaient annoncés. Des Bobbilees, Sylvain, qui vont sortir un nouveau truc. C'était eux qu'on écoutait à l'instant. Les Bobbilees aussi, qui sont la section rythmique de John Spencer depuis un petit moment. Et je trouve que ce titre est hyper bien réussi. Ça sonne presque anglais, je trouve, sur cette manière, ce phrasé, qui est si spécifique aux Anglais. Les Bobbilees, extrait donc du futur nouvel album. Ça va sortir en juin, si je dis pas de bêtises. Et le titre, c'était Napoléon.
0: On les retrouve, on les réécoute. Même si c'est le même morceau que la semaine dernière, j'avais envie de réécouter ce groupe Heavy Lungs, l'album paru pareil, il y a quelques mois, God Killer. Je suis un peu décousu dans mes propos parce que je suis en train de chercher la date à l'aéronef, Olivier. Ils sont bien prévus à l'aéronef incessamment, sous peu. Est-ce que j'arriverai à faire deux choses en même temps une fois
2: dans ma vie ? On l'annoncera juste après.
0: Ouais, le 5 juillet 2026.
1: Ah bah oui.
0: Donc ça se rapproche, ça se rapproche. Allez, on les réécoute avec la plage titulaire de l'album, les Heavy Lungs.

0: Ça sent presque les années 90, cette histoire. On dirait presque du Lysfer ou des choses comme ça.
1: Pourtant, un groupe de nanas de Brighton, et pourtant, elles seront en concert le 20 mai, Sylvain. Comment elles s'appellent déjà ? J'avais le nom juste avant. Les Lime, j'arrive pas à retenir le nom de ce groupe.
0: T'aider,
1: ah, mais je vais t'aider, t'inquiète. Elles s'appellent Lime Garden. Elles sont en concert à l'aéronef le 20 mai. Et donc de Brighton, et c'était le titre d'un temps. C'est efficace, hein ?
0: Complètement.
1: Ouais, j'aime bien. J'ai beaucoup aimé. C'est pop rock, puis elles ont des sortes de phrases qui se répètent et qui font des bons morceaux, je trouve. Et c'était un extrait donc de ce groupe-là qu'on écoutait, et bien sûr en concert à l'aéronef de Lille le 20 mai. Il n'arrête pas.
0: Ben oui.
1: Merci l'aéronef.
0: Oui, tout à fait.
1: On y sera.
0: Merci le grand mix. Et on dira merci aux Pits de Courtrai tout à l'heure dans l'émission.
1: Va-t-on dire merci, Sylvain ?
0: À Arras.
1: Attends,
0: patience, Olivier, patience. Si le nouvel...
1: On va élucider
0: ce mystère, c'est pas possible. Ou alors j'ai des hallucinations. Si le nouvel album des Black Keys était une appréciation d'un de mes bulletins scolaires, ce serait en progrès ce trimestre, mais doit poursuivre ses efforts, ouais. A tendance à se reposer sur ses lauriers.
1: Parce que le précédent était vraiment pas bon. Hein.
0: Et ça fait, on va dire, une quinzaine d'années au moins que les Black Keys ont perdu leur mojo.
1: C'est vrai. Alors du coup ils font un album de reprise.
0: Oui, voilà. Et
1: C'est bien fait.
0: Après, ça reste toutes les semaines, je pense, Olivier. Et d'ailleurs, là, forcément, ça va être encore le cas. On passe un groupe de chez Easy Eye Sound, qui est le label de Dan Auerbach, des Black Keys, qui produit des tonnes et des tonnes de groupes et qui, ça, le fait bien. Mais c'est vrai que, voilà, autant on était grands fans des Black Keys par le passé, ils nous emmerdent depuis une quinzaine d'années. Et là, ce nouvel album qui s'appelle Peaches, album de reprise, tu viens de le préciser, Olivier, c'est pas déplaisant de l'écouter. Je l'ai écouté 2-3 fois, ce qui est un record pour un album récent des Black Keys.
1: Je sais quel morceau tu vas passer.
0: On verra. Tomorrow Night.
1: Ah non.
0: Non ? Ouais, t'avais pas pensé à ça.
1: Non.
0: C'est parce que ce morceau me rappelle les sonorités que toi et moi aimions chez les Black Keys auparavant.
1: Je pensais pas à ça, je pensais à un autre morceau.
0: Ouais. Attention, parce que si on en passe deux dans l'émission, ça veut dire que c'est l'album de la semaine.
1: C'est vrai.
0: Fais attention.
1: Non, mais je vais... On en parlera en antenne.

0: Ça sonne comme une grosse guimauve, mais j'aime beaucoup ce titre de Lucy Sugarman, qui est australienne. Elle est de Canberra. Quand elle habite à Canberra, apparemment, t'as rien d'autre à faire que de faire de la musique, parce qu'il n'y a rien à faire à Canberra.
1: On est d'accord.
0: Ils nous l'ont tous dit à l'époque, hein, tu te souviens ?
1: C'est la capitale...
0: On n'y est pas allé, administrative.
1: Active.
0: Yes.
1: Ça veut tout dire.
0: Ah ouais.
1: Par regarde, Washington aux États-Unis, il y a eu plein de groupes pareils, parce que je crois qu'on se fait chier à Washington.
0: He loves me not. Très très beau morceau, un petit peu dans la lignée de Alice Feubel ou enfin toutes ces nanas-là qui font une sorte de folk pop super bien faite. Et c'est ce qu'on écoutait, Ryder.
1: On poursuit dans les voix féminines envoûtantes avec notre chérie de ces dernières années, Aldous Harding, qu'on suit, qu'on écoute, qu'on adore. Son album n'est pas encore paru, ça va pas tarder.
0: Vendredi.
1: Voilà. On va dire qu'il est sorti, presque. J'aime beaucoup, beaucoup la pochette de l'album, une belle photo. Alors, je pense que c'est elle, sur les bancs de la faculté, peut-être quand elle était jeune, peinte en bleu. Voilà, ligne de poésie. On va écouter un extrait de cet album, on va dire, qui est sorti. C'est un duo avec Monsieur Aucline, qui était un petit jeune de Cardiff, au Pays de Galles. Et je trouve que leurs deux voix s'assemblent bien sur ce titre, Venus in Zinnia, Aldous Harding.

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1: Et vous écoutez l'album de Cameron Winter, le chanteur de Guise. On en parlait un peu hors antenne. Au début, sur le papier, moi, j'étais pas convaincu. Et puis, j'ai réécouté Guise. J'ai réécouté l'album de Cameron Winter. On en écoutait un extrait là, qui s'appelle The Rolling Stones. Bah, il y a un truc. Il y a quelque chose. Cette voix chante sans chanter. Ce côté un peu Adam Green, je dirais, dans le côté un peu foufou, décalé, bricolé.
2: Non, et puis
1: il est bien son album solo aussi à Cameron.
2: Ouais, puis on parlait de l'album de Guise hors antenne où, comme tu le disais très bien, on aurait aimé en dire du mal, hein, parce que on avait un a priori.
1: Ça marche fort. Hein.
2: Ouais, on avait un a priori de base, mais. Vraiment, c'est un bon album, il faut le dire.
1: Bah ouais.
2: On en passera peut-être plus tard.
1: Allez.
2: En attendant, retour sur l'album en entier, avant d'oublier une de nos rubriques dans l'émission. Les Subways, 2006, il y a 20 ans, sortaient leur meilleur album, Young for Eternity, qui, on le dit, on le répète, parfume l'adolescence, l'insouciance de leurs jeunes années. Power trio anglais, surtout emmené par le chanteur et la bassiste. Et je trouve vraiment que la bassiste joue un rôle primordial au sein de ce groupe. Ils ont changé de batteur en cours de route. Là, ça fait quelques années que c'est une batteuse qui les accompagne. Et elle fait plutôt pas mal le boulot. À voir sur scène, si vous n'avez jamais eu l'occasion de voir les Subways, ça déménage, ça gueule, ça saute dans tous les sens. Et c'est énormément de tubes. Allez, autre extrait de l'album des Subways, No Goodbyes.

0: pas tout jeune.
1: Tu te souviens de ce titre?
0: Oh bah bien évidemment.
1: Badillac, interprété par Together Pangea, groupe américain qu'on a beaucoup écouté à l'époque, qui bouge toujours, qui vient de sortir un dernier album il y a pas très longtemps. Alors j'ai eu l'impression qu'il était quand même moins bon qu'avant, mais en même temps, je pense qu'il faut le réécouter parce que l'album est très varié, on va y retourner. Mais pourquoi je parle de Together Pangea, Sylvain? Parce que j'ai vu qu'il y avait une date alors sur Paris, j'ai pas fait gaffe à la Belgique, mais il passe le 2 juillet, Sylvain, je pense que c'est à la maroquinerie, c'est là-bas, bah, évidemment, c'est là-bas que les trucs bien passent en général sur Paris. Et Together Pangea, écoutez-les parce que c'est vraiment, vraiment bien ce qu'il faisait, et ce titre Badillac est devenu presque culte, je dirais.
0: Oui, ils s'inscrivent dans la lignée de Fiddler, etc.
1: Ouais.
0: Mais ils cèdent peut-être moins à la facilité que Fiddler, qui tourne absolument en rond là depuis des années.
1: On
0: des
1: les
0: années.
1: A vus à l'époque. Hein.
0: Oui, chez Madame Moustache, un des meilleurs clubs de.
1: Alors c'était pas mal, mais il manquait quelque chose.
0: C'était pas foufou sur scène.
1: Non.
0: Et on les a revus une seconde fois. Souviens-toi, Olivier, c'était un peu mieux.
1: Ah bon?
0: Un peu mieux, ouais.
1: Ah ouais. Je me souviens plus de ça.
0: On les a vus deux fois.
1: Ah ouais. Faut que tu m'en reparles après.
0: Ils sont de Los Angeles ou c'est des Californiens.
1: Ouais.
0: Bon, Olivier, on va peut-être annoncer une fake news ou quelque chose qui n'aura pas lieu.
1: Ouais. Tu as vu sur le site de ce groupe?
0: Voilà, je suis
1: chez Live Records.
0: Abonné à la page, enfin à la page, oui, au truc Instagram là, comme disent les jeunes, de ce groupe américain qui s'appelle Left Lane Cruiser.
1: Qu'on aime beaucoup.
0: Qu'on a vu pas mal de fois et qui sont passés plusieurs fois dans la région.
1: Surtout à l'aéronef
0: de Lille. Ils aiment beaucoup, ils ont raison. Et là, que vois-je sur les dates annoncées pour leur tournée d'été en Europe? Une date à Arras. Dans le Pas-de-Calais.
1: Le 11 juin.
0: Le 11 juin. Alors, c'est écrit Arras Tandem.
1: Tandem, donc, on sait ce que c'est le théâtre.
0: Exactement. Depuis maintenant 49 minutes, nous essayons désespérément de trouver une trace de cette date. Rien annoncé.
1: Parce que ça ne s'invente pas.
0: Ben non. Et comment un groupe du fin fond du Mississippi, je ne sais plus de où ils sont,
1: peut connaître le nom du
0: Tandem à Arras? Si ce n'est que leur tourneur, à un moment, a quand même dû être en contact avec le tandem d'Arras pour les faire passer à Arras.
1: Et on vous jure, c'est pas nous.
0: Ah non,
1: pas responsable de
0: non,
1: ça.
0: Non, bah non, non, non. Moi, je t'ai envoyé un SMS quand j'ai vu ça. Je dis, t'y es pour quelque chose? Non. Il y a quelqu'un qui aurait eu l'idée, très bonne idée, de faire passer Left Lane Cruiser.
1: On va enquêter. Ne loupez pas Left Lane Cruiser, qui est un duo de bouseux du sud des États-Unis qui fait un blues et c'est génial.
0: Et c'est génial.
1: Ah ouais, et on l'a vu plusieurs fois.
0: Voilà, et c'est toujours très très bien.
1: Ouais.
0: On met tout ça au conditionnel parce que vraiment impossible d'avoir confirmation de cette date.
1: Ouais.
0: C'est encore affiché sur la page Instagram de Left Lane Cruiser. Allez, on les écoute avec l'album qui nous les a fait un petit peu découvrir, Bring Your Ass to the Table, sorti je crois en 2006, un truc comme ça. Leur tube qu'ils jouent un petit peu, c'est un peu leur satisfaction à eux, si j'ose dire. C'est un peu un des derniers morceaux de leur set. Big Mama par Left Lane Cruiser.

0: She's the Two or Three, interprété par les Lemon Twigs, qui sortent leur nouvel album, qui est super. Il sort ce vendredi prochain. J'ai eu l'occasion de l'écouter et il est génial, j'adore. Alors voilà, et je pensais qu'il allait avoir un côté un peu plus Beatles, mais non, encore une fois, ils ont vraiment lorgné du côté des Beach Boys. On le disait hors antenne, ils sont là depuis une bonne dizaine d'années maintenant. Au début, Fudd Pie, bah non, ils sont toujours là, ils font toujours la même chose. Cette pop 60s sirupeuse avec plein de cœur, avec énormément de talent, parce que ce sont des musiciens hors pair.
1: Oui, tout à fait.
0: Et des showman hors pair aussi. Le nouvel album est génial et c'est l'album du mois dans Easy Rider, comme c'est la couverture du magazine anglais Shindig, qui, voilà, dont tout le monde se fout, parce qu'on ne le trouve pas forcément ici.
1: Dans les aéroports.
0: On le trouve dans les aéroports.
1: Ouais, des fois, tu vas à l'aéroport. Des fois, tu vas à l'aéroport.
0: On voit le Uncut et le Mojo, mais le Shindig...
1: Ouais, il n'est pas arrivé.
0: Abonnez-vous, aidez Shindig. Je fais un petit aparté au passage. Parce que ça parle de vieux groupes, mais ça parle aussi de nouveaux groupes. Et c'est ça que j'aime bien dans Shindig. Voilà, alors c'est orienté un peu pop, 60s, garage. Moi, j'adore.
1: Bah oui.
0: Je suis abonné. Hein.
1: C'est pour ça que j'allais dire, c'est pour ça que tu es abonné.
0: Et du coup, voilà. Et qui met les Lemon Twigs en couve, Sylvain, aujourd'hui?
1: C'est pas Rock and Folk. Hein, c'est pas les Arocs.
0: Non, non plus. Encore moins. Donc voilà. Et Two or Three, c'est ce qu'on a écouté des Lemon Twigs. Et c'est l'album du mois dans Easy Rider, les Lemon Twigs.
1: Allez, tu rêves d'un nouvel album de Teenage Fan Club bien foutu ? Ben, il n'y en aura pas. Mais je te conseille d'écouter cet album d'un artiste qui s'appelle Bory, B-O-R-Y. C'est du Teenage Fan Club, vraiment. Un peu, voilà, si les Lemon Twigs s'étaient dit, tiens, on va faire du Teenage Fan Club, je pense que c'est un peu le même principe. Never Turns Tonight, oui, c'est bien ça, c'est le titre de cet album. Living Proof, c'est ce qu'on écoute. Normalement, si vous aimez Teenage Fan Club, vous allez dire, ah bah oui, c'est ça.

0: du Nord. Auditrice, auditeur d'Easy Rider, vous avez reconnu le désormais célèbre générique qui introduit la non moins célèbre rubrique bière d'Easy Rider et les recommandations hebdomadaires. Moins de 18 ans, pas de consommation d'alcool et sachez qu'il y a de l'alcool dans la bière et l'alcool est un poison qui vous tuera lentement mais sûrement.
1: Dès la première goutte.
0: Dès la première goutte. Ah oui, ça par contre c'est établi, le premier verre d'alcool est mauvais pour la santé. On n'est pas programmé génétiquement, j'ai envie de dire, pour boire de l'alcool.
1: Je vais ressortir ma vieille pub belge qui disait que buvait de la bière pour la santé.
0: Si on met de côté les Irlandais, les Polonais, tout ça, qui, avec l'évolution de Darwin, ont fabriqué des fours en plastique qui les immunisent contre les méfaits de l'alcool. Plus sérieusement, mesdames de sexe féminin ou à peu près, si vous portez la vie en vous, il ne faut pas boire du tout parce que ce n'est pas bon non plus pour l'enfant. Et je rajoute maintenant que messieurs qui souhaitaient faire des enfants, eh ben visiblement, ce n'est pas très bon pour les spermatozoïdes non plus de boire de l'alcool. Voilà, je ne peux pas en dire plus. On ne pourra pas nous accuser de faire l'apologie de l'alcool. En tout cas, on va parler, une fois n'est pas coutume, Olivier, d'une bière belge. Alors, la particularité de cette brasserie et de cette bière...
1: Elle est faite dans les montagnes.
0: Elle est dans les montagnes belges. C'est la bière la plus haute de Belgique. Alors, voilà, c'est de l'humour belge, hein, parce que la Belgique est connue pour sa platitude et son plat pays. Mais c'est pas vrai, parce que pour qui n'est jamais allé dans les Ardennes belges, vous verrez que ça grimpe un petit peu. Et c'est là où s'entraînent tous les champions de biclou belges. Là. C'est de là que ça vient.
1: Alors, elle s'appelle comment cette bière ?
0: La Peak, comme le pic.
1: P-E-A-K, en anglais.
0: En anglais, bien évidemment. C'est une bière triple dans une brasserie située au plus haut point de Belgique, on l'a dit, à deux pas du signal de Botrange et de la baraque Michel. Je pense que pour tous les Belges qui nous écoutent, ils savent très bien de quoi ils retournent. C'est une bière belge d'altitude qui titre à 8,5% d'alcool. C'est déjà pas mal.
1: Ouais, elle est assez sucrée.
0: Oui.
1: En goût, non filtrée.
0: Voilà, voilà.
1: Dorée, foncée.
0: Ouais.
1: Tout ça, elle a un goût bizarre.
0: Alors,
1: c'est quoi, c'est l'eau, Sylvain ?
0: Peut-être bien.
1: Bah, c'est ce qu'ils disent. Hein.
0: En tout cas, ce qui nous a d'abord marqué...
1: L'eau High Fence. Moi, j'ai une théorie.
0: Vas-y.
1: Je pense que, en fait, cette bière, elle est faite avec l'eau. Il y a des ruisseaux qui coulent. Ils utilisent l'eau de ces ruisseaux. Il y a des sapins dans le coin. Ça a le goût de sapin, tu vois ?
0: Tu vas jusque là.
1: Ouais, je pense.
0: En tout cas, on va le dire, la première chose qui nous a un peu étourdi à l'ouverture de cette bière, c'est l'odeur. Franchement, ça sentait pas bon dans les premières minutes. Vraiment, on s'est dit ouh. J'ai même regardé la date de péremption en me disant elle n'est plus bonne. Là, ça sent plus mauvais. On est d'accord, ça sent plus mauvais.
1: Mais c'est ce goût de pain. Tu trouves pas que ça a le goût de pain?
0: Les levures aussi, je pense qu'il y a. Alors,
1: il y a pas de sapin là-bas.
0: Peut-être, si. Oh, c'est pas à la montagne non plus, mais c'est possible qu'il y ait... Ouais, je pense que... Voilà. En tout cas, c'est une bière qui nous pose question. On a du mal à donner un avis sur cette bière.
1: Moi, j'en puisse dire. Hein.
0: Si vous avez envie d'originalité, si vous n'avez pas peur, si vous êtes un aventurier, un peu comme nous, de la bière, et que vous avez à peu près tout goûté, eh ben, vous n'aurez pas goûté cette Belgium Peak Beer triple.
1: Moi, je pense que c'est l'eau qui fait tout.
0: L'eau
1: des Hautes Fagnes.
0: Oui, les Hautes Fagnes. Alors, voilà, bref.
1: Il y a une bière des Fagnes, ça me parle, ça.
0: D'accord.
1: Ça ne dit rien, ça, la bière des
0: Fagnes. C'est brassé à Sourbrout, je ne sais pas. Enfin, bref.
1: C'est un peu compliqué.
0: Vous
1: embrouillez. Hein.
0: Exactement.
1: C'est pas une bière Eugène Épi.
0: Non. Mais en tout cas, c'est une bière qui nous fait discuter. Et le mieux, peut-être, c'est que vous la goûtiez par vous-même. C'est la bière de la semaine, en tout cas, dans Easy Rider, la Belgium Peak Beer.
1: Avec une montagne dessus.
0: Et ceux qui font un petit peu de randonnée, tout ça, auront compris en fond de l'étiquette ce qu'on appelle les isobars, tu sais, sur les cartes IGN, etc., qui indiquent l'altitude. Tu te souviens au collège, Olivier, quand on faisait compter les isobars sur la carte en géographie. Voilà. Belle pochette. Belle étiquette.
1: On n'a jamais parlé autant d'une bière, j'ai l'impression.
0: Sans donner notre avis, c'est ça qui est fort.

0: BFM 99.9, vous écoutez Easy Rider comme chaque semaine en direct, le mercredi de 20h à 21h30 à l'instant. Courtney Barnett.
1: Vous écoutez le nouvel album de Courtney Barnett. J'en parlais en antenne, j'avais adoré le premier, beaucoup moins les autres. Et puis là, elle vient de sortir un nouvel album, il y a de ça un petit mois à peu près. Le titre qu'on écoutait, c'était Wonder. Et je pense que c'est peut-être mon album préféré de Courtney Barnett. Il est absolument réussi. Tout le monde dit la même chose un petit peu aussi. Très très bonne critique. Alors ça, on s'en fout de ce que pensent les autres. Mais disons que ça fait un petit peu l'unanimité. Et écoutez-le, il est superbe. C'est un genre d'album que il m'est arrivé d'écouter une journée complète, toute la journée, et en écoutant que ça, je l'ai écouté à peu près 60-70 fois, Sylvain.
0: Ah oui, quand même.
1: Ah ouais, je déconne pas. C'est Je pense que c'est l'album que j'ai le plus écouté de ces deux derniers mois. Ben, à peu près.
0: Ton récap Spotify fin 2026 te le dira.
1: Yes.
0: C'est l'album de la semaine dans Easy Rider, un artiste que l'on suit également depuis le début. On va l'appeler Monsieur King Tuff, même s'il n'est pas seul, puisqu'il y a un groupe avec lui, mais on va dire que c'est quand même lui un petit peu le boss du projet. Un temps guitariste de Ty Segall, qui pareil, alors bon, c'est ce qui fait l'intérêt de cet artiste. Il a eu une période, nous on l'a découvert dans un truc un peu glam, hein, comme ça, Olivier, au début de sa carrière. Et après, il a fait des trucs beaucoup plus atmosphériques, beaucoup plus folk, beaucoup plus pop, mais toujours avec autant de talent. Sur son nouvel album qui s'appelle Moo, on a l'impression qu'il revient un petit peu à ses premières amours. On écoute un album, et c'est l'album, un titre, un extrait de l'album, et c'est l'album de la semaine, je vais y arriver, Invisible Ink, par King Tuff.

0: It is an soul, interprété par Little Barry Gravity Freeze, c'est le nom de cet album, produit par Dan Auerbach chez Easy Eye Sound, et Little Barry qui sera en concert. Sylvain, justement, tu m'as dit, allez, est-ce que tu as préparé les concerts?
1: Un petit point concert.
0: Eh ben oui, alors justement, on commence les concerts avec le Lime Garden, hein, dont on parlait tout à l'heure, c'est Nana de Brighton, qui passe le 20 mai à l'Aéronef à Lille. Marouja, Sylvain, on en reparlera un petit peu après, c'est le 2 juin au Grand Mix à Tourcoing.
1: Le 20 mai, tu m'avais dit.
0: Alors,
1: tu viens de me dire, on y va le 20 mai.
0: Non, c'est le 2 juin. Moi, je me suis trompé parce que le 20 mai, on va aller voir Lime Garden à l'Aéronef. C'était ça l'histoire. Le 2 juin, Marouja. Curtis Harding, le 11 juin à l'Aéronef de Lille. On a également les Dune Rats, Sylvain, les Australiens énervés. Ça passe le 14 juin, toujours à l'Aéronef. Et toujours à l'Aéronef de Lille, les Alalaz, qu'on aime beaucoup et qu'on va enfin voir le 24 juin, toujours à l'Aéronef. Together Pangea, j'en ai parlé tout à l'heure, c'est à Paris, à la Maroquinerie, le 2 juillet. Kevin Morby à l'Aéronef, le 4 juillet. Sylvain, ils sont de retour. Les Datsuns, le 6 juillet à l'Aéronef de Lille. Oui. Et j'ai presque envie de faire le déplacement le lendemain pour aller voir à nouveau John Spencer à la Maroquinerie, Sylvain.
1: Oui,
0: parce
1: j'ai vu ça.
0: Alors, je me suis dit, pourquoi pas. Pourquoi pas. Little Barry est prévu aussi, mais alors c'est bizarre, j'ai pas noté la date. On va essayer de la retrouver d'ici la fin de cette émission pour vous la communiquer. Voilà pour ce qui est des concerts du coin.
1: Et on va aller un petit peu plus loin de l'autre côté, mais vraiment juste derrière la frontière franco-belge, au Pits de Courtrai. Tu en avais parlé la semaine dernière. Step Mother, c'est des Australiens, me semble-t-il, passablement abrutis. Le 24 juin à Anvers. Au Pits, pardon.
0: À Courtrai, c'est plus proche.
1: Oui, c'est tout à fait plus proche. Et ce un peu par qui tout est arrivé en Australie, les Cosmic Psychos, également au Pits de Courtrai, le 19 juillet. Deux dates, 19 juillet et 20 juillet.
0: Bah, il faut au moins ça.
1: Parce que ça va, au total, ça vous fait une quarantaine de personnes sur cette tournée de leur dernier album qui s'appelle I Really Like Beer. J'aime vraiment bien la bière. Et voilà, ce sont des purs rednecks australiens, mais qui ont compté dans le game, envie de dire, du punk rock australien, etc. Et qui revendiquent ce côté bouseux, en short et en marseille australien.
0: Les Bogan, ça s'appelle en Australie.
1: Exactement, ça met des Blundstone avec des shorts et des grosses chaussettes. Et ça a des chemises sans manches.
0: J'ai eu du mal à trouver Little Barry parce que c'est à la rentrée, c'est au mois d'octobre, 1er octobre.
1: Voilà. Bon, on a encore un petit peu de temps devant nous. Allez, on plane un petit peu avec Jesus Mind Glaze, Heartbreak World.

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0: Ah bah ouais, ça c'est le 2 juin, c'est Marouja, j'en parlais justement tout à l'heure. En concert au Grand Mix de Tourcoing, à ne pas louper, ça va être une expérience assez ultime.
1: Easy Rider, c'est terminé, il faut faire vite, on est à la bourre, Olivier.
0: Allez, on se quitte avec quoi, Sylvain ?
1: Les Young Fresh Fellows.
0: Ah ouais.
1: Ils bougent toujours, ils ne sont pas morts, ils sortent des albums, le dernier s'appelle Loft. I am a prison, à la semaine prochaine.
0: C'était Easy Rider.

Ready avec le number one bat smokers pour vous servir. Hey, on est ensemble là, pour un peu plus d'une heure de good vibration reggae music scene. Actuellement on écoute l'homme qu'on en nomme les Scratch Perry avec le tune Real 3 qu'on peut retrouver sur l'album Arcology. Yeah man, restez connectés, j'espère que vous allez bien, que vous allez toutes bien. Yes I.

Yes, I, yes, I, pour les top massifs. On écoute actuellement Alton Ellis. We are feel it. Yes, j'espère que tu le ressens aussi chez toi.

Yes, I, actuellement, c'est l'homme que l'on nomme Sugar Minot sur la compagnie Taxi Fair. Devil Bikini. Yeah, man, on pull up the tune. Right now.

Yes, I, on enchaîne avec un brand new Anthony B. Dancehall. Eh, hey, on pull up le tune tellement il fait mal, tellement il est bad. Anthony B. Dancehall dans le Cabard Ready right now.

Yes, les amis, vous avez reconnu la voix du dimanche fin d'après-midi. J'ai nommé Bats Mokaz pour vous servir. On écoute actuellement le Classic One de Mr. Marley, Time Will Tell. Yeah man, vous êtes bien sur le 99.9 PFM et l'émission c'est Kabard Ready right now. Yeah man.

0: Yeah, special big up à tous mes Rastaman. Je parle pas des dreadlocks, mais je parle des Rastaman. Eh, c'est l'heure de secouer la tête, mes frères, et de les fouetter avec la force du Tout-Puissant. With them, Ja, Frankie Paul, right now, dans le Kabard Ready.
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Yeah, vous êtes bien dans le Cabardredi avec le Bad Smokas pour vous servir au menu que du Roots and Culture Reality Reggae Music. Yeah man, on écoute actuellement The Mighty Diamond, Ja is on my mind, et tout de suite, The Dub is Wild.

Yes, on va pull up le tune. L'homme s'appelle Major Worries. Eh, un conseil à tous mes homies. Make some money. Major Worries dans le Carbard Ready, right now.

On vient d'écouter Massika White Jumping Jack Frost Remix. Tout de suite on écoute Senchia en combinaison avec Pro T.

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T'es sur le 99.9, libre et sans pub à Arras. Sur RCV 99 à Lille, c'est l'heure du trou noir. Pour cette heure, on reste dans les standards. Et on entame avec 8 Rookie, top 3 freestyle.

On était d'abord avec 8 Trukey, donc, et là, c'était 12K, Gotti, Selling Dreams. On retrouve maintenant Kerway et Okis. 5 minutes.

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Voilà, on s'est accordé une petite parenthèse en haute altitude. C'était GAL et le double Ocarina Theme, deux rappeurs qui apparemment sont en train de nous préparer un album commun. Vu le niveau de ce single, on attend ça avec impatience. On va maintenant entrer dans les recommandations. J. Cole, qui après pas mal d'années nous a gratifié d'un album The Fall Off, un album avec je ne sais pas combien de morceaux. C'est à écouter, à réécouter, il y a vraiment plein de trucs bien, il fallait bien en choisir un de morceaux. On va se mettre un truc bien à l'ancienne, bien love, un peu R&B même, Only You.

Voilà, qui réveille un peu nos sentiments adolescents. Vous l'aurez peut-être connu, j'ai oublié de préciser que sur ce morceau de Jean Cole, il y avait Burna Boy en featuring. Il y a d'autres featuring sur cet album, notamment un avec Erykah Badu. Mais c'est pas celui-là que je vais mettre. Je vais mettre un morceau de Erykah Badu, mais avec The Alchemist, qui justement reprend plus ou moins la même instru qu'il y a dans l'album de J. Cole. Ouais, faut suivre. Ça s'intitule Next to You.

Badou donc avec The Alchemist. T'écoutes toujours le Trou Noir, Radio PFM 99.9 à Arras, RCV 99 à Lille. On arrive à Jeune Crack qui, il y a quelques temps pas si lointain, vient a sorti un album Freestyle. Non, le deuxième mouvement s'appelle deuxième mouvement, c'est le nom de l'album, mais moi je vous propose d'écouter un single qui est sorti juste avant et qui s'appelle Freestyle deuxième mouvement, qui est un peu le teaser ou quelque chose comme ça, c'est pour annoncer la sortie de l'album. Franchement, bon album à Jeune Crack qu'on aime pour sa manière dont il arrive à manier l'ironie, cette manière qu'il a de planer un petit peu au-dessus du monde et d'avoir toujours au coin des lèvres cette espèce de rire jaune. C'est toujours aussi bien écrit à Jeune Crack, Freestyle deuxième mouvement.

ce switch beat qui va nous aussi nous permettre de faire une transition dans cette émission. C'est là qu'on va commencer à s'exciter un peu et on commence avec BIA et Tia Corinne, We On Go.

Tia Corinne qu'on retrouve sur son morceau du collectif The Seat, sur lequel il y a plein de rappeurs et de rappeuses, principalement Denzel Curry qu'on va entendre aussi, sur celui-là qui s'appelle Hoopty, il y a également Smino, Let's Go.

Voilà pour la présentation. Si t'as envie de t'enjailler, ça marche super bien. Ça s'appelle donc The Seat. On enchaîne avec Samaracine ou Sheet.

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2: C'était donc Lesram, Black Mirror. Alors j'aime quand même bien le concept de ce morceau, essayer de faire un, du rap d'anticipation, de la science-fiction. C'est quand même plutôt rare ce genre de storytelling dans le Peura. Et c'est pas si mal fait par Lesram. Ok, on passe à Sideshow, CCP, Like O2. Je ne sais pas du tout ce que ça veut dire, mais la musique est bonne.

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Alors pour le titre et les artistes, faut s'accrocher un petit peu. C'est un double titre, Crazy Daway / Tipeee Geek. C'est sur l'album de Niente et c'est en featuring avec Earl Switcher. Donc il nous propose là, c'est vrai, une trappe assez éthérée, assez minimaliste. C'est dans le ton de ce qui se fait pas mal en ce moment. Et justement, on va retrouver Earl Switcher sur un album commun avec Mike et surtout les producteurs du collectif Surf Gang qui proposent des trucs qui ressemblent aussi un petit peu à ça.

Skywater en featuring avec T. Steel, As Above So Belong, dans un style que je n'avais même pas essayé de décrire, mais ça me plaît quand même pas mal. On va retrouver maintenant un habitué des émissions que je peux faire, de ces trous noirs qu'on vous diffuse chaque semaine sur PFM et sur RCV, Pink Sifu, qui a toujours l'art de faire des super featuring. En l'occurrence, c'est sur un album d'Elixir. Et là, le morceau, l'extrait qu'on vous propose, c'est Nurture.

Vous savez que dans le trou noir, on aime bien essayer d'explorer, d'aller explorer ce qui se fait dans les marges des musiques rap et des musiques hip-hop. Et on en arrive donc à ce In the Forest de Flying Lotus. On va revenir à du plus classique, du plus groovy. Gina, the better glad I have therapy.

0: Alors celle-là, je voulais la mettre plus tôt dans l'émission, mais je suis un peu passé à côté dans ma playlist. Je le fais quand même, j'en profite. Larry June, QRMC, The Alchemist, qui ont fait tout un album commun, To Pig.
1: Go ahead, man.

Ok, c'était le trou noir comme chaque semaine. On est sur Radio PFM. Le jeudi à 19h en direct, le samedi à la même heure et le dimanche dans la soirée. On est aussi sur les ondes de RCV 99 à Lille le mardi à 22h. Et sinon, tu peux nous retrouver où tu veux, quand tu veux sur radiopfm.com.

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0: Août 1889, ère victorienne, Londres. Les premiers mois de cette année ont été chargés en progrès techniques, découvertes et événements à travers l'Europe. La construction française de cette immense tour de fer lors de l'exposition universelle s'est répandue jusqu'au salon de la haute société londonienne. La presse à sensation alterne entre le mystère des meurtres de Whitechapel, commis par un certain Jack l'Éventreur, et les scandales people tels que celui de Cleveland Street. Non mais imaginez, des femmes assassinées et on découvre l'existence d'un lupanar pour homosexuels fréquenté par des hommes de la haute société. Quelle disgrâce! L'année 1889 a aussi été chargée pour l'atelier de couture Silkstone Couture, dont Henri et son épouse Amélie Silkstone sont propriétaires. Comptant parmi les ateliers de couture les plus renommés et fréquentés de la haute société, les commandes n'en finissent jamais. D'autant plus en juillet où l'atelier était en effervescence. En effet, ce n'est pas tous les jours que l'on est missionné pour confectionner une robe de mariée et d'autres invités pour la famille royale. Tous les autres projets ont été mis en suspens jusqu'au 31 juillet, jour du mariage de la princesse royale Louise du Royaume-Uni avec Alexander Duff. En charge de ce projet depuis près d'un an, l'atelier a fait face à de nombreuses tensions, notamment lorsqu'il a fallu échanger les chapeaux à plumes d'oiseaux contre les chapeaux de soie. Foutue création de la fondation de la Royal Society for the Protection of Birds, la Société royale pour la protection des oiseaux par Emily Williamson, qui a retardé tout l'atelier. Mais voilà, lorsque la contremaîtresse et le machiniste ont ouvert les ateliers, comme à leur habitude, ils ne s'attendaient pas à trouver le corps sans vie de leur propriétaire, leur patronne, Amélie Silkstone. Bienvenue dans l'atelier FAC, ce soir, il y a eu un meurtre. Étendue sur le sol du bureau raffiné où traînent des croquis de robes inachevées, les mannequins de couture figés dans la pénombre contemplent la scène comme des témoins silencieux. À première vue, rien ne semble déplacé. Aucune lutte apparente, pas de désordre. Seul le verre de vin d'Amélie est tombé au sol, laissant une auréole de vin blanc, si prisée par la maîtresse des lieux, au sol. Mais une chose troublante saisit les employés. L'expression d'Amélie est saisissante. Un mélange de surprise et d'incompréhension, comme si elle n'avait pas eu le temps de réagir, ou si elle avait reconnu, trop tard, la personne qui l'avait assassinée. Même si tout s'assure que la veille encore tout semblait normal, les tensions dans cet atelier londonien sont courantes. Et quelqu'un en sait bien plus qu'il ne voudrait l'admettre. Le mari d'Amélie est actuellement en voyage d'affaires pour aller acheter des étoffes de luxe à Lyon, puis à Côme, donc il est indisponible et injoignable. Thomas Chincholms, détective, est mandaté sur place.
1: Je me présente, Thomas Chincholms, détective. Je suis venu résoudre cette cold case. Et pour être honnête avec vous, je ne suis vraiment pas ravi de la situation. J'ai d'autres chats à fouetter dans l'affaire de Cleveland. Donc j'aimerais que celle-ci se règle vite et je vais vous demander de la coopération. Bien, si vous êtes over here, c'est parce que nous avons des évidences à charge contre vous. Nous attendons les résultats de l'autopsie de la victime. En attendant, vous allez être entendu dans cette affaire. Commençons de suite par Cassandre Capelin. Vous êtes modestie pour le compte de Mrs. et Mr. Silkstone, nous avons retrouvé dans la poche de la victime un bout de lettre écrite de votre main et adressée à Monsieur Silkstone. Je vous en prie, expliquez-nous votre journée.
2: Mon cher monsieur, je comprends que vous souhaitiez m'interroger sur les événements de cette tragique soirée et je me ferais un immense plaisir de vous apporter ma coopération la plus entière. Après tout, n'est-ce pas le devoir de toute citoyenne respectable de contribuer à l'œuvre de la justice ? Bien que je doive avouer, trouver quelque peu déconcertant d'être convoqué ainsi, moi, Cassandre Caplin, dont la réputation d'excellence dans l'art délicat de l'habit féminin n'est plus à démontrer dans les cercles les plus raffinés de notre belle capitale. Permettez-moi tout d'abord de vous présenter mes condoléances les plus sincères concernant le décès de Madame Amélie Silkstone. Quelle tragédie ! Quelle perte pour notre manufacture ! Bien que nos relations aient été, disons, professionnelles avant tout, je ne peux qu'exprimer mon affliction la plus profonde devant une telle fatalité. Madame Silkstone était une femme d'affaires accomplie. C'était Cela, nul ne saurait le contester, même si ses manières laissaient parfois à désirer en matière de délicatesse et de considération envers ses employées les plus talentueuses, comme moi. Mais venons-en au fait. Puisque tel est votre désir, mon cher monsieur. La journée du 31 juillet a débuté comme toutes les autres, enfin, presque. Voyez-vous, je m'en consacre avec une application toute particulière à mon travail de modéliste, un art qui demande une précision d'orfèvre et un sens esthétique que bien peu possèdent naturellement. Les vêtements que je confectionne ne sont pas de vulgaires bouts de tissu, non, monsieur. Ce sont de véritables œuvres d'art destinées à vêtir la haute société londonienne. D'ailleurs, plusieurs de mes créations ont été admirées lors de garden parties, où se pressaient des membres de l'aristocratie. Je ne mentionne ce détail que pour vous permettre de comprendre le niveau d'excellence auquel je m'astreins quotidiennement, bien entendu. Ce jour-là, j'étais donc à mon poste, comme à mon habitude, travaillant avec Application sur la presse. Pardon. Sur la presse à ruban, un instrument complexe que seules les mains les plus expertes peuvent manier avec l'adresse requise. J'ai confectionné un chapeau destiné à une comtesse dont je tairai le nom par discrétion, car, voyez-vous, la clientèle de notre établissement apprécie la plus grande confidentialité. L'atmosphère de l'atelier était, comment dirais-je, chargée d'une certaine électricité. Mais n'est-ce point toujours le cas dans un établissement où travaillent tant de personnalités diverses? Les couturières s'affairaient à leurs machines, le bourdonnement régulier de leurs activités créant un brouhaha caractéristique de notre manufacture. Certaines, je dois le dire, manifestaient moins de zèle que d'autres dans l'accomplissement de leurs tâches. Mais je m'égare, pardonnez-moi. Il était précisément 17h58, j'ai toujours eu le sens aigu de la ponctualité, une qualité malheureusement rare de nos jours. Lorsque Cassandra Maturge, cette couturière au regard de souris effarouché, descendue du bureau de Madame Silscotton. Son air contrarié, presque coupable, m'intrigua immédiatement. Voyez-vous, monsieur ? Lorsque l'on possède mon sens de l'observation, rien n'échappe à notre vigilance. Cette créature insignifiante avait l'expression de quelqu'un qui vient d'être pris en flagrant délit de malversation ou qui porte le poids d'un secret honteux. Elle s'approcha de moi avec cette démarche hésitante qui la caractérise si bien, vraiment comment peut-on manquer à ce point d'assurance, et m'informa que Madame Sexton souhaitait me voir dans son bureau. Le ton qu'elle employa, teinté d'une certaine satisfaction malveillante, me déplut profondément. Ces personnes de condition inférieure éprouvent toujours une joie mesquine à transmettre ce qu'elles croient être de mauvaises nouvelles à celles qui leur sont manifestement supérieures. Je gravis donc les marches menant au bureau de Madame Sexton avec la dignité qui me caractérise, bien que je doive confesser une certaine appréhension. Les entretiens avec notre défunte patronne n'étaient jamais de tout repos. Cette femme avait un caractère aussi acéré que les aiguilles qui garnissaient nos établis et une langue plus tranchante encore que nos meilleures cisailles. Lorsque j'entrai dans son bureau, je fus frappé par le désordre qui y régnait, ce qui était inhabituel pour une femme aussi maniaque du contrôle. Des croquis de robes jonchaient la surface de son imposant bureau et une bouteille de vin trônait parmi les papiers. Loin de moi l'idée de mal parler d'une défunte, mais madame était très portée sur la bouteille. Madame Sexton se tenait d'ailleurs derrière son bureau, le visage empourpré par une colère manifestement contenue depuis plusieurs heures. Dans sa main, elle brandissait une lettre. La fameuse lettre que vous avez retrouvée. Comme un procureur exhiberait une preuve accablante devant un tribunal. Mon cœur se serra, mais je refusa de laisser paraître mon trouble. Une dame de ma condition et de ma distinction ne s'abaisse pas à montrer ses faiblesses devant quiconque, d'autant plus devant sa patronne. Monsieur, mes chers amis, j'aimerais que ce que je m'apprête à vous révéler reste entre nous pour ne pas entacher ma réputation. Je n'en suis pas fière, mais je n'en ai pas honte. Décidément, que des incapables, des pique-assiettes, vociféra-t-elle avec une vulgarité qui me choqua, bien que je fusse habituée à ses manières frustes. L'une qui vole ma marchandise et espère être promue au rang de coupeuse. L'autre qui tente de me voler mon mari. Toi aussi, tu espères une promotion au rang de patronne. Je dois reconnaître, monsieur, que ces accusations me blessèrent profondément dans mon amour propre. Moi, Cassandre Kaplan, à comparer à une vulgaire voleuse. Moi qui ai toujours exercé mon métier avec l'intégrité la plus absolue. Certes, il existe entre monsieur Henry Silston et ma modeste personne une certaine compréhension mutuelle, une affinité d'âme raffinée que madame Silston, avec sa nature prosaïque et mercantile, ne pouvait espérer comprendre. Mais de là à parler de vol, tout de même, tout de suite les grands mots. Moi vivante, ça n'arrivera jamais, continua-t-elle avec une véhémence qui faisait trembler sa voix. Les faiblesses d'Henri n'atteindront pas l'entreprise d'une vie. Nos voix s'élevèrent alors dans un échange que je préférais oublier. Je tentais d'expliquer avec toute la dignité possible dans de telles circonstances que les sentiments ne se commandent pas, que M. Silston était un homme de goût et de discernement qui avait su reconnaître en moi une âme sœur, une personne de son niveau intellectuel et esthétique. N'était-il pas naturel que deux êtres d'exception se reconnaissent et s'apprécient ? Dans un accès de rage qui témoignait de son manque total de maîtrise de soi, une qualité pourtant essentielle dans notre bonne société, Madame Silston se saisit de sa bouteille de vin et la projeta violemment au sol. Le verre explosa en mille éclats, le liquide se répandant sur le sol. Le silence qui suivit était aussi tranchant que les fragments de verre qui jonchaient désormais le sol. L'ultimatum qu'elle me lança alors était d'une cruauté propre à sa personne. Soit j'acceptais mon licenciement immédiat, perdant ainsi ma position dans l'un des ateliers les plus prestigieux de Londres, soit je mettais fin à toute relation avec M. Silston. Elle savait pertinemment qu'elle me tenait profitant de l'absence d'Henri, parti en voyage d'affaires en France. Il m'avait d'ailleurs confié, avant son départ, le double des clés de sa propriété pour que nous puissions, disons, boire le thé en paix. À 18h20 précise, je sortis de ce bureau, le cœur brisé, les larmes ruisselant sur mes joues malgré tous mes efforts pour préserver ma dignité, et je me précipitais vers la réserve, cherchant un refuge où je pourrais donner libre cours à mon chagrin, loin des regards indiscrets et probablement ravi de mes collègues jalouses. J'ai tout de même failli mourir déshydratée dans la réserve, à force de pleurer toutes les larmes de mon corps. Comment en étais-je arrivée là ? Moi qui avais toujours mené ma vie avec tant de rigueur, avec tant de prudence, comment cette missive avait-elle pu tomber entre les mains d'Amélie ? Je m'interrogeais tout en maudissant intérieurement la malchance qui s'acharnait sur moi. Après avoir séché mes larmes et retrouvé une contenance acceptable, je retournai à mon poste vers 18h30. La presse à ruban m'attendait et je me remis au travail avec fébrilité. Je me remarquais néanmoins que cette teigne, cet insecte de Cassandra maturge, me lançait des regards furtifs, comme si elle cherchait à percer mes pensées ou à jouir de ma détresse. Son comportement m'irrita au plus haut point. « Qu'est-ce que t'as à me regarder comme ça, toi ?» lui lançai-je avec une sévérité peut-être quelque peu excessive. Mais combien justifiée ? Ces créatures insignifiantes ont parfois besoin qu'on leur remette les idées en place et qu'on leur rappelle leur position inférieure dans la hiérarchie sociale et professionnelle. Mes réflexions furent interrompues vers 18h48 par un vacarme inhabituel. Jeremy Skin, un de nos fournisseurs, qui, par d'ailleurs à quelques petits problèmes de gestion de colère, sortit du bureau tremblant de rage. Il quitta l'atelier en trombe, claquant la porte avec une violence qui fit sursauter plusieurs de mes collègues. L'homme s'arrêta à l'extérieur, juste derrière la fenêtre ouverte qui est proche de mon poste de travail. Une autre voix, masculine me sembla-t-il, parla. Intriguée, malgré moi, je tendis l'oreille pour me changer les idées. Les mots que je parvins à saisir me glacèrent le sang. J'aimerais tellement la voir mourir. Avant de pouvoir en entendre davantage ou d'identifier avec certitude l'auteur de ces paroles inappropriées et effrayantes, la porte de la réserve claqua bruyamment. Cette journée était décidément placée sous le signe du chaos et du désordre le plus total. À 18h58, je vis Sarah Portepeu, cette couturière pauvre, à l'ambition démesurée qui nourrissait des prétentions ridicules à la promotion, gravir les escaliers menant au bureau d'Amélie. Son air déterminé et son regard ferme ne présageaient à rien de bon. Je me dis alors que nous pourrions peut-être nous consoler mutuellement, elle de ses ambitions professionnelles ratées, et moi de mes espérances sentimentales brisées. Mais je chassais rapidement cette pensée, je n'avais que faire de la compagnie d'une personne de son rang. Je continuais à travailler avec Application jusqu'à la fermeture de l'établissement à 19h30. Comme à l'accoutumée, Madame Silston resta pour fermer l'atelier elle-même. C'était une habitude bien établie et nous soupçonnons tous qu'elle s'endormait parfois à l'intérieur, vaincue par les vapeurs de l'alcool ou qu'elle se livrait à des activités que la décence m'empêche de mentionner plus explicitement. La contre-maîtresse ne vérifiait d'ailleurs jamais le bureau après le départ des employés, ce qui, à mon humble avis, représente un manquement aux procédures. Je quittais donc l'atelier à l'heure réglementaire en compagnie de mes collègues, le cœur lourd mais la conscience tranquille. J'avais accompli ma journée de travail avec le professionnalisme qui me caractérise, malgré les tempêtes émotionnelles que j'avais endurées. Une fois rentrée, je passais une soirée solitaire à pleurer sur mon sort. Voilà, monsieur, mon récit fidèle et détaillé de la journée du 31 juillet. Comme vous pouvez le constater, j'ai quitté l'établissement bien avant que le drame ne se produise. J'étais chez moi, dans mes appartements, au moment où Madame Sexton a rencontré son funeste destin. Si vous avez un doute, interrogez ma logeuse et vous verrez. J'espère sincèrement que vous attraperez rapidement le misérable qui a commis ce crime odieux. Car voyez-vous, monsieur, quelles que fussent nos divergences, Madame Sexton ne méritait pas une fin aussi tragique. Et maintenant, si vous voulez bien m'excuser, ces événements m'ont fort éprouvé et je crois qu'un peu de repos me serait bénéfique. Une femme de ma délicatesse ne saurait supporter longtemps de telles émotions sans en subir les conséquences sur sa constitution naturellement fragile.
1: Vous avez donc bel et bien la langue très pendue. Et je crois que, si j'ai bien compris, Monsieur Henri peut en témoigner. Enfin bref, un amour inavoué donc. Ce serait un bon mobile pour pouvoir faire taire une concurrente, n'est-il pas ? Listen. Je ne doute pas de votre sincérité. Cependant, j'ai quand même quelques petites questions. Vous avez des emotional tempests, comme vous le dites, et vous allez dans la réserve. Madame Sexton était à Big Drinker, et vous le saviez. Et The Bottles sont dans l'entrepôt. A priori, d'après nos premières infos, elle serait morte à cause d'un poison. Qu'est-ce qui me dit que c'est pas vous qui l'avez empoisonnée par amour ? Pour votre amour, excusez-moi. Tell me, mais soyez bref.
2: Bref, c'est compliqué. Alors, j'étais trop préoccupée à pleurer, à vider mon corps de toute hydratation.
1: Bien sûr.
2: Pour m'hydrater par la bouteille. Je ne suis pas Madame Sexton. Vous m'insultez un petit peu quand même.
1: Oui, on verra ça. Passons à la suite. Cassandra Maturge. Voilà un nom parfait pour la situation dans laquelle vous êtes fourré. On vous décrit comme la petite souris de l'atelier. Rien ne doit échapper à votre œil de lynx. Peut-être avez-vous aperçu quelque chose qui nous mènera vers le meurtrier. Car oui, mesdames et messieurs, là-haut, dans ce sombre bureau, tout laisse à penser que votre patronne n'a pas succombé à son péché mignon. Un comble pour une alcoolique.
3: Eh bien, si vous voulez, je vais vous raconter un peu ma journée du 31 juillet. Vous savez, cela fait depuis des années que je travaille à l'atelier et je fais de mon mieux pour rester discrète. Un travail effectué les oreilles alertes, mais la bouche fermée ne peut être qu'un travail efficace. Je pense que Madame Kaplan ne pourra pas en témoigner.
2: Kaplan, please.
3: Et puis Madame Sexton est très... Enfin, était caractérielle. Surtout lorsqu'elle avait une bouteille et pas de mari sous le bras. Toujours du vin blanc, jamais de rouge, trop amer selon elle. Mon rôle ? Simple ouvrière. Je ne suis pas à la recherche d'une promotion. Mais il est vrai qu'en plus de m'occuper des vêtements à fil doré, je suis chargée de transmettre tous les courriers de l'atelier aux facteurs et vice-versa. Que ce soit lettres de compte, de correspondance, de simples notes de commande, toutes les enveloppes, même les plus secrètes, transitent par moi. À force, je sais reconnaître les erreurs d'adresse ou de destinataire. Rien ne m'échappe et c'est pour ça que Madame Silston m'a choisie. Ce que je faisais hier soir ? Ma foi, à 17h50, Madame Silston me demande. Nous échangeons quelques instants. Elle souhaite plus de précisions sur les missives posées sur son bureau ce jour-là. Vers 17h58, et sous ses ordres, je dois aller chercher Mademoiselle Kaplan. Vous savez, la jeune modiste. Elle est toujours très maniérée et élégante, quoique condescendante, vous l'aurez compris. Mais à raison, elle est du genre à faire tourner les têtes, même celles de ceux qui sont déjà pris. Cassandre quitte donc son plan de travail et monte les escaliers pour voir Madame Sexton. Une fois ma mission effectuée, moi je me remets à coudre. Mon plan de travail est un peu éloigné du bureau, mais cela ne m'empêche pas d'entendre ce qui ressemble à une dispute avec des cris et le bruit d'un verre qui se brise. Enfin, une bouteille pour sûr. Lorsqu'on les jette, elles ont toujours un son très reconnaissable. Croyez-en mon expérience, mon bon à rien de mari en jette une à chaque fois qu'il perd de l'argent au jeu. Et il perd souvent. Vers 18h20, alors que j'étais partie chercher du tissu, je vois Mademoiselle Kaplan, Kaplan, dévaler les escaliers à toute allure en pleurant. Elle part s'isoler quelque part, mais je n'ai pas le temps de voir car Madame Silkstone, en haut de la rambarde, me somme d'aller nettoyer les dégâts dans son bureau. La bouteille brisée, j'entends. Je monte donc dans le bureau et nettoie les débris. Je suis une experte en la matière, très efficace et je ne laisse pas une seule trace. À 10h36, Monsieur Skin, le fournisseur, entre dans le bureau pour s'entretenir avec Madame Silkstone. Il a l'air un peu perturbé, mais vous aurez compris que tout le monde l'est un peu dans cet atelier. Je m'esclipse donc et pars rejoindre mon poste de travail. Mademoiselle Kaplan et moi sommes voisines d'établi. Elle n'a pas vraiment l'air en forme, mais il vaut mieux ne pas l'énerver. Surtout que je me suis pris un « qu'est-ce que t'as à me regarder comme ça, hein ?» Puis, ce genre de femme désenchantée est souvent le plus féroce, une fois énervée. Alors que je travaille, Madame Silkstone et Monsieur Skin inspectent les postes. Ça a l'air tendu entre eux. Ils remontent dans le bureau et une dizaine de minutes plus tard, un peu avant 18h50, Monsieur Skin sort du bureau. Il a l'air très en colère. Après cela, je me concentre sur mon travail. J'en ai trop perdu à faire des allers-retours incessants. Je vois du coin de l'œil quelques personnes monter voir Madame Silkstone, mais c'est tout. Par contre, je me rappelle que vers 19h02, j'ai aperçu Sarah Portepeu, qui sortait du bureau de Madame Silkstone. L'air déterminée, contrariée, je sais pas trop, mais en tout cas, elle va voir la contre-maîtresse et lui chuchote des mots urgents. Je n'ai malheureusement pas pu entendre ce qui a été dit, mais elle avait l'air alerte. Elle qui, à l'inverse, est toujours douce et maternelle. C'est rare de la voir autant sur le qui-vive. Comme si elle avait été prise la main dans le sac. Enfin, à la réflexion, cette expression sur son visage n'est pas si rare que ça. Un peu de temps après, je m'absente pour aller fumer 5 minutes. Je vois le petit Théoreille, le garçon de course, et Monsieur Skin discuter ensemble. Je l'entends prononcer des propos accusateurs envers Madame Silkstone, mais j'en déduis que c'est la colère qui parle. Je l'espère. Ma pause finie, je rentre dans l'atelier et termine ma journée à 19h30. Puis je retourne à la maison avec mon bon Henri de Marie.
1: Bien sûr, bien sûr. Vous m'avez gentiment exposé votre journée et je vous en remercie. Mais j'ai quand même un petit détail qui m'a titillé l'esprit. Car vous m'avez expliqué que vous étiez discrète et que vous ne cherchiez pas de promotion. C'est tout à votre honneur. Mais écoutez, je suis de nature très curieuse et j'ai épluché les livres de compte. Et j'ai quand même trouvé plusieurs primes qui vous étiez destinées. Pour quelqu'un de désintéressé par des primes, vous semblez être un aimant de celle-ci. Pourriez-vous m'en dire plus? Et cette coupure au doigt, c'est quoi?
3: Je me suis fait mal en nettoyant une aiguille. Je vous avouerai que ça arrive de temps en temps dans l'atelier de couture. Mais oui, en ce qui concerne les primes, il est vrai que Madame Silkstone et moi avions une certaine relation moyennant courant, moyennant monnaie. Mais... écoutez, je ne peux pas forcément en dire plus que ça. Sachez juste que c'était pas forcément ce que je souhaitais. Mais oui, je pourrais pas en dire un peu plus.
1: Très bien, très bien. Je vais me contenter de ça. Cassandre Kaplan, juste avant,
4: Kaplan,
1: nous
4: please.
1: A indiqué... Oh, excusez-moi. Je tâcherai de changer mon... vocabulaire.
4: Thank you.
1: Mais enfin, juste avant, vous avez indiqué avoir entendu Monsieur Skin, fournisseur officiel de l'atelier, souhaiter la mort de votre patronne. Monsieur Skin, expliquez-vous, s'il vous plaît.
5: Monsieur l'inspecteur, on me demande de me justifier. Soit. Mais avant de parler de mort, parlons de l'époque. Nous sommes en août 1989. Regardez le monde autour de nous. À Paris, un géant nommé Gustave Eiffel vient de terminer sa tour de fer, 300 mètres de haut, qui griffe le ciel. C'est ça la réalité. C'est l'acier, la science, le futur. Moi, Jérémy Skin, je suis un homme de ce futur. Je vends de la modernité. Je veux que la mode londonienne sorte enfin de sa naphtaline. Et pourtant, j'ai passé ma journée du 31 juillet à me battre contre des fantômes. Vous voulez mon emploi du temps ? Le voici. Je passe ma matinée à gérer une panique ridicule. Vous connaissez la Royal Society for the Protection of Birds ? Bah, ces dames, elles ont décidé plus de plumes sur les chapeaux. C'est charmant, l'écologie, mais à 3 jours du mariage de la princesse, c'est un cauchemar logistique. J'ai couru tout Londres. J'ai dû remplacer en urgence des milliers de plumes d'aigrette sur des soies légères. J'ai négocié, j'ai supplié, j'ai livré. J'ai passé 6 heures à sauver la mise à l'atelier Silkstone. J'ai sauvé l'entreprise de cette femme alors même que je méprise ce qu'elle représente. C'est là toute l'ironie, inspecteur. J'ai passé ma journée à éviter la faillite à Amélie Silkstone pour être accusé ce soir de l'avoir tuée. J'arrive à l'atelier à 18h35, soyons précis. L'ambiance est lourde, on sent la peur des ouvrières. Amélie règne par la terreur. À 18h42, nous entrons dans son bureau. Pourquoi cette visite ? Officiellement, pour vérifier la qualité des tissus, la vérité, Amélie me faisait chanter. Oh, pas de fantasme sordide, s'il vous plaît. C'était un chantage financier. Elle profitait de l'absence de son mari, parti à Londres, comme c'est pratique, pour me racketter. Elle menaçait de détruire ma réputation auprès de la reine si je ne lui versais pas de l'argent. Je payais pour protéger mon image, je payais pour qu'elle se taise sur la prétendue mauvaise qualité de mes étoffes. Mais ce soir-là, j'ai dit, c'est fini, j'ai explosé, je l'avoue, j'ai hurlé. Je lui ai dit que je savais tout, je savais qu'elle payait une espionne pour surveiller ses propres employés, je lui ai dit, j'ai une arme pour te détruire. Et mon arme, c'était la vérité. Je voulais révéler ses méthodes aux ouvrières, provoquer une grève générale et bloquer son usine. Je voulais tuer son entreprise, pas la femme. La dispute a été violente, brutale. Mais écoutez-moi bien, quand on se hurle dessus, on ne boit pas un verre entre amis. Elle tenait son verre de vin, oui, elle le serrait comme un poignard, mais elle était bien vivante. À 18h48, j'ai regardé ma montre, j'ai compris qu'elle était folle, j'ai claqué la porte, les murs en ont tremblé, je suis parti. C'est ici que votre accusation s'effondre. À vous entendre plutôt parler de poison avec Madame Kaplan, Amélie aurait été retrouvée empoisonnée, son verre renversé. Mais regardez son visage. Le rapport dit qu'elle est figée dans une expression de surprise. Réfléchissez un instant. Je venais de passer 10 minutes à l'insulter. Je venais de menacer de la ruiner. Je venais de claquer la porte. Si j'avais fait demi-tour pour l'empoisonner, si j'avais versé quelque chose dans son verre pendant nos cris, m'aurait-elle regardé avec surprise en mourant ? Non, elle m'aurait regardé avec haine, avec terreur. Elle savait que j'étais son ennemi à cet instant précis. La surprise ne ment jamais. La surprise signifie que le danger est venu de là où elle ne l'attendait pas. Elle a été surprise parce que son assassin n'est pas un homme qui criait, c'est quelqu'un de calme, quelqu'un qui est entré en silence après mon départ, quelqu'un dont elle ne se méfiait pas, quelqu'un d'invisible. Et cela nous amène à la rue. À 18h49, je sors, tremblant de rage, et qui m'attend dehors ? Qui est tapi dans l'ombre ? Théoreil, le petit coursier. On me reproche ma phrase. Oui, je l'ai dit et je l'assume. J'ai craché, j'aimerais tellement la voir mourir. Je plaide coupable de colère, je plaide coupable de vulgarité, mais Théo, lui, il n'a rien dit, il a écouté, il a bu mes paroles. Ce garçon n'est pas un simple livreur, c'est un militant. Il traîne avec des journalistes anarchistes, il sait que sa propre mère a été brisée par Amélie, il a la vengeance dans le sang. Imaginez la scène après mon départ. Le silence revient, Amélie est seule, elle boit une gorgée pour se calmer, on frappe doucement à sa porte, elle ouvre. C'est le petit coursier, le gamin inoffensif. Madame, une signature ? Est-ce qu'elle a peur ? Non, c'est un meuble pour elle. Elle le laisse approcher. Et quand le poison fait effet, quand la douleur la saisit, elle le regarde. Et là, oui, là, elle est surprise que le petit agneau soit devenu un loup. Surprise que le coup mortel ne vienne pas du grand Jérémy Skin, mais du petit Théoreil. J'ai fourni la phrase, c'est vrai, j'ai verbalisé ce que tout le monde pensait, mais je suis parti. Lui, il est resté. Il est resté jusqu'à la fermeture de 19h30, il avait le temps, il avait la haine, il avait l'opportunité. Alors, ne regardez pas l'homme qui fait du bruit et claque les portes, regardez celui qui se tait, regardez celui qui nettoie. Je suis innocent du meurtre, inspecteur, je suis coupable d'être arrogant peut-être, coupable d'être un visionnaire entouré de médiocres sûrement, mais le poison, c'est l'arme des lâches, c'est l'arme des enfants tristes, pas la mienne.
1: Bien sûr. Mais dites-moi, vous avez parlé de tissus de mauvaise qualité, qu'elle vous faisait à bas prix, très bien, mais j'ai quand même épluché les livres des comptes et j'ai quand même vu que vous lui versez de l'argent gratuitement des fois. Et puis en plus de tout ça, vous n'êtes pas sans savoir que je travaille sur le scandale de Cleveland Street. Et quel hasard. Vous n'êtes pas sans savoir non plus que votre nom est cité dans cette affaire. C'est en effet la seconde fois que nous nous croisons ce mois-ci. C'est quand même vachement un mauvais timing. Et Amélie Silkston aurait-elle eu vent de cette affaire vous concernant ?
5: Je tiens déjà à vous dire, monsieur l'inspecteur, avec tout le respect que je vous dois, que la présomption d'innocence existe et que je fais usage de celle-ci puisque je suis véritablement innocent. Et par rapport au versement gratuit à Madame Silkston, je tiens à dire que je suis quand même un homme de bien. Et même si Son travail ne m'inspirait guère. J'ai quand même tout fait pour la sauver, notamment en ce jour du 31 juillet.
1: Très bien.

0: J'étais en train de fumer ma pipe pendant la petite pause que je me suis octroyée. Et je venais de penser que j'avais oublié quelqu'un. Ça rapporte peu. Tout laisse à croire que vous étiez la dernière personne à avoir vu Madame Silkstone en vie. Allez-y.
1: Moi, interrogée ici et suspectée d'un crime plus violent que de mélanger les motifs à pois et les rayures, cet atelier que je chéris et auquel je suis fidèle depuis plus de 15 ans serait alors pour vous le lieu de mes passions les plus morbides. Mère de 4 enfants, le 5e est cet atelier pour lequel je me donne corps et âme. Je suis tellement loyale qu'Amélie m'avait promis, lorsque son tissu corporel était encore rosé, une promotion, celle de première coupeuse, l'un des postes les plus prestigieux, et j'en étais honorée. Le jour de sa mort, j'ai travaillé comme à mon habitude, dans la concentration et de façon méticuleuse, quand tout d'un coup, vers 18h20, l'atelier est submergé par une vague de cris du bureau d'Amélie. Des cris s'échappent qui ne sont pas aussi joyeux que ceux d'une femme qui se voit offrir par son mari la plus belle parure. Un fracas de verre se fait entendre, puis plus rien, à part Cassandre qui dévale les escaliers à toute vitesse pour s'enfermer dans la réserve. Si peu de prestige pour cette femme qui ne cessait de répéter sa supériorité face à nous. Qui sait ce qu'elle aurait pu faire pour sauver son image, qui se résumait maintenant à des pleurs et une honte immense, qu'elle alla se cacher dans un trou de souris. À 18h40, Cassandre a disparu, tel le plus misérable des insectes, mais nous sentions l'humidité de ses larmes. Est-elle la nouvelle saison qui chasse l'ancienne ? C'est à Amélie de sortir dignement de son bureau. Profitant de cette sortie, Théo se faufila directement à l'intérieur. Faisant attention à lui, je vais voir ce qu'il trafique. Il remue et fouille partout. Je comprends alors son regard qui, depuis le début de la journée, vacille de gauche à droite. Il se trame quelque chose de louche.

0: main. La haine qui émergeait de ses yeux ce jour-là, je vous le dis, a pu aller bien plus loin et avoir des conséquences morbides. À 18h58, après m'être piqué avec une aiguille à cause de la dureté du tissu, je monte l'escalier direction le bureau afin de parler de quelques détails avec Amélie. Puis je redescends, retournant à mon poste. À l'heure de la fermeture de l'atelier, Amélie n'est pas là. Mais nous soupçonnons souvent qu'elle s'endort parfois à l'intérieur à cause de l'alcool ou qu'elle utilise l'atelier pour faire des choses illégales. Il n'y a donc rien d'étonnant à cette absence. L'alcool sur son corps l'a menée bien plus d'une fois à être ivre morte. Et aujourd'hui, tel est le cas.
1: Alors là, vraiment, je ne suis pas content. Je vous trouve bien mesquine d'accuser votre protégé. Car voyez-vous, il tient bien ses comptes, lui. Et il a « write » dedans tout ce qu'il a fait dans ce petit carnet. Et dans celui-ci est marqué que par moments, il volait des objets, c'est vrai. Mais pour vous, Sarah. 4 enfants coûtent cher à nourrir et votre petite activité vous permettait d'arrondir les fins de mois. Qui plus est, on a appris pour votre promotion. Mais apparemment, elle n'était pas aussi promise que prévu, je me trompe. C'est lié. Vous pourriez m'expliquer tout ça?
0: Il volait pour moi, mais... qu'est-ce qui prouve que je lui ai demandé de faire ça? C'est juste pour sa mère.
2: Outrageous, outrageous, outrage, outrage.
1: Très bien, très bien. Écoutez, j'ai une dernière question pour vous. Pourriez-vous me décrire comment était madame à votre départ de son bureau? C'est vous la dernière personne qui l'avait vue, si je ne m'abuse.
0: Madame, durant toute la journée, avait été traversée par de nombreuses émotions. Donc... comment reconnaître véritablement ce qu'il se passait sur son visage? Elle était blanchâtre, mais c'est peut-être que son cœur ne fonctionnait plus, car il n'a vraiment jamais fonctionné dans cet atelier.
1: Bien. Théo, de nombreuses pistes se tournent vers vous et j'aimerais vraiment beaucoup écouter votre version, mon petit.
3: Pardonnez-moi. Moi, je suis qu'un simple garçon de course. Je suis arrivé dans l'entreprise, ma mère y travaillait avant, mais elle finit par démissionner. J'ai besoin de ce travail pour l'aider, elle qui est aujourd'hui malade. Et voilà donc. J'ai l'habitude de tenir ce petit journal, effectivement, pour décrire les conditions de travail. Faut dire que c'est sous la pression de la patronne que ma mère s'est tirée, et qui est dans un tel état aujourd'hui. Ça m'occupe, et j'ai pris contact, effectivement, avec un journaliste à qui je donne ces informations. En espérant que notre travail pourra améliorer les conditions imposées par la patronne. Mais maintenant qu'elle est décédée... concernant le meurtre, mes notes décrivent une journée mouvementée. Et je m'en souviens bien. Vers 18h déjà, une première altercation entre Cassandre et Madame Sixon. Sans doute, en pleine négociation. Je voulais pas me faire choper cependant, et la première issue que j'ai trouvée quand je les ai vues remonter, c'était la fenêtre. Je sais qu'il y a toujours ce vieux ballot de paille qui traîne en dessous. Je m'y pose des fois. Sarah, qui était montée avec moi, était là aussi dans le bureau et avait fui avec moi, mais elle m'a loupé. Elle a loupé le plus intéressant. J'étais resté sur ballot pour écouter ma assistante et le fournisseur Jérémy. J'aurais sûrement pas dû assister à ça, mais je pouvais pas m'y empêcher de prêter l'oreille. Ces négociations n'étaient que chantage. Pardonnez-moi, Jérémy, mais de ce que j'ai compris, il serait lié à l'affaire de Cleveland Street, vous savez. L'affaire de la maison close homosexuelle. Bref. Madame Sisson s'en servait pour faire chanter ce dernier, et c'est notamment pour ça qu'on arrivait à se procurer du tissu à moindre prix. La conversation s'est terminée vers 18h45, je m'en souviens, les cloches sonnaient. J'ai pris le courage de dire à Jérémy que j'avais entendu la conversation, et je lui proposais alors de m'aider avec l'article de presse, celui pour lequel je prends des notes. Comprenez, si même lui subissait les conditions merdiques dans lesquelles on travaillait, je pouvais pas laisser passer ça. Cependant, il m'a répondu à un truc glaçant, j'aimerais tellement l'avoir mourir. C'est marqué là, dans mon carnet, vous voyez. On voit même que j'en tremblais. Ah aussi, j'ai trouvé cette lettre dans le bureau d'Amélie pendant que j'y fouillais. Une lettre de refus de promotion, à ce que j'ai compris. J'ai pas trop eu le temps de la lire dans l'agitation. Elle était pour Sarah. C'est elle qui l'a maintenant.
1: So sad. Présomption d'innocence, Jérémy. On en reparlera plus tard. Petit mais fourbe, si j'ai bien understand. Et peut-être que... ce n'est que moi, mais vous auriez pu vous faufiler dans le bureau de Madame Sixstone, comme à votre habitude. Et vous avez quand même une good reason de vouloir sa mort, tout de même. Elle a quand même causé beaucoup de tort à votre famille. Et peut-être que votre sang-froid lui a coûté le sien.
3: Ma foi, je pense que, vu les accusations qui m'accablent,

0: les choses comme c'est maintenant. Vous savez, moi, je suis un... Tu sais, à mon âge, pour avoir des pensées comme ça, je travaille tous les jours pour aider ma mère. Elle est malade. Certes, j'avais du remords envers Madame Sixton, mais de là, aller la tuer, foutre ma vie en l'air, en risquant la prison, je pense qu'il faut y réfléchir.
1: J'entends.

0: Maintenant que tous les accusés ont été entendus, il est l'heure de passer aux délibérations. Mesdames, messieurs, qui veut commencer?
1: J'ai peut-être une petite question pour mademoiselle, madame, ça rapporte peu. Parce que vous disiez que vous avez volé. Vous voliez, qu'est-ce que vous voliez?
2: Je ne volais pas. Il volait pour moi.
1: Vous êtes sûre de ça?
2: Je suis sûre de ça.
3: Et vous lui avez jamais dit d'arrêter? Mais franchement, vous n'avez aucune honte?
2: C'est une question d'éducation, vous n'avez pas la même que moi la mienne. C'est tout.
3: Bah du coup, vous n'en avez pas. C'est vraiment triste.
1: Et vous parlez d'éducation quand vous étiez l'amante du mari de madame Sixton?
4: Moi, je n'y peux rien. Un mari triste et seul, je ne peux pas l'abandonner. Enfin, j'ai un grand cœur, comme tout le monde.
1: Il y avait
4: ici
1: des preuves accablantes contre vous. N'avez-vous pas honte de faire transiter les lettres par le courrier de l'atelier?
4: Écoutez, c'est moins cher. Hein. C'est la crise pour tout le monde. Non mais, ça va plus vite à Henri, non?
5: Elle est belle, la société londonienne, non?
4: Why not? Why not?
6: Et cette émission, apparemment, laquelle, qui vous a mené à pleurer et aller dans la réserve juste après. Peut-être un petit motif de vengeance. Vous pourrez penser que vous voulez garder le mari de madame Silston pour vous.
4: Alors, le mari de madame Silston était déjà à moi, donc je n'avais pas besoin d'aller là-dessus.
1: Si je puis me permettre, il n'était pas à vous. Il n'était pas à vous.
6: Le mari de madame Silston.
1: Le mari de madame Silston. J'avais beau ne pas aimer madame Sixton, je suis désolée, mais ça ne se fait pas.
4: Oh, si je peux me permettre.
2: On a cru comprendre que vous ne l'aimiez bien.
1: Non.
4: Si.
1: Alors non, je suis désolée.
4: Vos petites primes là viennent d'où?
1: Si vous voulez, savoir la vérité, si vous voulez
4: de savoir. Skin, ça. Mais si pour les femmes, non?
1: Je refuse, ces accusations sont immondes, ignobles. Je refuse de dire ça. Si vous savez, en fait. Mademoiselle, madame Silston me faisait chanter. Pas totalement chanter, mais elle me demandait d'être ses oreilles. Et ça, ses oreilles. Et de lui rapporter chaque petit bout d'atelier. Et chaque chose qui se passait. Je refuse que vous dites, que vous disiez que je sois, genre, une lesbienne. Je refuse. Je préfère dire ça qu'autre chose.
4: So old fashioned.
1: On est à l'ère victorienne.
4: Wow, your way of parler is not very air victorienne non plus.
6: Puis vous savez, Cassandra, si vous n'assumez pas votre relation avec madame Sixton, qu'elle soit homosexuelle ou simple espionnage...
3: Demandez des conseils à monsieur Skin.
6: Oui, monsieur Skin, pourquoi du coup mentionnez-vous un alibi qui, toute preuve donnée, s'effondre?
5: En tout cas, ça ne m'étonne pas de vous, cette bassesse, monsieur Ray, sachez-le. Et pouvez-vous vous expliquer un peu plus sur mon alibi qui vous paraît un peu douteux?
6: Vous mentionnez un chantage financier, un chantage de faire tout faire crouler en prenant une mauvaise qualité des étoffes que vous donniez à madame Silston, alors que ces bas prix, cette mauvaise qualité, certes, venaient du chantage de madame Silston.
5: En tout cas...
6: Qui vous menaçait de faire publier cette affaire au grand jour. Et là, oui, je comprendrai qu'effectivement, votre homosexualité pose problème dans votre carrière professionnelle future.
5: C'est un crime de faire plaisir, monsieur Ray.
6: Je n'ai pas dit ça. Je ne suis qu'un enfant, ma foi.
1: Et vous alors, vous teniez des carnets?
6: Oui, j'ai tout dans mon carnet, je l'ai dit, je... J'ai une relation avec un journaliste anarchiste, si vous voulez, mais
5: oui,
6: qui reste un journaliste professionnel. Et là, et peut-être la vengeance est la seule que vous trouverez envers cette entreprise, qui est effectivement les conditions dans lesquelles nous vivons. J'aimerais en faire part au monde, mais j'ai l'impression que ça pose peut-être problème à certains... Ce travail de vouloir améliorer les conditions dans lesquelles nous travaillons, je ne comprends pas.
5: Mais effectivement, je suis tout à fait d'accord avec vous, madame.
6: Sachant que je vous ai proposé de m'aider, donc m'accuser de tenir un journal alors que je vous ai demandé mon aide. Et pour après me sortir cette phrase de...
5: Un journal anarchiste, monsieur Rayon.
6: Pour après me sortir cette phrase de « j'aimerais tellement la voir morte ».
5: Alors.
7: Mais qui ne voudrait pas voir Madame Silkstone morte ?
3: Pas moi, parce que franchement, si je puis me permettre, la joie que ça me procurait de faire ça dans son dos.
7: Plus pour
3: très longtemps. C'était quand même jouissif, si je puis me permettre ce mot.
7: Je suis désolée, mais pas pour longtemps. Vous vous êtes quand même fait attraper.
3: Oh, croyez-moi, ça a duré longtemps.
5: Monsieur Ray, je voulais revenir sur cette phrase dont vous m'accusez. Si toutes les personnes qu'on veut voir mourir mouraient vraiment, Londres serait un cimetière à ciel ouvert. Vous n'êtes pas d'accord ?
6: Ah, ma foi, la phrase et l'événement du jour concordent malheureusement. Madame Silkstone décédant après des accusations...
3: aussi virulentes.
6: Aussi virulentes, oui. C'est un sacré hasard quand même.
5: Mais vous êtes resté bien après moi quand même.
3: Après, bon, c'est vrai que dire qu'on veut voir quelqu'un de mort ne veut pas forcément dire qu'on va le tuer. Par exemple, Cassandra est toujours vivante.
7: De quoi est-ce que vous m'accusez ? Vous voulez me voir morte ?
3: Non, de vous voir changer d'entreprise.
7: Était-ce parce que je vais donner à Madame Silkstone la lettre accusatrice ?
3: Qu'Henri rentre vite, pitié.
8: Nous aimerions maintenant connaître votre avis. Selon vous, un par un, qui a tué ?
3: Hey Sarah, à toi.
9: Non mais on commence dans l'autre sens.
7: C'est moi qui dois donner un avis. Je dirais ça rapporte peu.
6: Ah ouais.
5: Moi je dirais ce coursier de pacotille qui était oreille.
6: Eh ben.
3: Alors, très compliqué. J'hésite entre deux personnes, ça rapporte peu et Cassandra Mathurge. Mais mon cœur penche plus vers Cassandra.
6: Théo. Ah pardon. Moi je pense que ça relève un peu du crime passionnel et de la menace de la démission. Donc moi, je pense Cassandre.
9: Et moi, j'irai aussi sur Théo Ray.
6: Ah bah, c'est super.
10: Oui ?
11: Monsieur l'inspecteur, le rapport d'autopsie.
10: Ah, bien, bien.
6: Vous avez du mal avec les papiers, vous voulez de l'aide ?
10: Bien sûr, bien sûr. Ouh, non, je vois... Autant vous dire que ce n'est vraiment pas joli joli. Je vous cite le rapport. Le cadavre était très pâle, comme si tout son sang s'était évanoui. Tout porte à croire que l'agonie a été longue. Et les lèvres étaient blanches comme une merde de laitier. Ce qui serait expliqué par une hémorragie. Il y a une grande chance que celle-ci soit interne, car il n'y a aucune trace d'échymose sur la peau. Qui plus est, du sang rouge vif aurait été retrouvé au niveau des... voie naturelle du corps. Donc, cela voudrait dire que ce serait au niveau des intestins que l'hémorragie se serait déclarée. La victime aurait ingéré quelque chose de coupant qui, de l'intérieur, aurait causé cette hémorragie et donc la mort.
12: Cette journée est affreuse. Je n'en peux plus. Je suis exténuée par la charge de travail immense et les employés tous plus minables les uns que les autres. Heureusement, dans toutes ces vermines, il y a Cassandra, la seule, qui sait se montrer utile et me témoigne une véritable affection. Alors, il est 17h50, quelques heures avant la fin de cette journée qui n'en finit plus. J'appelle ma seule confidente, Cassandra, qui est mes yeux et mes oreilles dans cette usine pleine de fouine. Et quelle ne fut pas ma surprise quand, de sa poche, elle sortit une lettre cachée que je reconnaissais bien. Elle porte le sceau de mon mari. C'est exactement le même type de lettre qu'il m'envoyait quand il me courtisait. Et quelle ne fut pas ma surprise quand j'ai lu, sur ce papier parfumé, des mots doux, des phrases passionnelles, décrivant tout l'amour que mon cher mari portait à... Cassandre Kaplan, une vulgaire modiste, une femme à peine sortie d'enfance, jeune et jolie. Je me fiche des aventures de mon empoté de mari. Il peut en avoir, comme les hommes ne peuvent jamais contrôler leur nature vile et sauvage. Mais ses choix se portent d'habitude sur des catins des bas-fonds de Londres. L'histoire d'une nuit avant de revenir au domicile familial, ivre mort et sentant mauvais. Mais une lettre d'amour pour une femme qui dans sa vie n'a jamais possédé plus de 3 robes, alors ça, non, jamais. Heureusement, Cassandra, en tant qu'amie de longue date, m'a informée de cette fâcheuse situation. Je lui ai alors demandé de me ramener cette voleuse de mari,
13: Cassandre Kaplan, cette puterelle, est arrivée dans mon bureau toute tremblante comme la pécheresse qu'elle était.
14: J'étais hors de moi. La lettre à la main, je l'ai confrontée. Il était hors de question que je me fasse tromper dans l'enceinte même de ma propriété. Je ne suis pas charitable avec les voleuses de Marie. Je me suis mise en colère, si bien que j'ai saisi la bouteille de vin qui se trouvait sur mon bureau et je l'ai lancée au sol, voulant toucher cette misérable petite chose qui se tenait devant moi. Je n'aurais pas dû m'emporter autant. Ma bouteille aurait mérité mieux. Alors, je lui ai lancé un ultimatum. Quitter mon atelier ou revenir à la raison et quitter mon mari. Alors, cette mademoiselle Kaplan est sortie. Après ce petit accès de colère, j'ai demandé à Cassandra de venir nettoyer les dégâts. J'avais besoin de respirer, donc je suis restée sur la terrasse de mon bureau, fixant tous ces sous-fifres qui, sans moi, ne pourraient pas mettre de pain sur leur table. Des gens qui me doivent tout. Alors, elle a été d'une efficacité telle qu'il ne restait pas le seul moindre bout de verre 15 minutes après l'incident. Je ne sais pas ce que je ferais sans elle. Et c'est alors que je vis en bas mon fournisseur de tissus. Alors, je descendis pour le rejoindre et faire notre tour de l'atelier et voir comment tout avance. Un tour rapide, ça ne sert à rien de s'attarder aux machines, ce n'est pas pour ça que je l'ai fait venir. Alors nous remontons ensemble dans mon bureau, mais comme si cette journée ne pouvait pas être pire, il fallait que ce docile Monsieur Skin vienne se léguer contre moi. Un deuxième, dans la même journée, cet abruti, voulait arrêter notre arrangement. J'ai pourtant été très courtoise, en ne le dénonçant pas à la presse. Cet homme a si peu de gratitude, alors que sans moi, sa vie serait ruinée. Il aime faire le grand discours, mais je sais qu'il serait incapable de faire quoi que ce soit contre moi. Et cette emprise que j'ai sur lui me redonne confiance. Je suis Amélie Sixcoon et personne ici ne pourra me détruire. Et à peine Monsieur Skin hors de mon bureau que j'entends des pas lourds dans les escaliers. Quoi ? Encore. Il me faut de la force. Je bois d'une traite le verre qui est sur mon bureau. Je ne me souvenais même pas de l'avoir rempli. Ce doit être Cassandra. Elle me connaît bien alors. Elle connaît aussi mon bureau et les bouteilles que je dispose dans le tiroir. Et la voilà, ma voleuse de tissu, dans mon bureau. Qu'est-ce qui peut bien l'amener ? Et là, je la vois, ma lettre. Comment se l'est-elle procurée ? Elle était dans mon bureau. Une lettre disant que je ne voulais pas qu'elle soit promue. Enfin, nous verrons ça plus tard. Il est temps que ça rapporte peu de savoir ce qu'il en coûte de me rouler. Mais bon. Je ne vais pas lui jeter une bouteille à la figure, ça ferait beaucoup de vin perdu pour une seule journée, et de toute façon, je n'ai aucune bouteille sous la main. Alors voilà, je lui explique que je sais tout. Ces fraudes minables, je ne sais pas si elle est désespérée ou kleptomane, mais cette femme ne peut pas être ma première coupeuse, je ne le permettrai pas. Et alors que je lui explique tout, être au courant de tout, quelque chose ne va pas. Un goût amer, métallique, se diffuse dans ma bouche. Je commence à tousser. Une sensation chaude envahit ma bouche et se dépose sur ma langue. Je regarde ma main alors que j'ai la tête lourde. Du sang. Ma main est couverte de sang. De mon sang. Et autour de moi, les murs ondulent, les ombres se multiplient. Je sens le sol se dérober sous mes pieds. Alors je tente dans un effort vain de me raccrocher à mon bureau. Dans ma chute, je fais tomber le verre de vin vide, où des débris de petites particules ressemblant à des paillettes se trouvent. Dans une quinte de toux qui m'arrache des giclées de sang, je sens revenir dans ma bouche des débris. On dirait des diamants, mais ils sont si tranchants qu'ils me coupent la langue.
7: Je l'admets. Moi, l'ami, la confidente ultime de Madame Sixton. Quelle sottise. Je ne suis qu'un pion de plus dans son jeu d'échecs sadique. C'est une patronne qui se croit tout permis et se sent supérieure à ses employés. Ou ses sous-fifres, comme elle les appelle. J'adorais mes premières années de travail à l'atelier. Je m'attendais avec tout le monde et ma nature discrète était de plus appréciée auprès des employés. Tellement que j'en devins naturellement la confidente de certains. Et ça n'a pas échappé à l'œil vicieux et calculateur d'Amélie Sixton. Un jour, elle me fit monter dans son bureau, me posant un ultimatum. Soit je devenais ses yeux et ses oreilles, soit je perdais mon travail. Voilà sur quoi est fondée notre prétendue amitié. Une obligation de devenir la traître moyennant finance. Et en ces temps durs, qui refuserait une prime ? Mon mari a perdu ma dot au jeu et à la boisson. Il ne fait que ça. Je n'ai donc pas eu le choix que d'accepter un revenu de plus. Je suis donc devenue la confidente, la petite souris de la prédatrice. Je ne sais pas combien de personnes furent licenciées suite à mes rapports, mais la culpabilité et la pression me rongent toujours. Oui, c'est moi qui récupérais les correspondances entre Cassandre Capelin et Silkstone.
3: Kaplan, please.
7: C'est moi qui ai expliqué que Sarah rapporte peu, faisait des fraudes de vol d'outils et de tissus pour donner la vie durable. Pour rester saine et pour me dédouaner de ma culpabilité, j'ai condamné la malhonnêteté des autres. Je me suis convaincue que rapporter les viles actions de mes collègues effacerait mes péchés. C'est également pour ça que lorsque le facteur qui livrait les courriers de l'atelier fut remplacé et que le nouveau sous-entendu que Jeremy Skin était impliqué dans le scandale de Cleveland, j'en fis part à Madame Siston. Mais voilà, prétextant que nous étions devenus amis, cette sorcière m'a retiré ma prime. La seule raison qui justifiait le fait de vendre mon âme à la diablesse venait de m'être retirée. Moi, simple ouvrière confidente, se croyait-elle aussi invincible que ça? Pour qui se prenait-elle? Alors je l'admets, la tuer ne fut pas l'action la plus maligne, mais le tyran mérite la mort. Madame Kaplan sortit en pleurant de l'atelier à 18h20, même si méritée, me fit vriller. Combien de vies avais-je brisées? Alors lorsqu'elle me demanda de nettoyer les débris de verre de la bouteille tombée au sol lors de leur application, j'eus l'idée de lui faire boire du verre pilé. Mais je me blessa. Et ingérer ce verre lui laisserait peut-être le temps d'une lente agonie en la perforant de l'intérieur. Peut-être que la police croirait un excès d'alcool. Mais bon, je fus blessée au pouce. En tout cas, avec la presse à papier du bureau, je brisais les débris de verre en tout petits morceaux avant de les glisser dans son verre. Je nettoyais ensuite le reste sans laisser une seule trace et sortis du bureau. J'ai continué mon travail comme à mon habitude. Seul le comportement anormal de Sarah Portpeu m'alerta. Elle avait l'air de quelqu'un de coupable, ou qui avait vu quelque chose qu'elle n'aurait pas dû. Le verre avait-il déjà agi? Sans plus tarder et prétextant une pause cigarette, j'entrai par le bureau via la fenêtre. Heureusement que ces foutus draps permettent à tout le monde de s'introduire dans le bureau. Et là, je vis Amélie allongée, morte et ayant craché du sang. Je ressortis par la fenêtre, je finis ma journée de travail. Ai-je fait une faute en la tuant? Vais-je le regretter? Sûrement, mais une chose est sûre,

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2: Bonjour à toutes, bonjour à tous. Nous sommes le jeudi 7 mai 2026. Il est midi et vous écoutez Micro Rebelle Hebdo, le magazine d'actualité du bassin minier et au-delà. Donc exceptionnellement, ce MRH se tient donc ce jeudi, parce que oui, le vendredi 8 mai, c'est férié. Cette émission est enregistrée dans nos locaux, situés à Lens, en direct sur la 99.6 FM, puis rediffusée sur notre antenne ce même jour à 17h, et donc demain à 8h, midi et 17h, ainsi que ce samedi et lundi. Cette émission est également rediffusée par nos amis de la radio arageoise PFM sur la 99.9 FM. Voilà. Vous savez tout, mais pas encore le programme de l'émission de ce jour. Nous aurons, pour débuter, un agenda social et politique, suivi d'une interview de Sophie Gigot, philosophe de terrain et autrice de l'ouvrage « La solidarité n'est pas un crime ». Puis une revue de presse de l'actualité de ces derniers jours à travers le regard de la presse écrite libre et indépendante. Et bien sûr, nous écouterons un peu de musique. Voilà, je vous le disais, nous allons débuter cette émission par donc un agenda local, social et politique de ce qui se déroule dans la région. Alors on débute par ce week-end, vendredi, samedi et dimanche. C'est un week-end de lutte contre le racisme systémique qui est organisé par le CSP 59, donc le Comité des Sans-Papiers de Lille et des Environs, qui depuis 1996 organise donc le 8 mai une marche de Lille jusqu'au cimetière de Bourdin, où sont enterrés des centaines de tirailleurs africains morts pour libérer la France et l'Europe des griffes du nazisme lors de la Seconde Guerre mondiale. Donc le départ est prévu à 10h depuis Porte des Postes à Lille, et cette marche sera suivie par d'autres événements, d'autres actions. Donc il y aura notamment ce samedi 9 mai à 15h un tribunal populaire contre le racisme systémique du gouvernement Macron. Donc ça sera à la salle du gymnase, donc samedi à 15h, salle du gymnase à Lille. Puis dimanche à 18h, une marche commémorative de l'abolition de la traite et de l'esclavage au départ de la place de République. Et enfin dimanche, toujours à 19h cette fois, un débat et une soirée de commémoration de l'abolition à la salle du gymnase. On poursuit avec maintenant le mardi 12 mai, avec deux dates que je vais vous présenter. Une première, c'est donc mardi à 10h, c'est santé mentale au travail, avec la question utopie ou utopie. Donc c'est à Lille et c'est organisé par l'APES. Donc l'APES, c'est les acteurs pour une économie solidaire donc en Hauts-de-France, qui organise cette matinale pour se questionner, pour échanger, pour tester et imaginer différentes manières d'appréhender le travail. Et donc l'idée, c'est d'imaginer un monde où le travail, salarié comme militant, serait source de santé et non un lieu de risque. Il s'agirait de choisir son temps de travail, de former des petites équipes autogérées sur des projets, de s'organiser de manière à prendre soin des autres et de soi, de mettre au travail les rapports de domination, validisme, racisme, classisme, mais aussi des conflits. Donc pour participer, c'est sur inscription, donc vous pouvez aller sur le site de l'APES. Donc c'est mardi, 12 mai à 10h, à la Maison des Usagers de la MGEN, 5 rue d'Antin, à Lille. Et toujours donc ce mardi 12 mai à 18h30, cette fois, il y a une rencontre avec Carlos Beas Torres, donc qui est délégué du Congrès national indigène, donc qui sera présent à Lille, qui vient pour parler de la situation donc de son collectif, de son organisation de résistance de peuples indigènes du Mexique, donc qui a été fondée en 96, oui, dans le sillage du soulèvement zapatiste au Chiapas. Donc l'organisation met en place un infotour en Europe afin d'informer de la situation actuelle du projet de corridor interocéanique, de la répression et de la militarisation dans la zone de l'isthme de Tehuantepec et plus largement au Mexique. Donc pour participer à cet échange, mardi, c'est à 18h30 à l'espace Marx, donc situé 6 rue Roger Salengro à LM. Jeudi 14 mai, maintenant à 18h, Présentation d'un ouvrage collectif, le collectif de chercheurs et de chercheuses Les Furies du Nord, qui seront au Café des Sarrasins pour parler de leur ouvrage « Les années 68 à Lille, espace et trajectoire du militantisme ». Donc l'occasion de prendre le temps de questionner l'histoire des luttes sociales dans la région. Et n'hésitez pas à y passer, poser vos questions, écouter et échanger sur 68 à Lille. Et donc c'est au Café Les Sarrasins, donc situé à Oisem, à Lille, le jeudi 14 mai, de 18h à 20h. Et pour finir cet agenda, on va rester sur le jeudi 14 mai, à 19h cette fois, avec un ciné-débat organisé par Attaque Lille, autour du documentaire Le Chant des Vivants. Donc c'est un ciné-débat organisé donc par Attaque autour d'un film qui se déroule à Conques, où de jeunes exilés accueillis par l'association Limbo transforment peu à peu leur épreuve en une chanson collective, née d'un temps de répit et de partage. Le chant des vivants est le chant de celles et ceux qui ont survécu à la traversée de la Méditerranée. Ils et elles ont été accueillis par une association donc aveyronnaise, Limbo, pour réparer les vivants. Rien ne peut préparer des survivants à une vie normale, à la vie de tout court, donc disait Primo Levi. Et Limbo va quand même essayer quelque chose, c'est la réparation par le chant, avec leurs mots. Et donc cette projection, c'est au cinéma L'Univers, ce jeudi 14 mai à 19h. Donc le cinéma L'Univers, c'est à Lille, 16 rue Georges Danton. Voilà, l'agenda du jour, c'est fini pour aujourd'hui. Avant de se retrouver avec Sophie Gigot, on va se faire une toute première très courte pause musicale. On va respirer un peu et on va écouter Échelle Sociale par le rappeur lillois Nobody Likes Birdie.

0: Nobody Likes Birdie et le morceau Échelle Sociale sur Micro Rebelle 99.6 FM. Et on reprend donc notre émission, notre Micro Rebelle Hebdo, avec une invitée, parce que nous recevons aujourd'hui Sophie Djigot, philosophe de terrain et notamment fondatrice du collectif Migraction 59. Et donc il y a quelques semaines, elle a publié aux éditions textuelles un essai mêlant philosophie, histoire, sociologie, percutant, intitulé « La solidarité n'est pas un crime ». Donc partant de son expérience auprès des personnes exilées, notamment de la frontière franco-britannique, mais aussi des personnes vivant dans les quartiers populaires, Sophie Djigot analyse le processus de criminalisation de l'aide humanitaire et citoyenne. Et donc à une époque où l'hostilité semble parfois devenir un acte de dissidence, Sophie Djigot interroge le sens profond de nos valeurs démocratiques et de ce que recouvre le terme de solidarité. Donc bonjour Sophie Djigot et merci d'être avec nous aujourd'hui.
1: Bonjour.
0: Alors pour commencer, je vous ai présenté comme une philosophe de terrain et donc avec un livre dans lequel vous vous appuyez sur des rencontres, sur des interviews, des personnes concernées, à la fois des collectifs citoyens mais aussi des personnes exilées, mais pas que. Et la question que je me pose, est-ce que c'est une spécificité de votre approche avec un éloignement peut-être des pratiques habituelles des philosophes?
1: Oui, d'abord, merci de m'inviter pour cette émission. Je suis très contente de pouvoir parler de ce livre qui est sorti, ça fera un mois demain. Et oui, effectivement, moi, je fais ce qu'on appelle une philosophie de terrain. Il y a de la pluralité en philosophie. La philosophie terrain, c'est une approche qui, pour ceux qui ne connaissent pas bien la philosophie de manière générale, travaille moins sur des corpus de textes et plus sur des faits, sur une documentation du réel. C'est-à-dire aller observer ce qui se passe dans un espace ou dans un milieu, aller faire des entretiens avec les personnes qui vivent des expériences que moi, en tant que philosophe, je ne vis pas, en particulier l'expérience de la migration ou ce que c'est que vivre en quartier populaire, puisque je n'y vis pas. Donc aller solliciter l'expertise en fait des personnes qui ont ces expériences. Et ça reste quand même de la philosophie, c'est-à-dire une discipline ou un propos permet à la fois d'analyser cette réalité et aussi d'essayer de proposer une réflexion pour comprendre certains enjeux. Et sur la solidarité, je pense que là, la philosophie a vraiment quelque chose à apporter, parce que c'est un mot, on en rediscutera, qui est un peu utilisé à tort et à travers par beaucoup de gens. Et quand le mot est utilisé à travers, il est tout à fait dévoyé et ça crée énormément de confusion. Et là, la philosophie a un rôle à jouer pour dire... quand vous parlez de solidarité, par exemple, nationale, c'est pas vraiment de la solidarité, en fait. C'est autre chose. La solidarité, c'est pas ça. Donc la philosophie, elle est aussi là pour expliquer quels sont les usages corrects et ce qui peut être pensé légitimement.
0: Ça, on va effectivement en reparler, de comment le mot est employé. Mais avant ça, peut-être le titre déjà de cet ouvrage, donc « La solidarité n'est pas un crime ». Moi, la question que je me pose, c'est est-ce que c'est plutôt un slogan militant? Une affirmation politique ou aussi une affirmation peut-être qui est juste aussi un rappel en fait légal de qu'est-ce que la solidarité comme vous l'entendez aussi vous.
1: Dans le livre, c'est d'abord et avant tout une thèse philosophique qui va être argumentée et qui peut avoir l'air d'enfoncer une porte ouverte, parce qu'on peut se dire la solidarité c'est formidable, j'ai jamais rencontré quelqu'un qui était contre la solidarité, qui trouvait que c'était pas bien, sauf qu'en fait on est dans un contexte où il y a de plus en plus de phénomène de criminalisation des solidarités, ce qui fait que ce sens positif de la solidarité, il ne va pas de soi. Et donc c'est important d'argumenter pour redire que la solidarité n'est effectivement pas un crime.
0: Et justement, ça m'amène une autre question aussi, c'est on parle beaucoup de délit de solidarité et avec une question, c'est comment le droit finalement en est arrivé à suspecter, voire à condamner ceux et celles qui apportent une aide, en fait, tout simplement, en fait, à autrui. On peut penser à des gens qui vont soutenir des exilés à la frontière franco-britannique, ou à d'autres exemples, plutôt dans le sud de la France, où il y a eu beaucoup de procès, en tout cas de discussions politiques, médiatiques sur certaines aides. On peut penser à Cédric Herrou, par exemple, un des plus connus, on va dire, médiatiquement. Et comment le droit en est venu justement à se saisir de ce genre de dossier, en fait?
1: Oui, et c'est tout à fait paradoxal parce que historiquement, les solidarités se sont constituées grâce et à travers le droit. Et on hérite d'ailleurs des mouvements sociaux qui ont abouti à des instruments dans le droit qui ont permis de faire avancer les solidarités de façon très concrète, la sécurité sociale par exemple. Donc aujourd'hui, on assiste à un double phénomène simultané. D'un côté, on voit bien qu'il y a justement un démantèlement de ces droits qui ont créé de la solidarité. Quelqu'un qui analyse très bien ça, c'est le juriste Alain Supiot. Et en même temps, un retournement du droit contre des pratiques solidaires. Et quand je parle de criminalisation des solidarités, effectivement, je ne veux pas seulement dire, voilà, on peut entendre des discours médiatiques ou politiques qui condamnent ou qui blâment des formes d'entraide. Je parle vraiment d'une criminalisation aussi au sens pénal, c'est-à-dire des mises en procès de personnes auxquels sont reprochés des actes qu'on peut parfaitement qualifier et légitimement de solidaires. Et là, il y a quelque chose d'étrange, il y a une perplexité, et c'est de cette perplexité que naît la réflexion philosophique, en fait.
0: Et justement, là, on tourne un peu autour de ce mot solidarité, et peut-être justement pour tenter de définir un peu comment on peut saisir la solidarité. Dans votre ouvrage, il y a deux manières un peu de distinguer. C'est d'un côté la solidarité qui va être plus cette côté institutionnel, en tout cas c'est le terme qui est employé, et de l'autre côté plutôt la solidarité horizontale, plutôt informelle. Et donc je ne sais pas comment vous, dans votre thèse, dans votre ouvrage, vous pourriez présenter en fait à la fois ces différentes formes de solidarité, mais aussi la solidarité comme on pourrait l'entendre dans les contextes justement d'aide, d'accompagnement justement des personnes qui sont dans la galère, quoi, tout simplement.
1: Oui, alors cette distinction, elle vient moins d'un travail vraiment conceptuel de définition que de l'observation de comment s'organisent les formes concrètes de solidarité. Et bien sûr qu'une partie d'entre elles, c'est de la solidarité institutionnelle. Et sur le fond, c'est pas quelque chose de mauvais. C'est-à-dire que c'est très bien qu'il y ait des politiques publiques de solidarité. La difficulté, c'est qu'à partir du moment où il y a institutionnalisation, on va avoir des formes très verticales de solidarité, très asymétriques, c'est-à-dire avec des personnes qui aident, qui sont d'ailleurs des professionnels de l'aide, et des bénéficiaires qui sont aidés et qui peuvent très mal vivre cette manière d'être aidés, parce qu'elles ne sont pas consultées, parce que ça ne répond pas forcément à leurs besoins tels qu'elles les auraient réfléchis. C'est un peu une solidarité qui est pensée sans les personnes concernées par la solidarité elle-même.
0: Sans forcément les personnes concernées, mais aussi avec des droits, des devoirs et des contraintes aussi qui vont derrière.
1: Exactement, c'est-à-dire que ce n'est pas une solidarité inconditionnée, elle a entre guillemets un coût. Donc il faut répondre à des conditions, c'est très contraignant, et beaucoup de personnes bénéficiaires peuvent avoir le sentiment d'être soumis à beaucoup d'injonctions et de devoirs, plus que d'accéder à des droits sociaux, etc. Alors qu'à côté de ça, il y a des formes plus spontanées, ou même quand elles sont organisées, plus horizontales de solidarité au sein de groupes. Ça peut être des solidarités de proximité, vraiment de voisinage, des collectifs qui se créent, en particulier dans des contextes de répression ou des contextes où l'entraide devient la condition de la survie. Et moi, ce que j'ai pu observer dans des terrains très différents, c'est-à-dire aussi bien de l'entraide en quartier populaire que des formes de solidarité de personnes en situation de migration très très démunies en zone frontière, ben c'est la mutualisation des ressources, la discussion qui permet à ces formes de fonctionner un peu en surgissant de nulle part, comme ça, face à une situation compliquée, et comment ça se déploie avec, encore une fois, l'accord ou la participation de toutes les personnes impliquées. Ça, c'est des phénomènes qui m'ont beaucoup intéressée.
0: Et justement, peut-être pour donner quelques exemples, moi je reprends par exemple, on a pu les recevoir à plusieurs reprises, hein, c'est HRO, donc Human Rights Observers par exemple, mais aussi Utopia 56, donc, qui intervient à la frontière franco-britannique, où justement, il relayait en fait certaines problématiques, notamment c'est des contrôles arbitraires, c'est des contrôles arbitraires sous à répétition, ça va être aussi des moments où justement en fait il y aura des formes d'intimidation, à des moments où en fait il y aura soit des distributions de nourriture, soit des observations d'expulsion d'un espace de vie par exemple. Je ne sais pas s'il y a quelques exemples que vous pourriez donner pour expliquer en quoi la solidarité finalement elle est réprimée et de quelle manière, quelle forme en fait ça peut prendre quoi au quotidien.
1: Déjà, ce qui est intéressant, c'est qu'on voit bien qu'il n'y a pas des actes qui en eux-mêmes aurait une valeur de solidarité ou non. Ça dépend à qui les actes s'adressent, ça dépend du contexte. Et je vais donner deux exemples très différents. Vous avez évoqué Utopia. Quand Utopia va venir distribuer des tentes ou essayer d'organiser l'accueil de jeunes mineurs qui sont en parcours migratoire à Calais ou sur la métropole lilloise ou à Paris, etc., il se distingue des associations qui font de l'humanitaire et qui vont aussi distribuer des tentes, de la nourriture, etc. Mais elles ne le font pas de la même façon. L'humanitaire, traditionnellement, se distingue de la solidarité parce qu'il y a une collaboration avec les pouvoirs, et en particulier, c'est ça qui est un peu étrange, avec les pouvoirs qui sont eux-mêmes responsables de la situation de détresse qui conduit les humanitaires à venir en aide aux personnes vulnérables. Avec Utopia ou HRO, on est dans une logique beaucoup plus critique de ces pouvoirs, dans une logique même de la contestation, qui a un coût, puisqu'évidemment ces associations ne vont pas être soutenues financièrement par les autorités, par la puissance publique, mais cette indépendance leur permet d'être vraiment dans la co-construction avec les personnes, d'être au plus près de leurs besoins, et pas d'être juste dans une logique distributive et un peu complice avec les institutions. Deuxième exemple, quand par exemple vous achetez un sac à dos à votre voisin, qui a plus de sac à dos, qui est un peu dans la précarité, etc. C'est considéré comme de la solidarité, c'est légitime, etc. Mais si vous offrez un sac à dos, comme l'a fait une jeune femme en Belgique il y a quelques années, à un migrant sans papier, eh bien, d'un seul coup, ça devient une association de malfaiteurs et vous vous retrouvez sur les bancs du tribunal accusé de rien moins que de traite d'êtres humains. Et donc on voit bien que là, ce n'est pas l'acte en lui-même, c'est à qui l'acte s'adresse. Et ça pose quand même des problèmes. Parce que si la condition de la solidarité, c'est qu'elle s'adresse, en gros, pour être un peu caricaturale, à des personnes blanches, citoyennes européennes, etc., et non pas à des personnes extra-européennes ou qui auraient un statut différent de sans-papier, qui seraient racisées, là, on voit qu'il y a un dévoiement de la solidarité qui passe en fait par ces outils de criminalisation.
0: Ça marche. Avant de poursuivre cette interview, on a parlé un petit peu justement de la frontière franco-britannique et on va se faire une petite respiration musicale et on va écouter Médine et avec un titre, donc Enfant du destin, Yasser, donc un texte fictif, mais qui peut concerner de nombreux exilés, justement, qui tentent la traversée, qui tentent de changer de pays. Donc on écoute Médine, Enfant du destin.

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0: Vous êtes toujours à l'écoute de Micro Rebelle sur la 99.6 FM et à l'instant c'était Medine avec le titre Enfant du Destin, Yasser. Donc reprenons ce Micro Rebelle hebdo, exceptionnellement donc réalisé ce jeudi 7 mai et dont on est toujours en compagnie de Sophie Gigot, donc qui est philosophe de terrain et autrice de l'ouvrage La solidarité n'est pas un crime. Donc dans la première partie de cette interview, on est beaucoup revenu sur la question de la solidarité et pour la suite. J'aimerais bien revenir aussi sur ton travail, sur votre travail, notamment d'enquête, et comprendre un peu les différents terrains de recherche. Il y a Roubaix, il y a la Belgique, donc il y a aussi la question de la frontière franco-britannique. Et moi, j'ai envie de savoir, c'est qu'est-ce qui vous amène à travailler sur ces territoires-là, et qu'est-ce que ces différents territoires nous disent, peut-être de manière un peu différente, justement sur les solidarités et là où les formes de répression qui peuvent se jouer.
1: Oui, alors c'est vrai que mon terrain le plus important que j'ai démarré il y a une dizaine d'années, c'est la frontière franco-britannique. Et donc, un terrain, c'est vraiment un objet complexe parce que c'est constitué par des interactions, par des rapports de force et de pouvoir entre des institutions, des personnes. En l'occurrence, ça peut être des migrants, des citoyens, des bénévoles, des humanitaires, des policiers. Enfin voilà, il y a vraiment une grande diversité. Donc tout ça crée quelque chose d'assez épais qu'il faut ensuite analyser. C'est vrai que j'avais pas mal travaillé sur la répression aux frontières, les effets des politiques migratoires sur ceux qui les vivent. Et il y avait quand même une continuité quand j'ai commencé à faire un terrain en quartier populaire. Continuité parce que ce qui m'a intéressé, c'est que les quartiers populaires sont aussi politiquement l'objet d'une gestion coloniale. Donc c'était un peu cette colonialité en fait qui traversait, qui était le fil conducteur, sachant que les quartiers populaires de Roubaix où j'ai fait du terrain pendant 6-7 ans sont des quartiers où beaucoup de personnes ont des descendants qui viennent des anciennes colonies, en particulier du Maghreb, de l'Algérie, donc avec une histoire très tendue où on va retrouver là encore des rapports de pouvoir. Donc je trouvais ça intéressant. Et la Belgique, le terrain là était très différent puisque la Belgique, j'avais entendu parler de ce qu'on a appelé en 2018 le procès de la solidarité, un peu comme un écho à ce qu'on a pu appeler aussi en France, vous le disiez tout à l'heure, le délit de solidarité qui techniquement d'ailleurs n'existe pas. En fait, c'est une expression forgée par des militants solidaires, notamment du Justi, pour critiquer le fait qu'on puisse réprimer ou faire pression sur des personnes alors qu'elles font tout simplement preuve de solidarité et donc ça devrait être parfaitement légitime. En fait, effectivement, il y a des personnes en Belgique en 2018 qui ont été mises en procès, accusées de trafic d'êtres humains parce que ces personnes ont accueilli des migrants sans papier et les personnes accueillies elles-mêmes, les personnes en situation de migration, ont aussi été inculpées pour le même chef d'accusation. Donc ça, c'était vraiment un objet intéressant, alors inquiétant aussi, bien sûr, mais intéressant à analyser. Et au final, au bout de 3 ans de procédure, toutes ces personnes ont été acquittées, mais elles ont quand même fait l'objet de ce que j'appelle la répression par acquittement. Parce que bien sûr, ça fait peur. Déjà, ça détruit beaucoup de choses pour la dizaine de personnes qui se sont retrouvées au cœur de ce procès, mais pour toutes les autres, ça veut dire qu'on y réfléchit à deux fois avant d'avoir un acte solidaire, et c'est précisément le but de ce genre de répression, de criminalisation, d'instrumentalisation, en tout cas d'un certain nombre d'outils législatifs et juridiques pour essayer de diminuer les pratiques solidaires alors qu'elles sont aujourd'hui plus que jamais nécessaires.
0: Et justement, ça me fait le lien d'une manière un peu étrange, mais avec les procédures Bayon, par exemple, où l'idée, justement, c'est d'empêcher des médias d'enquêter sur tel ou tel sujet. Là, j'ai l'impression que c'est un peu des procédures, justement, pour empêcher la solidarité de se poursuivre, ou en tout cas empêcher, couper l'envie des personnes, effectivement, de s'investir dans des collectifs, ou en tout cas d'accueillir quelqu'un. Et je ne sais pas si, ça c'est parmi les personnes que vous avez interrogées, est-ce que c'est des choses qui reviennent, hein, des personnes qui justement ont subi un procès, et qui se sont dit, bon, en fait, moi j'arrête, parce que c'est trop de risques, c'est des procédures, c'est des frais d'avocat, c'est du temps perdu, et donc j'arrête en fait de mobiliser en fait pour les personnes en fait.
1: Alors en général, les personnes qui font elles-mêmes l'objet de la répression, ça les renforce dans leur désir de solidarité. Parce que ces procédures, elles sont tellement révoltantes sur le plan moral, Et dans le cas du procès en Belgique, il y a tout un chapitre là-dessus dans le livre, donc je détaille beaucoup ce qui s'est passé, mais alors on voit bien qu'il y avait vraiment une pression très politique sur les personnes à ne pas contester la politique du gouvernement en place, à ne pas être dans une position critique de, tout simplement de citoyens, de pouvoir exercer librement leur citoyenneté en restant dans les limites du droit. Donc ça a plutôt renforcé la conviction des personnes. En revanche, ça a plutôt des effets sur les personnes qui sont dans l'hésitation, qui se demandent si oui ou non elles vont entrer en solidarité, notamment avec des personnes sans papier. Et là, ça a des effets d'intimidation très clairs. Et d'ailleurs, ça a été très bien dit comme tel, notamment par les avocats qui ont défendu les personnes accusées dans ce procès. C'est que ce procès, c'était un procès pour l'exemple, très clairement, et ça participait. C'était un autre élément, finalement, de la politique de répression à l'égard de la migration, dans la mesure où, bien sûr, que les solidaires, à la fois, ils sont dans une position critique et ils limitent aussi les effets de violence de ces politiques extrêmement répressives. Nous, quand on a monté le collectif Migration 59, qui fait de l'hébergement citoyen pour les personnes en situation de migration qui sont bloquées à la frontière à Calais, et ce collectif, il existe dans toute la région Nord-Pas-de-Calais, région des Hauts-de-France, une des premières questions que les gens nous posaient par rapport à l'accueil citoyen, c'était « Est-ce que c'est légal ?» Et c'était pas par besoin de connaissances théoriques du droit qui posait cette question, c'était par peur. C'est-à-dire, est-ce que c'est légal ? Parce qu'on n'a pas envie de se mettre du mauvais côté du droit et de faire l'objet d'une répression. Donc, c'est quand même quelque chose d'important. Jusqu'à présent, accueillir des personnes migrantes, c'est légal, effectivement. C'est légal, c'est très bien inscrit dans le droit. Mais pour autant, ces procès ou le procès de ces

0: réagir. Il y a vraiment un élan de solidarité et je crois que ça parle beaucoup aux gens.
1: Ben justement, peut-être pour les personnes qui hésitent, qui se posent des questions, peut-être vous pouvez rappeler un peu le cadre légal, l'hébergement de personnes en difficulté, c'est légal, distribution de nourriture ou autre, c'est quoi le cadre légal qui pourrait peut-être aider les personnes qui hésitent à s'engager dans une démarche telle que celle-ci?
0: Alors, on a le droit d'aider des personnes sans papier pour tout ce qui est hébergement, nourriture, leur donner des médicaments, les transporter aussi dans les limites du territoire. Ce qu'on n'a pas le droit de faire, c'est de les emmener pour passer une frontière. Ça c'est effectivement illégal, mais à l'intérieur du territoire français, on peut effectivement être dans une forme d'aide ou d'entraide au nom de ce qu'on appelle dans le droit les motifs humanitaires, en fait. C'est-à-dire si ces personnes vivent dans des conditions indignes, et c'est effectivement le cas, d'ailleurs la défenseuse des droits Claire Hédon l'a très bien montré, Achero que vous évoquiez aussi, eh bien on est légitime à le faire. Il n'y a aucun problème là-dessus. Et après, ce qui est intéressant, c'est qu'il y a aussi beaucoup d'associations qui peuvent faire le lien avec les personnes qui sont en détresse et qui peuvent aider à la canalisation de l'élan de solidarité. Après, moi, ce qui m'a intéressée, c'est des situations tout à fait étonnantes. C'est par exemple quand un arrêté municipal est pris à Calais qui interdit une distribution de nourriture et d'eau dans le centre-ville. C'est inédit, en fait.
1: Ou à l'époque, le fait d'empêcher l'accès aux douches pour des personnes exilées dans les anciens locaux du Secours catholique, il me semble, par exemple, avec des postes d'un camion ou de parpaing, je ne me souviens plus à l'époque, pour empêcher les gens d'accéder à un espace d'aide.
0: Exactement, ou d'enrochement auxquels les associations à Calais sont très souvent confrontées, qui fait qu'elles ne peuvent plus stationner pour faire les actions de distribution, etc. Donc, quand des bénévoles qui viennent donner un petit déjeuner à des personnes qui sont dans le dénuement se retrouvent verbalisés dans les rues de Calais, là effectivement il y a un problème. Et alors bien sûr, ces arrêtés ils finissent par être cassés en justice,
1: mais ça prend du temps.
0: Et donc en attendant, ça fait beaucoup de mal. Et là je pense qu'il faut vraiment réfléchir collectivement à ces faits-là, quoi.
1: Et peut-être parce que c'est aussi un des enjeux qui est soulevé par l'ouvrage, c'est aussi le lien entre à la fois la répression des solidarités, la question du déni aussi de solidarité, c'est aussi le lien avec la démocratie et en quoi finalement ce qui est abordé ici, cette manière dont les plus vulnérables sont considérés, sont traités, en quoi c'est une forme de miroir aussi de l'état de notre démocratie. Comment on pourrait analyser finalement à travers ce prisme l'état de notre démocratie, de notre société en fait?
0: Alors, sur la question de la démocratie, je pense que la vraie force de la solidarité, ouais, c'est ce que j'essaye de montrer dans le livre et d'argumenter, c'est que le sens de la solidarité, le sens authentique, si je puis dire, et j'assume complètement une position normative parce que la philosophie nous explique aussi ce qu'est le sens authentique des mots, c'est une forme de lien social et d'entraide universelle. Et donc, sans condition de classe sociale, ni de race, ni de genre, etc. Et je pense qu'aujourd'hui, on a affaire à des logiques néolibérales qui sont très puissantes, et aussi à la montée non moins puissante de logiques qui sont plutôt nationalistes, voire clairement néofascistes en Union européenne. Et ces logiques, elles ont en commun de vouloir poser une clôture à la solidarité. De dire on peut être solidaire, mais que avec les personnes qui partagent la même nationalité que nous. C'est l'idée de solidarité nationale. Que avec les personnes d'origine européenne, une sorte de solidarité ethnique, quoi, ethno-civilisationnelle. Ou on va être solidaire, mais qu'entre habitants du 8e arrondissement de Paris. On va s'entraider, ton fils a besoin d'un stage, ah ben justement, chez nous, voilà, le piston, etc. Et là, on ne parle pas, par exemple, de communautarisme, on ne parle pas de sectarisme, ce sont pourtant des mécanismes d'entraide, mais qui sont internes et limités à une classe. Moi, j'appelle à défrontiériser la solidarité, parce que sinon, on se retrouve avec des sociétés complètement morcelées, où il y a des mécanismes de collusion d'intérêts, de coterie, de caste finalement, qui sont exactement le contraire de la visée ou de l'horizon d'une démocratie, où il s'agit de se partager le pouvoir, l'exercice de la citoyenneté, Et donc aussi,

0: de se partager les ressources. L'un ne va pas sans l'autre. Et cette idée de partage, de mutualité, de réciprocité et surtout d'universalité, c'est-à-dire aucune exclusion, c'est vraiment le sens profond de la solidarité. Donc je ne vois pas comment il peut y avoir de démocratie avec des solidarités qui seraient clôturées par les différentes clôtures qu'on vient d'évoquer.
1: Et peut-être pour toute dernière question, sur la question un peu de la portée de votre travail, à la fois sur les objectifs que vous avez construits à travers cet ouvrage en tant que philosophe de terrain. C'est quoi l'objectif ? C'est d'informer, d'alerter, peut-être aussi donner des arguments pour justifier en fait la solidarité que portent des citoyens, des citoyennes, des collectifs, des associations, en tout cas toute personne de bonne volonté qui souhaite justement aider des sans-papiers, des exilés ou autres.
0: Oui, je n'ai pas écrit pour ce texte un texte purement académique qui s'adresserait à des universitaires. C'est vraiment un ouvrage qui est assez court, qui voudrait être un outil pour les personnes qui sont animées par un désir de solidarité. Et ça leur permet d'être très au clair sur quelles sont les formes de solidarité, qu'est-ce qui n'en relève pas. Donc de lever la confusion, d'être très au clair et d'avoir des outils, mais aussi des arguments pour pouvoir défendre leurs pratiques solidaires, pour pouvoir les construire et les construire sans craindre d'être menacés par de la répression.
1: Merci beaucoup.
0: Avec plaisir.
1: Je ne sais pas si vous voulez ajouter quelque chose.
0: Inviter tout le monde à renforcer son élan solidaire.
1: Ça marche. Alors, merci beaucoup déjà d'avoir été avec nous aujourd'hui. Donc pour rappel, Sophie Djigo, vous êtes philosophe de terrain et notamment fondatrice du collectif Migraction 59. Et donc il y a quelques semaines, vous avez publié aux éditions textuelles un essai mêlant philosophie, histoire, sociologie, donc intitulé « La solidarité n'est pas un crime ». Et donc, partant de votre expérience auprès des personnes exilées, notamment à la frontière franco-britannique, mais aussi des personnes vivant dans les quartiers populaires, vous analysez le processus de criminalisation de l'aide humanitaire et citoyenne. Et donc, à une époque où l'hospitalité semble parfois devenir un acte de dissidence, cet ouvrage interroge le sens profond de nos valeurs démocratiques et de ce que recouvre le terme de solidarité à l'heure des dévoiements de cette notion, de cette action. Et avant d'entrer dans la toute dernière partie de cette émission et donc de la revue de presse de l'actualité de ces derniers jours, on va écouter Fight the Power par Public Enemy. Ciao.
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3: Donc c'était Public Enemy et le morceau Fight the Power sur Micro Rebel 99.6 FM. Et on rentre dans la toute dernière partie de cette émission. Et c'est le moment de faire le tour de l'actualité à travers le regard de la presse écrite libre et indépendante. Et donc, la revue de presse, c'est tout de suite. On démarre avec un sujet autour du monde agricole et de la précarité des agriculteurs et agricultrices. Parce que le 4 mai 2026, alors que l'Assemblée nationale entamait l'examen de la loi d'urgence agricole, une étude de l'Observatoire de la rémunération agricole équitable, donc publiée par l'ONG Max Avelard, est venue jeter un éclairage assez cru sur la réalité économique des exploitations françaises. Donc selon cet article donc de Reporter, 43% des agriculteurs français perçoivent une rémunération inférieure au SMIC en moyenne sur une période de 10 ans. Donc le rapport souligne que même lors des années dites favorables, un agriculteur sur 3 ne parvient pas à atteindre le salaire minimum. Et donc cette précarité n'est pas uniforme, elle dessine surtout une fracture entre les filières. Donc si la viticulture ou les grandes cultures comme la betterave affichent une relative résilience, plus de la moitié des éleveurs d'ovins, de bovins, mais aussi les producteurs de céréales vivent durablement sous le seuil du SMIC. Et donc géographiquement, c'est les régions comme l'Occitanie ou la Nouvelle-Aquitaine qui sont particulièrement exposées, avec notamment une situation jugée critique en Corse. Et alors que le projet de loi actuel est critiqué par certaines organisations pour son manque de focalisation justement sur la rémunération directe, donc le débat il est surtout sur la question des leviers pour les prix payés aux producteurs, avec une question en tête, comment assurer finalement une souveraineté alimentaire, mais aussi la transition écologique du pays si près de la moitié de ces acteurs ne peuvent pas vivre de leur travail. Ensuite, on va parler de l'armée et de l'armée à l'école. Le 25 mars dernier, c'était le ministère de l'Éducation nationale qui a franchi une étape symbolique forte, la participation aux classes défense et sécurité globale, qui sera désormais mentionnée sur le diplôme du baccalauréat et valorisée sur Parcoursup. Et comme le rapporte une enquête du média en ligne Bastamag, publiée le mardi 5 mai, donc ces dispositifs qui concernent aujourd'hui 32 000 élèves sont en pleine mutation. Au lycée, ils s'étendent désormais sur 3 ans sous le nom de classe de défense et de cohésion nationale. Et donc sur le terrain, plusieurs témoignages recueillis par Basta rapportent des activités qui interrogent, comme ces ateliers où les lycéens simulent des affrontements avec les forces de l'ordre. Et au-delà des méthodes, c'est la question de l'influence qui divise. Des syndicats enseignants et des collectifs de parents dénoncent un risque d'embrigadement et pointent du doigt certains financements privés, notamment issus de l'industrie de l'armement, et dont le matériel pédagogique est distribué aux élèves. Pour le gouvernement, il s'agit donc d'acculturer la jeunesse à l'esprit de défense, nous dit Bastamag, dans un contexte international de plus en plus instable. Pour les détracteurs du projet, en revanche, l'école doit rester un sanctuaire dédié au développement du jugement critique et à l'éducation à la paix, des missions qu'il juge incompatibles avec une présence militaire accrue. Et en ciblant prioritairement les quartiers populaires et les zones rurales, ce dispositif pose aussi la question de la fonction sociale de l'école. Est-ce un outil d'émancipation intellectuelle ou un instrument de restauration de l'autorité par l'institution militaire ? Maintenant, on va parler d'un sujet que vous avez peut-être un peu suivi. C'est sur le rapport d'enquête sur l'audiovisuel public qui a été publié. Et donc, le paysage médiatique français est secoué par cette publication. Et ce rapport de commission d'enquête, donc, qui est porté par le député Charles Alloncle, donc député de droite, ce document de 400 pages préconise notamment une restructuration radicale. Fusion de France 2, France 5, suppression de plusieurs chaînes et radios comme le MOVE, mais aussi une économie annuelle visée d'un milliard d'euros. Et au-delà des chiffres, c'est une bataille sur la question de la neutralité qui s'engage. Et comme le souligne donc un entretien publié par Reporter, donc des associations comme Cota Climat dénoncent une attaque directe contre le journalisme scientifique. Le rapport suggère que le traitement des enjeux climatiques par le service public serait teinté de militantisme. Pourtant, les faits montrent une réalité inverse. Juste l'audiovisuel public consacre 2 fois plus de temps d'antenne au climat que le secteur privé, avec un taux de désinformation quasi nul au sein de ses rédactions, contrairement à certains médias privés où la mésinformation climatique est nettement plus fréquente. On va rester sur la question de l'environnement et surtout du démantèlement de l'ADEME. C'est un des piliers de la politique environnementale française qui est en train de vaciller. Donc le mercredi 6 mai, une enquête de reporters révèle l'existence d'un projet de loi donc, qui est actuellement étudié par le Conseil d'État, donc ce jour, qui pourrait transformer radicalement le fonctionnement donc, de l'Agence de la transition écologique. Donc le texte prévoit de rattacher les antennes régionales de l'agence directement au préfet de région, les plaçant sous l'autorité des DREAL, donc les directions de l'environnement. Donc pour le gouvernement, il s'agit donc de renforcer l'État local et de fluidifier l'action publique. Pour les syndicats et de nombreux experts, en revanche, c'est une perte d'indépendance totale. En soumettant les experts de l'ADEME au pouvoir hiérarchique des préfets, on risque de voir des décisions de financement qui représentaient près de 3 milliards d'euros en 2025 pour les réseaux notamment de chaleur, de décarbonation, dictées par des impératifs administratifs ou sécuritaires plutôt que par l'urgence climatique. Et à cela s'ajoute une clause de mise à disposition d'office perçue comme un démantèlement humain de l'agence. Et donc l'agence, donc l'ADEME fait face, hein, ça n'a pas commencé avec ce projet de loi, depuis plusieurs mois, ils font face à des attaques répétées de la part de certaines franges de la droite et de l'extrême droite, l'accusant d'inefficacité, mais aussi de militantisme. Et donc entre la reprise en main gouvernementale et les appels à sa suppression pure et simple, c'est toute la capacité de l'État à mener une transition technique et scientifique autonome qui est aujourd'hui sur la sellette. Et donc la bataille parlementaire autour de ce sujet débutera le 20 mai et c'est vu comme un test aussi décisif pour l'avenir des acquis écologiques du pays, mais aussi la manière dont la transition énergétique écologique peut s'organiser. Ensuite, on va parler des pesticides, parce qu'on va rester sur les questions environnementales, avec un chiffre qui interpelle. Donc c'est le 30 avril 2026, donc le ministère de l'Agriculture a déjà accordé 58 dérogations pour l'utilisation de pesticides sur le territoire national. Donc ça, c'est Basta qui révèle cette histoire dans un article publié donc ce jour, le 7 mai, en indiquant que la France est devenue le deuxième pays européen le plus friand de ce dispositif, permettant l'usage de substances qui ne sont pourtant pas ou plus autorisé au niveau de l'Union européenne. Un exemple qui est cité, c'est l'insecticide Movento. Donc sa substance active, le spirotétramate, est classé comme suspecté toxique pour la reproduction humaine et très nocive pour les milieux aquatiques. Et alors que le géant Bayer n'a pas sollicité le renouvellement de son autorisation européenne en 2024, le gouvernement français a accordé des dérogations massives pour les filières de la betterave, puis des fruits à pépins et des fruits rouges. Donc les producteurs, notamment de pommes, invoquent une impasse technique face aux pucerons cendrés, affirmant que les interdictions successives les laissent sans solution de défense pour leur récolte, d'où l'utilisation de ce pesticide. Et donc le droit européen n'autorise ces dérogations de 120 jours qu'en cas de circonstances exceptionnelles. Or, pour les associations de défense de l'environnement qui ont saisi la justice administrative, la présence de pucerons est un phénomène récurrent et prévisible qui ne saurait justifier l'usage de produits dangereux pour la santé et la biodiversité. Et donc cette bataille met en lumière une fracture profonde. D'un côté, une urgence économique agricole qui pousse à multiplier les exceptions. De l'autre, une exigence de sécurité sanitaire qui peine à s'imposer face à la multiplication des dérogations d'urgence. Voilà, c'est là-dessus que Micro Rebelle Hebdo se termine aujourd'hui. Donc pour rappel, cette émission est enregistrée en direct, mais exceptionnellement ce jeudi 7 mai à midi. Et elle sera rediffusée sur notre antenne ce même jour à 17h, mais aussi donc vendredi à 8h, midi et 17h, ainsi que samedi et lundi. Tandis que la radio arageoise PFM, sur la 99.9 FM, rediffuse également cette émission le samedi matin et le lundi après-midi. 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On se dit à la semaine prochaine sur les ondes, sur micro-rebelle.fr et bien sûr sur PFM pour la rediffusion de cet hebdo. On va se quitter en musique, on va écouter Vampire Weekend et le morceau Step. Ciao, ciao.

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Colo Barst, chanteur à la voix rock, a conçu un style musical bien à lui, un blues créole lent, au travers duquel s'expriment l'âme et les souffrances de son île, la Martinique. Chanteur à texte, sa musique, proche de la tradition, utilise tambour, flûte, guitare et percussions.